0: qui est de plus de 240 km, et ensuite l'aménagement qui s'y est au niveau des ports. Le troisième axe sur lequel on est en train de travailler et qui rejoint votre deuxième question, c'est bien sûr la gouvernance du secteur minier. Nous avons fait des pas de géant. Normalement, pas ce conseil aussi, le prochain conseil, vous allez voir que le décret sur la réhabilitation, normalement, devrait être adopté en conseil des ministres. Nous avons déjà fini. Le décret sur les FADL également est bouclé. Il nous restera à finaliser le décret sur les explosifs. À la prochaine session parlementaire, le projet de code minier sera soumis au Parlement pour adoption. Relancer les activités de recherche.
1: À l'instant, cher Oumar Seck, le ministre des Mines et de la Géologie, promouvoir un développement harmonieux des langues locales, renforcer leur contribution à la qualité des enseignements, apprentissage et consolider la cohésion sociale sont, entre autres, objectifs visés à travers le document de politique linguistique nationale. Un atelier de validation technique s'est tenu à Dakar en présence de beaucoup d'experts dans le domaine. Une rencontre présidée par le ministre de l'Éducation nationale, Mustapha Mambagirassi, Youssouf Kanté.
2: Donner aux langues locales toute leur puissance dans le système éducatif sénégalais, c'est tout le sens qu'il faut attribuer à ce document de politique linguistique, selon le ministre Mustapha Mambagirassi.
3: La question des langues devient aussi une question fondamentale lorsque nous voulons porter ou faire la promotion des STEM. Les sciences, comme le rappelait cher Anta Diop, les langues portent en fait tous nos rapports à la science, nos rapports à l'univers, nos rapports au passé, au futur. Donc comprendre les langues, c'est comprendre donc ces véritables enjeux de développement. Donc il ne s'agit pas simplement d'une question d'identité, mais c'est une question simplement de notre conscience. C'est réellement notre âme, notre conscience collective aujourd'hui qui est en jeu. Donc la problématique des langues et ce document de politique linguistique nationale qui n'a jamais été produit est vraiment une phase importante dans la marche de notre nation.
2: Autour de Mustapha Mambagirassi, beaucoup d'experts, dont l'ancien ministre Abdou Fall.
4: Cette réforme fait entrer le pays dans une nouvelle stratégie de prise en charge de l'enjeu du savoir et des connaissances dans nos sociétés. En donnant la possibilité à chaque citoyen d'accéder au code écrit, mais en donnant également à tous les enfants en âge de scolarité la possibilité d'accéder aux connaissances, mais également de leur faciliter l'accès aux autres langues. Parce qu'un homme, il est par définition bilingue, multilingue.
2: Ce document de politique linguistique s'inscrit dans le cadre de la transformation du système éducatif sénégalais.
1: Dey Fatou Ndiaye. Un grand merci à Séni Diop, Ibrahima Fall, Masek Gassama, André Noël Chandoum et Amadou Ndiaye pour le concours technique, réalisation Khadifa Koulibaly, Papa Malik Ndao, coordination Elisabeth Agnès Sarr. Gardez l'écoute, mesdames, messieurs. Tout de suite, Aline Ndiaye Diouf s'installe pour le Wolof.

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1: vous n'avez pas le droit de ne pas léguer votre savoir. Aujourd'hui, tout repose sur les épaules de docteur Massamba.
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3: alors en tout cas une bonne en tout cas à Dakar
0: amin
3: voilà di profiter parce que vous avez le bonjour d'un directeur de radio communautaire
1: c'est ça ouais
3: en tout cas il écoute cette émission il dit monima mais Samba Balde Yolan ak Aliou mais sen dio bi c'est extraordinaire
1: merci
3: moi pourquoi mon rôle c'est que ñom il nous fait rire, mais en même temps, il nous éduque.
0: Non,
1: non.
3: Vous avez le bonjour de Cheikh Mbaye.
1: Cheikh Mbaye.
3: Cheikh Mbaye, il est directeur de radio Endam FM à Djoula Colomb.
1: Endam
3: FM, ouais. Mm-hmm. Endam FM, quoi.
1: Cheikh Mbaye. Nous sommes venus, Cheikh. Merci beaucoup, Cheikh.
3: Ak Seyni Dabo, commerçant, là, vous savez.
1: Ok.
3: En tout cas, tout le foulet nous vous dit bonjour, Yolanda Kalim.
0: Mais nous l'avons dit fait, Bouba. Nous l'avons dit fait. Et puis, Dylan Wark, merci pour les belles paroles qu'il nous envoie. En tout cas, nous l'avons dit, Djadjafol Nyom Nyom.
3: Vous le méritez beaucoup.
0: Merci beaucoup.
1: Merci.
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5: 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Dans ce moment-là, on a écrit, il n'y a pas d'escale, Daoumé, il n'y a pas d'escale, mais Côte d'Ivoire, il faut séjourner. Il y a un pays fan. On a dit que le groupe Bassam a fait, d'ailleurs, c'est une bambe qui n'est pas Bassam. Il y a presque le jour qui a dit, c'est le premier groupe, c'est une bambe à travers le monde.
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5: 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C'est la venue du consul.
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1: 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Merci, bonne journée et prenez bien soin de vous.

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0: amateur
1: de lutte sans frappe,
0: de lutte sans frappe, futur Sénégal.
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7: Je suis un peu plus de
6: Merci beaucoup, Boubou Cham. Nous avons intervenu sur le forum sur l'actualité Radio Sénégal International.

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0: Comme si l'actualité radio Sénégal International. Allô? Allô?
1: Allô?
0: Ça va?
1: Allô, c'est
0: Nani. Wow, quoi, le Djoubo?
1: Aruna.
0: Aruna, fonyo, eh? Naka?
1: Japi Sonai.
0: Fala Jégué, fala Naka?
1: Commune de Tesgeri, département Linger.
0: D'accord.
1: Bon, nous sommes venus.
0: Ben, mal est fait, Aruna.
1: Jaïe Vroun. Je rappelle que vous émissez en ville.
0: Ok.
1: Comme le Sénégal, Il y a des gens qui ont été en train de se faire.
0: Merci beaucoup. D'accord, merci. Aruna Ba, de ce qu'elle a dit, nous voulons que nous sentions.

0: comme sur l'actualité Radio Sénégal International. Allô?
1: Allô, grand ligne.
0: Ouais, ouais, bon.
1: Cher Sidian Bité.
0: Hein?
1: Moi, cher Sidian Bité.
0: Wow, cher Bité, nous vous aimez.
1: Je vous aime.
0: D'accord, c'est vous?
1: Alhamdulillah.
0: D'accord, je fais.
1: Moi, nous vous aimez.
0: Nous les faisons.
1: Anatomie, anatomie, tout le monde, mon équipe.
0: Ibrahim Fall.

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1: Vous écoutez Radio Sénégal le mercredi 29 juillet. Nous sommes à J-94 des JOJ, Jeux Olympiques de la Jeunesse Dakar 2026. Il est 6h, bonjour et merci de vous réveiller avec nous sur la radio de tout le Sénégal. Salam Sénégal, votre matinale, le troisième numéro de la semaine, c'est parti.
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1: On va démarrer par les bulletins le Wolof tout à l'heure avec Oulay Kan Oulay Nunal. Voilà, Tikanam tout dans Dikar qui est au Tikribari, Tikatal, les bulletins en CSL français d'abord. Avec vous, Adi Fatou Bari, bonjour.
4: Bonjour Arona, bonjour à tous.
1: Alors, c'est parti pour votre bulletin de 6 heures.
4: Préparatif du Grand Magal de Touba de dimanche prochain, l'État dans les tout derniers réglages. Une réunion d'évaluation des engagements pris par l'État a réuni le ministre de l'Intérieur et de la Sécurité publique, le président du comité d'organisation, Serine Bassi Roumaké Abdoukhadr, autorités administratives ainsi que les différents services concernés. À cette réunion, le gouverneur de la région de Djourbel, Ibrahim Fall, a fait savoir que sur les 138 besoins exprimés par les autorités religieuses, 58 ont déjà été satisfaits, les 52 restant en cours de réalisation. Mais pour le ministre de l'Intérieur, il reste prématuré de procéder à une évaluation globale avant le déroulement effectif du Magal. Mohamedou Martar Cissé au micro de Bassirou Silla.
5: Il y a différents programmes sectoriels pour amener l'eau à Touba, pour améliorer les routes, pour améliorer l'assainissement. Je voudrais dire que ces programmes sectoriels vont se poursuivre, mais il y aura un dispositif spécial pour le Magal, pour le sécuriser définitivement, réduire les nuisances. Il reste évident que vu le nombre croissant de pèlerins qui arrivent à Touba, il va être difficile de satisfaire toutes les préoccupations.
4: À l'instant, le ministre de l'Intérieur et de la Sécurité publique, Mohamedou Martar Cissé, qui a présidé hier une réunion d'évaluation des engagements pris par l'État pour les besoins du Magal de Touba prévu dimanche prochain. JOJ Dakar 2026, le ministère de l'Environnement et de la Transition écologique lance une campagne. Son slogan, JOJ Dakar 2026 sans plastique. Il s'agira de mener diverses activités de protection environnementale avant, pendant et après les Jeux Olympiques de la Jeunesse prévus du 31 octobre au 13 novembre prochain à Dakar, Djamnadio et Sali. Réduire l'utilisation des matières plastiques à usage unique. C'est ce à quoi appellent les autorités. Le Sénégal sera donc le premier pays africain à accueillir les Jeux Olympiques de la Jeunesse et puis ouverture hier à Addis Abeba en Éthiopie de la 49e session ordinaire du Conseil exécutif de l'Union africaine. Dans son intervention, le ministre de l'Intégration africaine des Affaires étrangères et des Sénégalais de l'extérieur, Cheikh Niang, a appelé à une mobilisation accrue de ressources permettant à l'organisation intergouvernementale de mettre en œuvre des priorités stratégiques. Cette session réunit sur 2 jours les ministres des Affaires étrangères des États membres de l'organisation afin d'examiner des questions stratégiques, notamment la mise en œuvre de l'agenda 2063, le suivi de l'application du thème de l'année 2026 consacré à l'eau et à l'assainissement, ainsi que d'autres questions relatives à l'intégration et à la coopération régionale.
1: Adi Fatou Bari, grand merci. C'était le bulletin de 6h. Vous nous revenez à 7h dans 56 minutes pour l'édition en français de la matinale Salam Sénégal. Et on enchaîne avec le Wolof Oulay Kan Nunal. Voilà, nous sommes dans le bulletin de Wolof.
6: Oui, c'est un bulletin de Wolof. Oui, c'est un bulletin de Wolof. 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
1: Mercredi 29 juillet, 6h passées de 8 minutes, les unes des quotidiens avec vous, Dominique Kama, bonjour.
2: Bonjour Aaron Diouf et salam à tous les auditeurs de Radio Sénégal. Alors la visite du président en exercice de la CEDEAO, Bassirou Diomaye Faye, au Mali, fait les choux gras de la presse. Diomaye en express à Bamako, titre le quotidien, le quotidien. Sécurité, économie, relations bilatérales au menu des échanges. Le président est revenu à Dakar dans la journée. Pour le quotidien LAS, Diomaye endosse son costume régional. Les parutions du jour évoquent également le procès de l'ancien ministre de la Justice. Ismaël Amadior, soulagé deux fois, barre en une source A. En attendant son jugement programmé après les vacances judiciaires, l'assignation à résidence de l'ex-garde des Sceaux a été levée et son bracelet électronique retiré. Les juges de la Haute Cour de Justice ont décidé de joindre les exceptions de procédure au fond du dossier. Je suis professeur de droit. J'ai formé des magistrats, des avocats et des auxiliaires de justice. J'ai été ministre de la Justice. Je suis mal placé pour critiquer la justice. Je ne critiquerai jamais la justice sénégalaise. J'accepterai toujours les décisions de justice, a fait savoir Ismaël Amadior Fall après cette décision de la Haute Cour de Justice.
1: Merci beaucoup, Dominique Kama. Les unes en français et le Wolof dans un court instant.
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2: Alors, nous avons fait un album la faille, nous sommes auditeurs de Radio Sénégal, nous sommes en train de faire un album de Oti Yene Kairi, moi, tout qui m'aime, nous sommes en train de faire un album de CDAO, de Basir Diomaye Faye, Amal Nako Dembe, ci rewum Mali fofu nak waxtane na fa ak natangom bu Mali walum karange walum kom kom ak tamit le kolo digante ñaari rew yi njitu rew mi nak 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
1: on a reparlé en réunion de rédaction ya gina xam merci beaucoup Dominique Kama pour ces une voilà dinga del ci nak 7h55 ya tel li ci yene kay ci wolof la tal lu 7h25 ci France et Radio Sénégal Salam Sénégal la suite de votre matinale à 6h passé de 11 minutes alors nous sommes ensemble jusqu'à 9h comme tous les matins au programme de votre matinale d'abord l'invité de la matinale Ndey Debo Seck c'est la chef de bureau communication et promotion de l'excellence à la direction de l'enseignement moyen secondaire général au ministère de l'Éducation nationale. Le prétexte, c'est la fête de l'excellence demain avec la cérémonie de remise des prix du concours général 2026. Le grand entretien, c'est à 8h avec Migi Maram Ndiaye. Les chroniques du mercredi, les échos de l'écho d'abord, des Fatou Ndiaye ce matin qui s'intéresse au grand Magal, un grand événement religieux, on le sait déjà, mais avec avec lui un véritable coup de boost pour l'économie nationale. La série de reportages de Salam sur le Magal, nous sommes à J-4 de l'événement religieux. Et sur les traces de Bamba, c'est la série qu'on vous propose depuis lundi dernier sur les cœurs Serigne Touba à travers le pays. Direction ce matin, le Fouladou, Kolda et le quartier Château d'Eau, épicentre de la foi mouride. Djiba Diaw sera en ligne avec nous tout à l'heure. Le Grand Magal, c'est également la série de chroniques de Cheikh Diop, Cheikh Ahmadou Bamba, l'épreuve. Le chantier de la bénédiction, deuxième épisode, retour ce matin sur la construction de la grande mosquée de Touba. C'était l'un des grands premiers chantiers de Serigne Mouhamadou Mustapha Mbake, premier calife de Bamba. Les humeurs du Bolop, signé Papa Malik Ndawa, sur l'excellence scolaire, le concours général qui met à l'honneur les meilleurs élèves du Sénégal. Le Focus Sport, Tcherno Diallo, la fenêtre inter, Miki Maham Diaye, Salam Sénégal. Vous avez le menu du jour à la mise en onde, Mam Khalifolo, assisté de Mohamed Baraya. Au CDM Ousmane Ba, on démarre tout de suite par le temps.
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4: La météo du jour.
1: Ciel nuageux à passagèrement nuageux prédominera sur la majeure partie du territoire au cours des prochaines heures avec de faibles risques de pluie dans la partie sud, notamment Cap-Skiring, Ziguinchor, ici du fait des activités pluvio-orageuses qui concerneront la partie sud-est du pays. Ailleurs, la calmie se maintiendra. Et côté chaleur, la chaleur sera de mise dans les localités du nord, centre et à l'est du pays avec des maxima de températures qui oscilleront entre 35 degrés et 40 degrés Celsius. Les régions proches des côtes et celles du sud seront par contre seront moins chaudes avec des températures journalières de moins de 35 degrés Celsius.
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1: Et aujourd'hui, on retiendra ces deux dates. D'abord, le 29 juillet 1966, avec la création de la Loterie Nationale Sénégalaise, la LONAS, une société anonyme au capital de 25 millions francs CFA par le citoyen français Jean-Luc Défay. Elle sera transformée en société nationale par une loi du 23 décembre, c'était en 1987. Et puis, 29 juillet 1992, décès à Dakar à l'âge de 69 ans de Caroline Faye, veuve de Demba Diop, ancien ministre de l'Éducation populaire de la jeunesse et des sports de 1963 à 1967 et ancien maire de la ville de Mbourg, assassinée à Thiès en 1967. Elle fut la première sénégalaise élue députée en 1963, puis nommée ministre en 1978. Elle a été inhumée le lendemain à Mbourg. Radio Sénégal, Salam Sénégal, 6 heures passées d'un quart d'heure.
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1: Voilà, le Magal de Touba approche et avec lui un véritable coup de boost pour l'économie nationale. D'abord, l'État, chaque année, un programme spécial est déployé, route, électricité, eau, santé, sécurité, des milliards injectés pour accueillir des millions de pèlerins, des chantiers qui créent des emplois et laissent des infrastructures. Ensuite, les talibés, c'est le cœur du dispositif via les daïras, ils financent les cuisines, les bus, l'hébergement, la logistique, une économie de solidarité. Mais très concrète, le Magal Ndeye Fatou Ndiaye, c'est plus qu'un rendez-vous religieux. C'est un modèle où l'élan communautaire et l'appui de l'État font tourner une économie à part entière.
6: Bonjour à toutes et à tous et bienvenue. Chaque année, des millions de pèlerins se retrouvent à Touba pour commémorer le départ en exil au Gabon de Cheikh Ahmadou Bamba Mbake, fondateur de la confrérie Mouride. Au-delà de la ferveur spirituelle, le Magal est aussi un événement à fort impact économique. Les experts qui se sont penchés sur la question parlent d'une mobilisation financière estimée à des centaines de milliards de francs CFA. D'abord, avec l'État du Sénégal qui investit dans la cité religieuse à travers un programme spécial. Professeur Elhadj Mounirou Ndiaye, économiste, vice-conseiller à la présidence de la République, explique.
7: Il faut savoir que Touba, déjà, est une zone qui nécessite un programme spécial de la part de l'État. Je pense que sur le plan de l'assainissement, sur le plan de la voirie, il y a beaucoup de choses à faire. Sur le plan de l'accès à l'eau, ce qui nécessite beaucoup de dépenses. Chaque année, à l'approche du MAC, Sénégal, le chef de l'État, de connivence avec le gouverneur, développe un programme spécial pour anticiper. On s'est rendu compte ces dernières années des dégâts causés par les pluies. Aujourd'hui, donc, chaque année, effectivement, le gouvernement se mobilise pour des anticipations, pour des dépenses, des précautions. Et ces dépenses-là mobilisent beaucoup d'argent de la part de l'État.
6: Ensuite vient la participation de la communauté mouride à travers les daïras. Professeur Elage Mounirundiaï.
7: Vous savez que nous sommes donc dans une démarche de daïra, d'associations religieuses. Au niveau de la communauté mouride, vous savez que les daïras, les communautés religieuses, les associations sont très nombreuses et toutes les précautions sont prises sur le plan financier pour que ces daïras-là puissent participer au magal. Donc il y a des systèmes de cotisation. Il y a même individuellement des Sénégalais qui, dès que le magal finit, commencent à cotiser pour le magal l'année suivante. C'est pourquoi tout est complet au niveau du magal, en termes d'alimentation surtout, en termes de transport, les gens sont prêts. Ce qui fait que donc la capacité financière, et chaque année, c'est par anticipation, par précaution que les populations s'y prennent et qu'effectivement les dépenses se font sans problème. Et ceci a un impact très important sur la consommation et effectivement sur le produit intérieur brut du Sénégal.
6: Des retombées financières qui dépassent largement les attentes. Ce qui confirme que le tourisme religieux reste l'un des secteurs les plus rentables et les plus résilients du marché. C'est tout pour aujourd'hui. Les Échos de l'Écho revient mercredi prochain.
1: Voilà, les Échos de l'Écho sur l'économie du magal. Chronique signée Ndaye Fatou Ndiaye. Chronique à réécouter un podcast sur les différentes plateformes digitales de Radio Sénégal. Direction Kolda pour parler du grand magal de Touba.
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1: On poursuit notre série de reportages sur les cœurs Serine Touba et Cap sur Kolda. Au quartier Château 2 se trouve cœur Serine Touba, inauguré en 1994. Cette résidence des mouïdes regroupe mosquées et écoles coraniques. C'est le cœur des grands rassemblements de la région. Un lieu de rencontre et de spiritualité pour tous les fidèles. En ligne de Kolda, Djiba Diao, bonjour.
9: Bonjour, Arona Diouf.
1: Merci d'être avec nous ce matin. Château 2, quartier de Kolda, épicentre de la foi mouride. C'est votre reportage, Djiba. On l'écoute et on se retrouve juste après.
10: Un individu vend du café Touba près de la porte d'entrée. Un autre en train de lire le Saint-Coran à l'intérieur. Nous sommes à la résidence Khadim Rasoul de Kolda, ou cœur Serine Touba, situé au quartier Château 2. Baye Yorosila, porte-parole du Daïra des Mourides, revient sur la genèse de la maison.
11: Le jour que la commission chargée de rassembler les cotisations pour la construction de la maison du Khalif, j'étais le secrétaire adjoint. Quand le secrétaire général a eu un empêchement, il m'a demandé de piloter le travail. Je me rappelle, c'était le 11 avril 1994. Depuis lors, le travail continue.
10: L'ancien Djourigne d'expliquer les activités et autres programmes de la résidence.
11: Tous nos rassemblements se font ici, que ce soit les Daïra du jeudi soir appelé Goudi Al-Khamis, les répétitions de ceux qui chantent les Hassaïd, l'apprentissage du Saint-Coran des enfants avec Oustaz Diagne. Aussi, quand un invité de marque vient à Kolda au nom de Serine Touba, c'est ici qu'il réside jusqu'à la fin de son séjour.
10: À quelques jours du grand magal de Touba, tous les disciples de Cheikh Ahmadou Bamba se préparent pour l'événement. Ceux de la capitale du Fouladou ne sont pas en reste.
11: La préparation a déjà démarré avec les safars que nous organisons. Les talibés se rencontrent dans un lieu pour remercier notre guide en lisant le Coran, les Hassaïd et en servant des berdes. Tout ça fait partie des préparatifs de l'événement.
10: Plus de 20 bus vont prendre départ pour la plupart jeudi prochain pour rallier la capitale du mouridisme. Djiba Diao, Kolda, pour Radio Sénégal.
1: Kolda, il a Touba. Alors, Djiba, tu as dit que tu as dit que
9: Cœur Serine Touba wala résidence Khadim Rasoul bi ci diwanu Kolda ci atum 1994 événement bi nak mo ngi xewé en décembre 2023 la won té mo ngi tuddu la journée du Khassida fi ci Kolda la amone donc 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
1: merci beaucoup jërëjëf Djiba Diao ci reportage bi way tam ci événement bo nga delu ci say explication alors daanu ko wéel hein souba Radio Sénégal Salam Sénégal 6h23 on reste sur le grand magal avec la série de chroniques de Cheikh Diop. Ce matin, on s'intéresse au rail, le rail avant la mosquée. En tout cas, c'est l'une des pages les plus symboliques de l'histoire du mouridisme. Après le rappel à Dieu de Cheikh Ahmadou Bamba, en 1927, son fils aîné, Serigne Mouhamadou Moustapha Mbaké, prend la tête de la confrérie. Premier calife général de Bamba, il hérite d'une mission, concrétiser le vœu de son père, bâtir à Touba une grande mosquée digne de la ville sainte. Mais le projet se heurte à l'administration coloniale qui pose ses conditions. Pas de chantier sans désenclavement. Khadim Mourassoul, l'épreuve, le chantier, la bénédiction, le rail avant la mosquée. Cheikh Diop donne la parole à Bassi Roussek, membre de la commission culture et communication de la Fédération des Daïras de Cœur Serigne Mbaké Madina à Darou Koudos.
12: La grande mosquée de Touba, c'était le chantier majeur du calife général des Mourides Mohamedou Moustapha Mbaké après le rappel à Dieu de son père, Cheikh Ahmadou Bamba. La condition mise sur la table était la réalisation du chemin de fer entre Djourbel et Touba. La réalisation de ce projet n'était pas de tout repos pour le premier calife général des Mourides. Bassi Roussek est membre de la commission culture et communication de la Fédération des Daïras de Cœur Serigne Mbaké Madina à Darou Koudos.
13: Le colonisateur avait posé des conditions. Les Français avaient indiqué au calife que le transport du matériel pour la grande mosquée ne pouvait se faire qu'avec le train. Le colonisateur avait aussi notifié à Mohamed Moustapha Mbaké que les projets ferroviaires de la France au Sénégal étaient terminés. Entre Djourbel et Touba, c'est 40 km de rail et chaque kilomètre devait être vendu à 200 000, soit un total de 10 millions. Et pour avoir cela, il y a des conditions, parmi lesquelles il y avait la mobilisation de 1 500 personnes.
12: Les travaux du chemin de fer avaient été exécutés grâce à la mobilisation des talibés mourides. Babacar Seck.
13: Les travaux ont démarré le 16 novembre 1929. Il y avait un profil de l'axe ferroviaire. Les travaux se sont achevés le 14 février 1931. C'est 2 ans et quelques mois. Serigne Mourid Moustapha avait entendu le klaxon du train. Et il était tout heureux parce que les Français avaient donné un délai de 7 ans. Et si les travaux n'étaient pas terminés, il avait menacé le calife d'arrestation.
12: L'axe ferroviaire était d'un grand apport dans le déplacement des populations.
13: L'objectif de départ, c'était les travaux de la grande mosquée. Mais à la fin des travaux, l'axe ferroviaire était emprunté par les talibés pour venir au Magal. Le rail avait permis au désenclavement de Touba. En vérité, il n'y avait pas encore de route. C'était d'une importance capitale pour les populations.
12: Le chemin de fer Djourbel-Touba est vieux de 95 ans. Il avait été réalisé pour les besoins de la construction de la grande mosquée, mais son utilité est encore d'actualité. La voie ferroviaire permet le transport actuellement des élèves entre Touba et Ngabou.
1: Cheikh Diop, l'alliance mouridisme arachide, un lien fort qui a façonné le Sénégal rural. On en parle demain dans le troisième épisode de la série de chroniques donc de Cheikh Diop consacré au grand magal de Touba. Radio Sénégal, Salam Sénégal, 6h passées de 27 à minutes à Touba et à Dakar.

0: faut-il faire le matin? Au réveil, c'est dimanche, trop fatigué pour réfléchir.
1: Sur quel pied s'est-il levé? Les humeurs de Pape Malik.
2: Demain, jeudi, le Sénégal célèbre l'excellence. Les meilleurs élèves du pays seront distingués à l'occasion du concours général. Ces lauréats qui se sont illustrés par la qualité de leurs résultats font la fierté de toute une nation. Ils incarnent une valeur essentielle. La réussite se mérite par le travail et la persévérance. Dans un contexte marqué par des fraudes aux examens, leur parcours rappelle une évidence. La tricherie rabaisse. Elle ne se remplacer l'effort pour décrocher un BFM ou un baccalauréat. Quand l'excellence triomphe de la tricherie, c'est toute l'école sénégalaise qui gagne les humeurs de Papa Malik Ndao.
3: Ce jeudi, l'excellence est célébrée au Grand Théâtre Doudou Ndiaye Coumba Rose, un nom ô combien évocateur qui est l'incarnation de tout ce qui se faisait de meilleur dans l'art de battre le tam-tam de Gsabar. Dans la vie, tout ce que l'on entreprend, il faut le faire comme personne ne l'a jamais fait. Être premier partout, comme le disait Ndamal Kadior, qui s'est emmuré depuis dans le kirail du silence. Les meilleurs élèves du Sénégal sont fêtés parce qu'ils ont bien travaillé, très bien même. Au-delà de la fierté que vous procurez à vos parents, vos proches, vos établissements respectifs, le pays est fier de vous. Billaye Boumoko Monon, si c'était possible, j'allais serrer la main de vos parents et leur dire ceci. Vos enfants ont bien travaillé. Chers lauréats du concours général, ce jeudi, au moment de recevoir vos prix et récompenses, le temps sans doute sera suspendu pour vous permettre de savourer le triomphe de l'excellence sur la triche. Les élèves tricheurs, ceux-là qu'ils veulent récolter sans prendre le temps de débroussailler leur champ, rouge sénitol, quelque chose me dit, ne vous regarderont pas. Dounoulen Sétande, Ndakh Gatché, c'est un supplice de vous voir tenir fièrement le fruit de vos années de dur labeur, de longues nuits blanches. Chers lauréats, de par vos parcours, vous venez de rappeler aux tricheurs, au bac, au BFM ou dans d'autres examens et concours qu'il n'y a pas de secret dans les études. Il faut se donner à fond pour être primé. Honte aux tricheurs.
2: Les humeurs de Papa Malik Ndao. Grand merci. 6 heures passées de 30 minutes. La pause musicale. Nous sommes le 29 juillet 2026 et ce jour en 2020 était rappelé à Dieu l'artiste Bala Sidi Bia. C'était à Tcharoï, décédé à l'âge de 78 ans, chanteur. Il était l'une des voix mondaines de l'orchestre Baobab, membre fondateur de l'UCAS de Siedu avant l'indépendance. Il avait ensuite rejoint le Guinea Jazz puis l'orchestre Baobab où il est resté jusqu'à sa mort en 1998. L'émission Diapason de Moïse Ambroise Gomis sur la télévision nationale lui avait rendu hommage en présence de Tion Balagosek et de Youssou N'Dour Soutoukoun. C'est le choix musical de notre programmateur Alun Diop.

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1: À 6h34, Tierno Diallo, bonjour.
2: Bonjour Arna Diouf.
1: Alors, Cannes féminine pour démarrer donc ce Focus Sport. Le Sénégal reste focus sur son deuxième match de demain, jeudi.
2: Ah, tout à fait. Après la défaite face à l'Algérie dimanche dernier, les Lions sont déjà tournés vers leur prochain match contre le Kenya, un adversaire coriace dans un match déjà capital pour la qualification en quart de finale, selon Aïcha Henri Ndiaye, la présidente de la commission football à la Fédération de football, a aussi analysé la défaite lors du premier match de cette CAN. Je vous le propose.
3: Le match contre l'Algérie, tout le monde s'y attendait qu'on peut sortir avec, devant l'Algérie. Mais malheureusement, le soir, on a décidé ainsi. Maintenant, au niveau de l'aspect technico-tactique, on a tous regardé le match et qu'on voit qu'il y a des choses qu'il faut améliorer. Et je sens au niveau du coach et de la motivation des joueuses, elles sont conscientes de ce qui va se passer. Ça veut dire quoi? Être là le maximum possible, être mentalement prête, techniquement et techniquement. Mais écoutez, c'est une équipe que je suis partie superviser moi-même avec le coach Abdalib pour essayer d'amener un peu d'aménagement par rapport à la tactique de notre équipe. C'est une équipe qui est solide. Quand je parle solide, c'est l'aspect physique, même mental. Vous savez que c'est... on n'a pas les mêmes morphologies d'environnement, mais aussi on a plus de qualité technique, ça je l'ai vu. Et je vois que si le coach a déjà suivi notre analyse, j'en suis sûr qu'il pourra amener, retoucher son équipe pour nous donner satisfaction.
2: Voilà, donc c'était là la présidente que je vous ai... Bon, c'est la présidente qui vient de s'exprimer, Aïcha Henri, ancienne capitaine de l'équipe nationale de football dames. Le Sénégal a perdu à son premier match de cette CAN. Au mur, les Lions sont obligés d'avoir un bon résultat face au Kenya, ou bien de bons résultats face au Kenya et au Maroc pour espérer poursuivre l'aventure à Aruna Diouf.
1: En attendant, ouais. C'est la suite et fin de la phase de groupe de la compétition cet après-midi.
2: Tout à fait, avec deux matchs du groupe D à 17h d'abord, Ghana-Cap-Vert et puis à 20h. Cameroun, Mali, côté camerounais, il y a la star du Real Madrid, hein, la jeune étoile montante du Cameroun. Je vous laisserai découvrir ce soir cette joueuse camerounaise. Et puis, pour les résultats d'hier, on rappelle cette défaite du Nigeria, 2-3 devant le Malawi. Et cette promenade, hein, la Zambie qui a lourdement battu l'Égypte. 6-0 à Arona Diouf.
1: Marché des transferts, les discussions entre Beşiktaş et Mohamed Salah ont échoué.
2: Ouais, Mohamed Salah, donc le club turc renonce à recruter Mo Salah après des exigences disproportionnées, libre depuis la fin de son contrat avec Liverpool. L'attaquant égyptien ne rejoindra donc pas le club stambouliote. Le directeur sportif Onur Ozan a confirmé en conférence de presse hier que les négociations avaient été interrompues, évoquant des demandes jugées excessives, notamment concernant la commission de l'agent. Le club a des principes et nous ne pouvons pas y renoncer, a-t-il déclaré. Beşiktaş, qui reste concentré sur ses objectifs sportifs, affrontera jeudi Midland en qualification pour la Ligue Europa, fort de son succès 1-0 à l'aller.
1: Et si la France tient son Zidane comme nouveau sélectionneur des Bleus, les Aigles de Carthage, eux, sont dirigés par un fils du pays.
2: Tout à fait. Le fiasco, la mouchie, la pige express d'Hervé Renard. La Tunisie tourne une nouvelle page. La Fédération de football a annoncé hier la nomination de Mouine Chabani comme sélectionneur national, ancien défenseur central, on va dire, de l'équipe de la Tunisie, âgé aujourd'hui de 45 ans. L'ancien coach de l'Espérance sportive de Tunis, double vainqueur de la Ligue des champions de la CAF, hérite d'une sélection à reconstruire après un mondial 2026 catastrophique, marqué par 3 défaites en 3 matchs et le départ précipité de Sabri Lamouchi. Son contrat court sur 4 ans avec une mission de relancer les Aigles de Carthage et redonner espoir aux supporters tunisiens.
1: Et nous, on attend encore.
2: Ouais, alors que voilà, ça s'approche. On est à presque moins d'un mois, oui, un mois exactement du début des éliminatoires. C'est au mois de septembre.
1: Merci beaucoup, Tierno Diallo. Après le Focus Sport, place place à l'Inter. Migui Makhabdiaye, bonjour.
0: Bonjour Aruna, bonjour également à tous les auditeurs de Radio Sénégal.
1: Au Nigeria d'abord, au moins 30 personnes tuées lors d'une attaque menée par des hommes armés. Oui. Contre le village de Naridon.
0: Oui, les assaillants ont ouvert le feu sur les habitants, poursuivis donc les habitants donc de cette localité jusque dans la brousse et incendié plusieurs habitations. Le président Bola Ahmed Tinubu a condamné ce massacre et promis de mobiliser d'importants moyens et sécuriser et sécuritaires afin de retrouver donc les responsables. Le sud de l'état de Kaduna est régulièrement le théâtre de violences opposant des éleveurs musulmans à des agriculteurs majoritairement chrétiens. Amnesty International qualifie cette attaque de l'une des plus meurtrières de ces dernières années dans la localité. Le directeur d'Amnesty International, donc Issa Sanusi, estime que les promesses des autorités ne suffisent plus. Il appelle à un renforcement concret de la protection des populations, rappelant que cette localité est en proie à l'insécurité depuis près de deux décennies. La semaine dernière, le président Tinubu avait annoncé le recrutement de 28 000 soldats afin de faire face aux multiples défis sécuritaires auxquels son pays est confronté.
1: RDC, des manifestations au nord et au sud Kivu pour réclamer la paix.
0: Oui, plusieurs centaines de personnes ont manifesté à Goma, Bukavu et dans plusieurs territoires contrôlés par l'AFC M23 dans l'est de la République du Congo pour réclamer le retour de la paix et l'ouverture d'un dialogue inclusif entre les différentes parties au conflit. À Bukavu, la manifestation organisée par des organisations de la société civile et des mouvements citoyens visait également à dénoncer les conséquences socio-économiques de la guerre, à contester les sanctions des Nations Unies contre l'AFC M23 et à s'opposer à toute modification de la Constitution. Les manifestants ont appelé donc les autorités, l'AFC M23 et les partenaires internationaux à privilégier le dialogue afin de mettre un terme aux violences.
1: Et puis à Moyen-Orient, des frappes américano-saoudiennes font au moins 10 morts en Irak.
0: Oui, les tensions sont remontées d'un cran au Moyen-Orient ce matin après plusieurs, donc après des heures d'accalmie. L'armée américaine a annoncé avoir intercepté des missiles iraniens avant de mener avec l'Arabie Saoudite des frappes contre des positions de milices pro-iraniennes en Irak, selon deux responsables de la coalition d'anciens groupes paramilitaires intégrés aux forces de sécurité irakiennes. Au moins 10 combattants ont été tués. Les frappes ont visé plusieurs provinces, la plus meurtrière ayant donc impacté la province de Ninive dans le nord du pays. Le bilan pourrait encore s'alourdir. Parallèlement, le premier ministre israélien Benjamin Netanyahou a qualifié d'excellent son entretien avec le président américain Donald Trump, affirmant que les deux hommes étaient pleinement alignés sur le dossier iranien. La presse israélienne dresse toutefois un tableau bien différent. Plusieurs médias estiment que Donald Trump a publiquement marqué ses distances avec Benjamin Netanyahou, rappelant que Washington entend garder la maîtrise donc de la stratégie régionale. Des éditorialistes évoquent un affaiblissement de l'influence du premier ministre israélien.
1: La fenêtre Inter, signée Migui Makhabdiaye en direct dans ce studio. Grand merci. On se retrouve à 8h pour le grand entretien de Salam Sénégal. 6h passées de 43 minutes. Alors, Mboki était au Radio Sénégal. Salam Sénégal. C'est une matinale. Teddy Alarbonyar, ce qui fait du Rome. Nous avons dit que nous avons dit que nous avons dit que nous avons dit que nous avons dit que nous matinal salam Sénégal. Nous avons dit que nous avons dit que nous avons dit que nous avons dit que nous avons dit que nous avons dit que nous avons dit que nous avons dit que nous avons
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2: Ce jeudi, l'excellence est célébrée au Grand Théâtre Doudou Ndiaye Kumba Rose, un nom ô combien évocateur qui est l'incarnation de tout ce qui se faisait de meilleur dans l'art de battre le tam-tam, de gsabar. Dans la vie, tout ce que l'on entreprend, il faut le faire comme personne ne l'a jamais fait. Être premier partout, comme le disait Ndamal Kadior, qui s'est emmuré depuis dans le kirail du silence. Les meilleurs élèves du Sénégal sont fêtés parce qu'ils ont bien travaillé, très bien même. Au-delà de la fierté que vous procurez à vos parents, vos proches, vos établissements respectifs, le pays est fier de vous. Billahi Boumoko Monon, si c'était possible, j'allais serrer la main de vos parents et leur dire ceci. Vos enfants ont bien travaillé. Cher lauréat du concours général, ce jeudi, au moment de recevoir vos prix et récompenses, le temps sans doute sera suspendu pour vous permettre de savourer le triomphe de l'excellence sur la triche. Les élèves tricheurs, ceux-là qu'ils veulent, récolter sans prendre le temps de débroussailler leur champ. Rouge Sénitol, quelque chose me dit, ne vous regarderont pas. Dounoulen Sétande, Ndakh Gatché. C'est un supplice de vous voir tenir fièrement le fruit de vos années de dur labeur, de longues nuits blanches. Cher lauréat, de par vos parcours, vous venez de rappeler aux tricheurs au bac, au BFM ou dans d'autres examens et concours qu'il n'y a pas de secret dans les études. Il faut se donner à fond pour être primé. Honte aux tricheurs.
1: 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partie la deuxième dans 5 minutes grand merci à toutes nos équipes techniques et rédactionnelles à la mise en onde ce matin Mam Khalifa Lo assisté de Mohamed Baraya Mbaye à la distribution Ousmane Ba rédaction en chef Adja Khadifal Koulibaly Sio, montage Amadou Ndiaye, Marianne Ndiaye-Mal, coordination Papa Malik Ndao, Elisabeth Agnersar, logistique Ibrahima Diop, Lamarana Keita, l'équipe de la rédaction ce matin Oulaye Kane, Dominique Kama, Tierno Diallo, Migi Maham Ndiaye, Adji Fatou Barry, son journal justement dans moins de 4 minutes.
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0: Le journal. Hadji Fatou Barry, bonjour.
2: Bonjour Arona.
0: À la une ce matin, Grand Magal de Touba, nous sommes à J-4.
2: Une poignée de jours pour matérialiser une cinquantaine de besoins d'ordre infrastructurel, hydraulique et surtout sécuritaire. Tout ne sera peut-être pas réalisable à temps. La mise au point du ministre de l'Intérieur et de la Sécurité publique à la réunion d'évaluation d'hier. JOJ Dakar 2026, l'Afrique accueille, Dakar célèbre pour un événement sans pollution, le mot d'ordre est zéro plastique. Une campagne nationale de protection de l'environnement lancée par le ministère de l'Environnement et de la Transition écologique. Et puis Taïba Ndiaye privé d'eau pour défaut de paiement de facture d'électricité. Un paradoxe alors que cette commune du département de Tivaouane héberge un parc éolien, le plus grand de l'Afrique de l'Ouest.
0: Fatou Barry, à votre suite, vous aurez la revue de presse de Dominique Kaman, mercredi éducation. Ce matin, nous serons à Matam, le Fouta, avec l'ouverture dès ce mois d'octobre de l'université Souleymane Gnon. Un dossier de Moussa Souto Dianka, l'Esport, Tierno Diallo, édition mise en onde par Mme Khalifolo, assisté de Mohamed Mbaye Baraya.
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0: En 7h01, Grand Magal de Touba, édition 2026, a dit des retards dans l'exécution de chantier alors qu'on est à J-4.
2: Et oui, dès longtemps évoqué par le président du comité d'organisation du Magal, par ailleurs,

0: porte-parole du Khalife général des Mourides, Sokhen Bassirou Mbake Abdelkhadr. L'un des gros chantiers reste la praticabilité des routes dans la cité de Bamba. Le nécessaire en l'état actuel des choses sera fait, assure le ministre de l'Intérieur et de la Sécurité publique. C'était au cours d'une réunion d'évaluation des engagements pris par l'État. Compte rendu de cette rencontre, Bassirou Silla.
1: Le comité d'organisation du Magal de Touba appelle l'attention de Mohamed Mokhtar Cissé sur l'état défectueux de certains axes routiers et la perturbation dans la distribution de l'eau. Selon Serigne Ousmane Baké, coordonnateur du comité, tout cela est dû au démarrage tardif des chantiers de réfection des routes et d'assainissement entrepris dans la ville sainte. Une ville où les infrastructures sont désuètes dans un état compliqué, il faut s'y prendre très tôt afin de les rendre praticables pour un impact positif sur le Magal. Le ministre de l'Intérieur et de la Sécurité publique en convient, Mohamed Mokhtar Cissé.
2: Il y a différents programmes sectoriels pour Touba, pour amener l'eau à Touba, pour améliorer les routes, pour améliorer l'assainissement. Je voudrais dire que ces programmes sectoriels vont se poursuivre, mais il y aura un dispositif spécial pour le Magal, pour le sécuriser définitivement, pour réduire les nuisances. Il reste évident que vu le nombre croissant de pèlerins qui arrivent à Touba, il va être difficile de satisfaire toutes les préoccupations.
1: Le ministre de l'Intérieur et de la Sécurité publique a préconisé une évaluation post-Magal devant Serigne Bassirou Mbake Abdelkhadr, président du comité d'organisation. L'objectif étant, selon Mohamed Mokhtar Cissé, de s'attaquer le plus tôt possible à l'organisation de la prochaine édition du Magal. Bassirou Silla, Touba Mbake, Radio Sénégal.
3: Bassirou Silla, la Légiologie de Dakar, c'est aussi à dire dans 94 jours.
0: Et pour cette première en Afrique, le Sénégal compte mettre les petits plats dans les grands. Et pour marquer les esprits, la propreté sera de mise. Une campagne nationale contre la pollution plastique vient d'être lancée par le ministère de l'Environnement et de la Transition écologique. Géologie Dakar 2026 sans plastique, le slogan. Alicia Préra.
4: Jeux olympiques de la jeunesse sans plastique, tel est le défi du ministère de l'Environnement et de la Transition écologique. Docteur Aliou Gori Diouf.
5: C'est un ensemble d'activités qui démarre à partir d'aujourd'hui jusqu'au mois d'octobre pour véritablement impulser une dynamique de lutte contre la pollution plastique qui va engager les citoyens, qui va engager les jeunes, qui va engager les acteurs du secteur privé, du secteur de l'hôtellerie, de la restauration, mais également les collectivités territoriales, l'ensemble des acteurs qui œuvrent dans le domaine de l'environnement. Donc, vont travailler pendant 2 mois et voire 3 mois pour lutter contre la présence des plastiques.
4: Une bonne dynamique à pérenniser pour venir à bout de la pollution plastique au-delà des JOJ. Le ministre Aliou Gori Diouf.
5: Faire en sorte que les citoyens puissent mener un mode de vie qui soit compatible avec l'environnement. Donc c'est le plus grand legs que nous souhaitons laisser donc au-delà de ces JOJ. Parvenir à changer la culture de la relation avec la nature et faire en sorte que cela se perpétue véritablement au-delà des JOJ, puisque la relation que nous entretenons avec la nature est très problématique et donc nous avons tout un défi à relever et ces JOJ constituent pour nous une opportunité justement d'impulser ce changement de paradigme.
4: 14 jours de compétition. Les sites de compétition accueilleront ainsi 2700 athlètes sans bouteilles ni emballage plastique.
3: Compte rendu à signer Alicia Préra, partant pour le PACA au Sédiou, où le service d'hygiène désinfecte les structures sanitaires de la région.
0: Ah oui, des opérations de désinfection et de décontamination primordiales en cette période d'hivernage. Maya Maswane.
6: Le service régional d'hygiène de Sédiou poursuit ses activités pour prévenir les infections dans les structures de santé. Une mission est en cours à l'hôpital régional et dans les 3 centres de santé de référence de la région. Capitaine Moussa John, chef de la brigade d'hygiène régionale de Sédiou.
7: Les activités nous permettent quand même d'asseoir une certaine couverture sanitaire afin de minimiser vraiment tout ce qui est risque en ce qui concerne vraiment les soins prodigués.
6: Les équipes procèdent au nettoyage et à la désinfection des salles. Elles contrôlent aussi la gestion des déchets biomédicaux, la qualité de l'eau de consommation et l'état de propreté des structures de santé. L'objectif est de rendre ces établissements plus propres et plus sûrs. Capitaine Moussa John.
7: Des activités de couverture sanitaire consistant d'abord en une séance de décontamination des salles, surtout des salles infectieuses et celles suspectes, mais également un lavage à grande eau et une gestion aussi des déchets biomédicaux et mise en œuvre également. On a ouvert trois services, à savoir la chirurgie, le service des urgences et la médecine interne.
6: À travers cette mission, le service régional d'hygiène veut améliorer les conditions d'hygiène dans les structures de santé. L'objectif est de mieux protéger les patients, les accompagnants et le personnel soignant, tout en contribuant à une meilleure qualité des soins. RTC Diou, Radio Sénégal, Maria Maswane.
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3: À Thiès, oui, il est 7h passées de 7 minutes. La suite de cette édition, Taïba Ndiaye, une commune avec ses 46 éoliennes, mais privée d'eau.
0: La raison, la voici. Les forages alimentés par la Sénélec sont aujourd'hui à l'arrêt pour facture impayée. Son parc éolien, ses centrales solaires et à charbon semblent ne pas suffire pour mettre Taïba Ndiaye à l'abri des coupures d'eau. Reportage dans cette commune du département de Tivaouane, Khali Amadou Narfal.
9: Dans une gargote nichée à la place centrale du village, un groupe de jeunes, pour la plupart des conducteurs de mototaxi, tente d'expliquer les causes du manque d'eau qui frappe les villages de la commune. Au quartier Mbadianen, chez la dame Wolingaï, les arbres fruitiers privés d'arrosage meurent lentement mais sûrement.
10: L'eau ne coule presque plus du robinet. On se réveille parfois entre minuit et 2h du matin pour espérer remplir quelques bouteilles. Sinon, la plupart du temps, c'est mon frère qui, depuis Tuaouen, m'envoie de l'eau en bouteille. Tous les arbres fruitiers sont presque morts.
9: Depuis quelques jours, la corvée d'eau rythme le quotidien des habitants des 9 villages qui forment la commune de Taïba Ndiaye. Mamour Ndao, un des responsables du comité de gestion des forages.
11: De Kermalé à Djingé, tous les villages font face à des coupures d'eau. La Sénélec a arrêté de nous alimenter en électricité parce qu'elle réclame des factures impayées.
9: À la veille de la Tabaski, le maire de Taïba Ndiaye avait pu régler une facture de 4 millions, mais cette fois, sa commune ne peut éponger des arriérés qui culminent à 82 millions. Hassan Ndiaye s'en remet aux autorités.
12: Elles ont déjà fait un forage en deux mois d'accélérer le processus avec 4 forages plus les 3 qui existaient. Le manque encore à Taïba Ndiaye.
9: Cette situation est pour le moins étrange. Taïba Ndiaye produit 12% de l'électricité consommée au Sénégal grâce à ses éoliennes, ses centrales solaires et à charbon, mais n'arrive pas à disposer d'énergie pour faire tourner ses propres forages. Khali Amadou Narfal, Taïba Ndiaye, Radio Sénégal.
3: Et puis Khali Amadou Narfal, les habitants de Népène Diarra crient leur désespoir.
0: Et oui, ce village situé à 2 km de la Guinée-Conakry, dans le département de Salemata, est d'accès difficile. Un enclavement qui s'accentue durant l'hivernage, ce qui rend les populations vulnérables. Le premier adjoint au maire déplore le problème d'écoulement des produits, l'absence d'infrastructures sociales de base et l'insuffisance de forages et points d'eau. Aline Badara Djemé.
13: Situé à 2 km de la frontière avec la Guinée-Conakry, le village de Népène Diarra et ses hameaux sont presque inaccessibles. Talikanté est le premier adjoint au maire de Dakateli.
14: La commune de Dakateli, les pistes ne sont pas construites. Ça nous pose énormément de problèmes en période hivernale.
13: Cette zone bénéficie d'un très faible taux d'infrastructures sociales de base vivant essentiellement de l'agriculture. Ces populations peinent à écouler leur production.
14: Népène se trouve à 15 km de Dakateli et à 2 km de la Guinée-Conakry. L'écoulement nous pose un problème, surtout dans les villages les plus reculés, Yerongedo, Lugenyani, Batimba, Darunengu et Tiankumburu.
13: La jeunesse n'est pas épargnée de cet enclavement. Aboubakar Diallo, étudiant en licence 3 en philosophie, déplore l'absence de programme d'insertion des jeunes.
15: Beaucoup de jeunes vont étudier jusqu'à aller à l'université de Dakar et revenir sans rien faire, pas d'insertion et pas assez de formation parce qu'ils ne branchent là. pour essayer d'insérer des jeunes.
13: Le premier adjoint au maire de Dakateli plaide pour le renforcement des forages.
10: Certains villages sont devenus des gros agglomérations. Vu qu'il y a le bétail et la population évolue, nous avons besoin de renforcer des forages dans certains villages et mettre des points d'eau dans les villages qui n'en disposent pas.
13: Il faut dire que les villages comme Nepenjaha sont légion dans le département de Salemata. Et l'enclavement et la doléance la plus déplorée. À Kirgou pour la RTS, à l'Unbada.
3: Et puis Kolda qui peaufine son plan stratégique régional de l'élevage pour la période 2026-2030.
0: Et la maison des éleveurs a d'ailleurs validé ce plan stratégique. L'objectif est de renforcer l'élevage pastoral, d'améliorer la santé animale, mais surtout structurer la filière pastorale. Kolda Emmanuel Boubayonga.
16: C'est un plan stratégique régional qui prend en compte les préoccupations exprimées par les acteurs de l'élevage de la région. Mamadou Baldé est le président de la maison des éleveurs de la région de Kolda.
17: Ça nous permet de régler le conflit agriculteur-éleveur. La région de Kolda, c'est l'une des rares régions où il n'y a pas de partie réservée à l'élevage, au pastoralisme. C'est important. Nous, dans la région de Kolda, la situation là soit réglée. Ensuite, nous sommes dans une frontière. Vol de bétail, c'est l'une des problématiques, même si il y a des comités de locaux. C'est une problématique sur laquelle nous, leaders et l'administration et tout le monde, nous devons ensemble s'unir pour éradiquer ça définitivement. Il y a beaucoup de vols de bétail parce que c'est difficile à contrôler. Ensuite, les zones frontalières vers la Gambie, vers la Guinée-Bissau. Cette problématique-là, je pense qu'il faut encourager le dialogue communautaire, le dialogue entre les départements qui sont à côté des pays limitrophes.
16: D'après Ismaël Sow, coordinateur de la cellule d'appui technique et administrative du Conseil national de la Maison des éleveurs du Sénégal, ce document définit une vision claire des éleveurs de la région de Kolda.
18: Il y a des contraintes que nous nous trouvons, des contraintes en rapport avec la santé animale, des contraintes évidemment en rapport avec la qualité des produits animaux, donc que ce soit le lait, que ce soit le viande. On a parlé aujourd'hui des modalités de conservation, de l'amélioration également de la production animale.
16: Ce plan stratégique régional va permettre de mettre en cohérence les différentes initiatives en plus des interventions des partenaires au développement Kolda. Emmanuel Boubayanga pour Radio Sénégal.
3: 7 heures passées de 13 minutes, fin de votre journal. Adi Fatou Barry, grand merci avant de nous quitter. Le rappel de l'essentiel de l'actualité avec le grand Magal de Touba. Nous sommes à J-4.
0: Une poignée de jours pour matérialiser une cinquantaine de besoins d'ordre infrastructurel, hydraulique et surtout sécuritaire. Tout ne sera peut-être pas réalisable à temps. La mise au point du ministre de l'Intérieur et de la Sécurité publique à la réunion d'évaluation d'hier. JOJ Dakar 2026, l'Afrique accueille, Dakar célèbre. Pour un événement sans pollution, le mot d'ordre est « zéro plastique ». Une campagne nationale de protection de l'environnement lancée par le ministère de l'Environnement et de la transition écologique. Et puis Taïba Ndiaye privé d'eau pour défaut de paiement de factures d'électricité. Un paradoxe alors que cette commune du département de Tivaouane héberge un parc éolien le plus grand de l'Afrique de l'Ouest.
3: Merci beaucoup Adi Fatou Barry. C'était votre journal. Vous nous revenez à 9h pour le Flash Info. En attendant, il est 7h. Un passé de 14 minutes. La suite de votre matinale. La revue de presse signée Dominique Kaman à la une à visite donc à Bamako. Le président réaffirme le soutien du Sénégal. On va parler bien sûr de la visite de Bassirou Diomaye Diakhaté Faye, le président en exercice de la CEDEAO au Mali. C'était hier le grand entretien de Salam Sénégal. Notre invité ce matin, Ndaye Debosek, chef de bureau communication et promotion de l'excellence à la direction de l'enseignement moyen secondaire général. Le grand entretien, c'est à 8h avec Migish Maram Ndiaye. Mercredi éducation maintenant, c'est une avancée majeure pour les populations du Fouta qui ont désormais la possibilité d'effectuer tout leur parcours scolaire du préscolaire à l'université sans quitter leur région.
19: Si on est dans la même ville, ça c'est une grande opportunité pour nous. Ça nous permet d'éviter quelques difficultés.
20: La distance qui sépare Matam de Dakar, de Saint-Louis et des autres régions est très énorme. Alors, avoir une université à Matam pour nous est une opportunité pour les élèves de mieux continuer à progresser dans leur carrière.
3: Au-delà de l'éducation, l'ouverture de l'université Souleymane Nian de Matam au mois d'octobre prochain va aussi créer des opportunités économiques et sociales pour les populations locales. Moussa Souto Djanka signe le dossier éducation et c'est à suivre après les sports.
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3: Thierno Diallo, bonjour.
2: Bonjour Alona Diouf.
3: À Cannes féminine d'abord, le Sénégal reste focus sur son deuxième match de groupe demain jeudi.
2: Oui, après la défaite face à l'Algérie, c'était dimanche dernier, les Lions ont déjà tourné, sont déjà tournés vers leur prochain match contre le Kenya, un adversaire coriace dans un match déjà capital pour la suite, c'est-à-dire les quarts de finale, selon Aïcha Henriette Ndiaye, la présidente de la commission en charge du football féminin à la Fédération de football, a aussi analysé la défaite lors du premier match de cette CAN. Je vous propose de l'écouter.
21: Le match contre l'Algérie, tout le monde s'y attendait qu'on peut sortir avec, devant l'Algérie. Mais malheureusement, le soir, on a décidé ainsi. Maintenant, au niveau de l'aspect technico-tactique, on a tous regardé le match et qu'on voit qu'il y a des choses qu'il faut améliorer. Et je sens au niveau du coach et de la motivation des joueuses, elles sont conscientes de ce qui va se passer. Ça veut dire quoi? Être là le maximum possible, être mentalement prête, techniquement et technique. Mais écoutez, c'est une équipe que je suis partie superviser moi-même avec le coach Abdalib pour essayer d'amener un peu d'aménagement par rapport à la tactique de notre équipe. C'est une équipe qui est solide. Quand je parle solide, c'est l'aspect physique, même mental. Vous savez que c'est, on n'a pas les mêmes morphologies d'environnement, mais aussi on a plus de qualité technique. Ça, je l'ai vu. Et je vois que si le coach a déjà suivi notre analyse, j'en suis sûr qu'il pourra amener, retoucher son équipe pour nous donner satisfaction.
2: Arrête, Aïcha Henriette Ndiaye, ancienne capitaine numéro 10 des Lions. Le Sénégal a perdu son premier match de la CAN. Dos au mur, les Lions sont obligés d'avoir de bons résultats face au Kenya et au Maroc pour espérer poursuivre l'aventure à Ronadio.
3: Suite et fin de la phase de groupe de la CAN féminine cet après-midi.
2: Oui, avec deux rencontres dans le groupe D qui va clôturer ces matchs de poule. 17h, c'est en première heure, Ghana contre le Cap-Vert et en deuxième heure 20h, Cameroun-Mali. Et puis, résultat d'hier a rappelé cette défaite du Nigeria devant le Malawi 2-3 et la large victoire de la Zambie devant l'Égypte 6-0.
3: Au marché des transferts à présent avec les discussions entre Besiktas et Mohamed Salah, discussions qui ont échoué.
2: Oui, Besiktas annonce à recruter Mohamed Salah après des exigences disproportionnées, libre depuis la fin de son contrat avec Liverpool. L'attaquant égyptien et capitaine ne rejoindra donc pas le club stambouliote. Le directeur sportif Under Ozan a confirmé en conférence de presse que les négociations avaient été interrompues, évoquant des demandes jugées excessives, notamment concernant la commission de l'agent. Le club a des principes et nous ne pouvons pas y renoncer, a-t-il déclaré. Besiktas, qui reste concentré sur ses objectifs sportifs, affrontera jeudi, demain, Midland en qualification pour la Ligue Europa, fort de son succès 1-0 à l'aller.
3: Et puis Zinedine Zidane, nouveau sélectionneur des Bleus de la France, les Aigles de Carthage, eux aussi sont dirigés par un fils du pays.
2: On rappelle, Zidane a été donc présenté hier, donc il remplace donc Didier Deschamps après 12 ans à la tête des Bleus, après le fiasco, la mouchie et la pige express d'Hervé Renard, la Tunisie a tourné une nouvelle page. La Fédération de football a annoncé hier la nomination de Mouine Chabani comme sélectionneur national. Âgé de 45 ans, l'ancien coach de l'Espérance sportive de Tunis, double vainqueur de la Ligue des champions de la CAF, hérite d'une sélection à reconstruire après un mondial 2026 catastrophique, marqué par 3 défaites en 3 matchs et le départ précipité de Sabri Lamouchi. Son contrat court sur 4 ans avec pour mission de relancer les Aigles de Carthage et redonner espoir aux supporters tunisiens. La Tunisie n'a plus gagné depuis 2004. La CAN.
3: C'était chez elle.
2: À domicile. Après avoir sorti du Sénégal dans un fameux brouillard.
3: Voilà, le fameux brouillard.
2: De Rades.
3: Voilà. Merci beaucoup, Thierno Diallo, pour toutes ces informations sportives. Radio Sénégal, vous suivez votre journal, 7h passée de 20 minutes.
22: Le dossier éducation de la rédaction.
3: L'université Sulaiman-Nyon de Matam ouvre ses portes en octobre prochain et pour la première fois, les populations du Fouta pourront faire tout leur cursus du préscolaire à l'université sans quitter leur région. L'établissement devrait aussi générer des opportunités économiques et sociales pour Matam. Le dossier éducation est signé Moussa Soutoudjanka.
6: Autorités éducatives, élus locaux et élèves ont vivement apprécié l'annonce de l'ouverture de l'université Sulaiman-Nyon de Matam. Sa réception est prévue au mois d'octobre prochain. Dr Moïse Babacar Ndiaye, professeur de philosophie au lycée Fadel Kane de Matam.
20: L'ouverture de l'université de Matam qui se profile à l'horizon est une bonne chose. Nous savons que la distance qui sépare Matam de Dakar, de Saint-Louis et des autres régions est très énorme. Alors, avoir une université à Matam, pour nous, est une opportunité pour les élèves de mieux continuer à progresser dans leur carrière. Parce que nous constatons que les élèves qui quittent Matam pour aller à Dakar ou ailleurs rencontrent énormément de difficultés.
6: Ce nouveau bachelier pense que l'ouverture de l'université Sulaiman-Nyon est une bonne opportunité pour les étudiants résidents dans la zone. Sada Adamaba.
19: Bon, l'université de Matam qui est à proximité de nous, de nos lycées. Si on est dans la même ville, ça c'est une grande opportunité pour nous, quoi. Ça nous permet d'éviter quelques difficultés que quand on sortira de Matam, on pourra rencontrer. Mais avec la présence de cette université ici, on peut être à la fois proche de nos familles et apprendre mieux, quoi.
6: Au-delà de l'aspect académique, l'installation de ce temple du savoir va permettre à la région de prendre un envol économique. Malik Ba, secrétaire municipal de la commune de Matam.
1: Qui dit université, hein, dit une ville nouvelle. Et qui dit université, comme je l'ai dit, hein, il y a les infrastructures économiques. En tout cas, il y a tout le potentiel qui gravit autour. Quand, par exemple, le gouvernement a eu l'initiative d'ouvrir l'université Sulaiman-Nyon, en tout cas, nous, en tant qu'institution ministre, imaginez ce que cela fait. On a appelé quand même la diaspora, surtout, de venir s'investir. Il y a même par rapport au problème de logement. Donc, il faut faire la promotion de nos investisseurs locaux, appeler la diaspora, appeler aussi ceux qui sont à Matam d'investir sur le foncier aussi pour mieux accueillir ces populations.
6: Avoir une université de proximité pourrait considérablement jouer sur la performance des étudiants, souligne le président du conseil consultatif de la commune de Matam, Ali Oumbo.
5: Ça va permettre de mettre fin à l'exode de nos bacheliers. Et aussi, ils n'auront plus besoin de s'exiler à Dakar pour venir ici. Ils auront la chance d'étudier près de leur famille avec toute la sérénité. Mais aussi, ça va impacter sur leur performance. Parce que nous savons les difficultés tout le temps qu'ils rencontrent dans les autres universités. Ils vont plus se plaindre, par exemple, des difficultés par rapport à leur logement, mais à leur nourriture. Quand ils vont chercher leur famille, tout ça, c'est à leur disposition. Et oui, tout le temps, ils rencontrent des difficultés avec l'appui de la mairie. Les mairies les assistent très bien.
6: Lors de leur récente visite, les autorités administratives ont salué l'avancement à plus de 80% de l'université Sulaiman-Nyon de Matam. L'ouverture de ce bijou est vivement attendue par les populations de la région. Matam, Moussa Soutoudjanka, RTS.
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3: Dominique Kama, bonjour.
23: Bonjour Aaron Diouf.
3: À la une de votre revue de presse en visite au Mali, le président Bassirou Diomaye Diakhaté Faye réitère le soutien du Sénégal dans la lutte contre le terrorisme.
23: Lors du dialogue, titre le quotidien Enquête. En effet, le chef de l'État s'est rendu hier au Mali pour une visite d'amitié et de travail. Bassirou Diomaye Faye a été reçu au palais de Koulouba par son homologue malien, le général d'armée Assimi Goïta, rapporte notre confrère Aliou Ngambindiaye. Lors de leur entretien, les deux présidents ont abordé plusieurs sujets, parmi lesquels la paix et la sécurité dans la sous-région. Le président Bassirou Diomaye Faye et le général d'armée Assimi Goïta veulent trouver les voies et moyens de lutter efficacement contre le terrorisme qui ne cesse de s'étendre et menace toutes les populations. Le chef de l'État informe avoir échangé avec son homologue malien sur les perspectives de renforcement de la coopération pour relever les défis. Je me réjouis de notre parfaite convergence de points de vue sur les principales questions que nous avons abordées dans un esprit de fraternité et de solidarité. J'ai dit au président Goïta qu'il peut compter sur le soutien indéfectible du Sénégal. Je lui ai réaffirmé notre présence et notre engagement aux côtés du Mali pour relever ensemble des défis communs, a assuré Bassirou Diomaye Faye, président en exercice de la CEDEAO, d'où la une du quotidien L'As. Diomaye endosse son costume régional. régional.
3: Et puis, au cours de justice, l'ancien ministre Ismaël Madjorfa libéré de son bracelet électronique.
23: Ismaël Madjor soulagé deux fois barre en une source A. C'est la délivrance pour l'ancien ministre de la justice, garde des Sceaux. La haute cour de justice a ordonné hier la main levée du bracelet électronique qu'il portait à la cheville depuis plus d'un an. Mieux, la juridiction a renvoyé son procès après les vacances judiciaires. L'année judiciaire s'ouvrira le 2 novembre prochain, mais la date exacte de la reprise n'a pas encore été fixée. La haute cour de justice se déterminera ultérieurement et avisera les parties de la poursuite de la procédure. Ismaël Madjor Fall déchargé. En attendant, titre le quotidien Les Échos. Sourire aux lèvres, accolade par-ci, remerciement par-là. Ismaël Madjor Fall a accueilli avec enthousiasme cette décision de la haute cour de justice. Je suis professeur de droit. J'ai formé des magistrats, des avocats et des auxiliaires de justice. J'ai été ministre de la justice. Je suis mal placé pour critiquer la justice. Je ne critiquerai jamais la justice sénégalaise. J'accepterai toujours les décisions de justice, a fait savoir Ismaël Madjor Fall. Toutefois, l'ancien ministre de la justice souhaite des réformes allant dans le sens de la modernisation de la justice sénégalaise.
3: À 7h27, fin de la revue de presse de Dominique Amar, revue qui met un terme à cette édition française de la matinale. La suite de Ribari. Les infos au Wolof avec Oulay Kandon, moins de 3 minutes.

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2: Alors nous allons finir cette émission en français avec quelques questions parce que demain les meilleurs élèves du Sénégal seront célébrés au grand théâtre Doudou Ndiaye Coumba Rose en présence du premier des Sénégalais son excellence Bassirou Diomaye Diakhar Faye pour l'édition de cette année. Dites-nous quelle est la particularité de l'événement.
3: Merci beaucoup. Alors la particularité de cet événement cette année, c'est nous célébrons les 60 ans du concours général. Et cette célébration se fait il y a la cérémonie, la remise des prix, etc. Mais il y a deux événements nouveaux qui sont l'exposition immersive sur les 60 ans du concours général. Et le livre 60 ans du concours général, miroir le concours général 60 ans, miroir du Sénégal, qui retrace un peu tout le processus depuis le président Senghor, le président Abdou Diouf, etc., jusqu'à aujourd'hui le président Bassirou Diomaye Diakhar Faye. Donc, quel est le chemin qui a été parcouru? Quels sont les... quelle évolution on a remarqué en termes de thème, en termes d'organisation. Ce que nous avons aujourd'hui, ce n'était pas la même organisation il y a 10 ans, etc. Donc, ce sont ces deux événements-là qui nous permettent un peu de voir où est-ce que nous en sommes, qu'est-ce que nous avons fait, et vraiment les nombreux acquis et l'impact plus généralement sur le système.
2: Alors, au-delà des récompenses, quel est l'objectif derrière?
3: Alors, l'objectif derrière, il y a la promotion d'excellence, mais c'est de replacer l'éducation dans son rôle. Il y a beaucoup de problèmes dans l'éducation, mais le concours général, d'autres événements comme ça, nous permet de voir que l'éducation a une fin. L'éducation a une fin, c'est promouvoir, construire des citoyens qui sont en mesure de contribuer au développement de la nation par diverses avenues, les sciences, etc. Et cette finalité-là, elle ne peut être atteinte. Bon, il y a tout, je n'ai pas dit qu'il ne peut être atteint que par l'éducation, mais en tout cas, l'éducation a une part très importante dans ce... Voilà, dans ce...
2: Oui, et pour cette année 2026, le thème retenu est lié donc aux valeurs olympiques. Nous l'avons compris, c'est cet grand événement que le Sénégal va accueillir, ou bien l'Afrique va accueillir, donc au mois d'octobre. Est-ce que vous pouvez revenir sur l'importance de ce thème, puisque là, on parle d'éducation?
3: Alors, l'importance du thème, c'est encore plus magnifié, faute d'un meilleur mot, la place du sport dans le développement personnel. La place du sport, donc cet événement-là, pour revenir là-dessus, c'est le premier de ce genre en Afrique, au Sénégal, bien évidemment. Et ça va drainer vraiment beaucoup d'énergie, beaucoup de... Et il était important de le marquer à notre niveau, mais aussi de montrer que le sport contribue à cette construction du bon citoyen là, dont que j'ai évoqué tout à l'heure. Et la preuve, dans les écoles, dans le système, il y a l'éducation physique qui est très présente, depuis le préscolaire jusqu'au lycée. Bon, à l'université, il y a aussi les championnats universitaires. Mais montrer que c'est une partie importante et que l'éducation nationale donne de l'importance au sport. Nous avons d'ailleurs une fédération du sport scolaire qui a été mise en place depuis quelques années, avec des festivals scolaires qui remettent le sport, l'éducation sportive au centre, en tout cas de l'école.
2: Alors, pour terminer, vous fêtez l'excellence au moment où des cas de fraude sont souvent signalés au Sénégal, surtout durant les examens, le BFM, le baccalauréat. Peut-on considérer ce concours, cet événement, comme une réponse?
3: Oui, c'est une réponse parce que, au-delà de promouvoir l'excellence, c'est vraiment le lieu pour... D'ailleurs, cette année, on parle beaucoup de promotion de l'excellence et de la citoyenneté. C'est vraiment le lieu pour saluer les parents des lauréats. Et des lauréats et leurs encadreurs, enseignants, enseignantes. Parce que quand on les côtoie, on voit qu'au-delà de cette excellence-là, ce sont vraiment des jeunes qui sont éduqués, qui toutes les valeurs dont nous parlons, que l'école transmet, l'éducation plus globalement, se retrouvent chez ces enfants-là. Ils sont bien éduqués, ils sont disciplinés, ils sont persévérants, etc., etc. Donc oui, le concours général est une réponse. Plus globalement, l'école est une réponse à ce problème-là. C'est un problème que nous retrouvons dans l'école, bien entendu, mais je pense que nous connaissons la voie à prendre pour, en tout cas, y apporter des solutions.
2: Merci beaucoup. C'est la fin de cette émission à Aruna. Pour rappeler également ce grand événement qui sera présidé par le président de la République, sera retransmis en direct sur les antennes de Radio Sénégal, la radio de tous les Sénégalais.
3: Merci beaucoup.
1: Merci à vous. Inch'Allah, 6h du matin, dans Delusi Tissénouk, matinal, salam Sénégal.
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11: 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élève au Sénégal qui a eu 19,99 au concours général
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0: 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Les gens veulent travailler avec l'IA, avec l'IA, avec l'IA, avec l'IA. 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
4: Il est 9h sur Radio Sénégal, tout de suite les brèves.
5: Hadji Fatou Barry.
4: Préparatif du Grand Magal de Touba de dimanche prochain, l'État dans les tout derniers réglages. Une réunion d'évaluation des engagements pris par l'État a réuni le ministre de l'Intérieur et de la Sécurité publique, le président du comité d'organisation, Serigne Bassirou Rumbaké Abdoukhadr, autorités administratives ainsi que les différents services concernés. À cette réunion, le gouverneur de la région de Djourbel a fait savoir que sur les 138 besoins exprimés par les autorités religieuses, 58 ont déjà été satisfaits, les 52 restant en cours de réalisation. Mais pour le ministre de l'Intérieur, il reste prématuré de procéder à une évaluation globale avant le déroulement effectif du Magal. Mohamed Omar Tar Cissé propose que le bilan de l'événement soit réalisé 3 mois après sa tenue afin d'engager suffisamment tôt les préparatifs de l'édition prochaine. JOJ Dakar 2026, le ministère de l'Environnement et de la Transition écologique lance une campagne. Son slogan, JOJ Dakar 2026 sans plastique. Il s'agira de mener diverses activités de protection environnementale avant, pendant et après les Jeux Olympiques de la Jeunesse prévus du 31 octobre au 13 novembre prochain à Dakar, Diamniadio et Sali. Réduire l'utilisation des matières plastiques à usage unique, c'est ce à quoi appellent les autorités. Et puis le Parlement panafricain, organe de l'Union africaine, affiche sa colère face à la vague de violences xénophobes qui déferle sur l'Afrique du Sud. Réunis à Johannesburg, ces parlementaires ont largement mentionné la question des violences afrophobes qui ont fait au moins 4 morts selon Pretoria et des dizaines de milliers de déplacés en quelques semaines. C'est tout pour ces brèves, le Wolof tout de suite.
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0: ak triché wuñu waaw kokou il faut le dire au effort comme ni ci waxé waay
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1: Aliou xola man je me rappelle institution Notre-Dame bama jangé Sonia directrice, quand on donnait les notes de composition, puisque l'école n'est pas grande, c'était dans la cour pour le secondaire. Dès le micro, kuné muto tout sa tour. Kisnga même les dernières de la classe, elles avaient la moyenne. Et khamnga c'était quoi le challenge? Ko boula ken fek te ci ndade gi. Donté da nga amone moyenne parce que simplement tout le monde
0: était brillant.
1: Voilà. Et puis, il y avait, c'est-à-dire, les gens, les enfants, en fait, le principal jeu favori des enfants, ou notre principal jeu favori, c'était d'essayer d'être bonne dans toutes les matières.
0: Latin,
1: nous avons imposé parce qu'on faisait, on faisait les séries littéraires. Même latin, tu étais obligé d'avoir de bonnes moyens. Parce que si nous devons rendre les copies, même dans les classes, nous devons voir. C'est-à-dire quand le professeur venait rendre les copies, il donnait la note de toute une, de chacun à haute voix. Légui nak yow sa gatché mo done bo amé note bu gëna soufé. Et en fait, nous, ce qu'on faisait, par exemple, nous, génération, c'est que par exemple, tu étais dans un groupe d'amis avec d'autres filles. Yow ce groupe ami bob ci fi li nga faible ñom ñep dañ doon taxaw pour mën la jappalé pour que prochaine fois nga mëna am note bu baax
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1: et Aliou ces amitiés là elles ne se perdent jamais amitié wu classe
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1: bien qu'on soit dispersé
0: normal
1: mais bu vacances joté ba ñepp ñew on se fait le devoir de se retrouver c'est-à-dire ñuy on était terrible nak c'était une classe terrible mais on se fait le devoir de se rencontrer di fatali ku ñun ñepp on a des enfants et mais ça fait plaisir ce qui veut dire que man tricher yi may dig tay
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1: ça mais tricher c'était une exclusion de l'école
0: effectivement ken da ko def
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0: salam
1: Sénégal madame Ndey Dabou Debo Sek
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0: waaw madame
1: Mais xalé yi tay nga xamné ils ont aujourd'hui des récompenses ils auront des récompenses demain lors du sarkal du concours général boko xolé ba xol ay xalé yo xamné la ñeena yar
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0: ouais c'est ça moy yonde
1: tay dans la chronique de Pape Malick mu ngi wax na ne que bu mënon jox loxo parent bu nek pour wax ko ne ton enfant a bien travaillé effectivement il a raison
0: on le dégue
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0: du yoon c'est pas normal
1: parce que rien ne peut justifier xalé di tricher
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1: c'est-à-dire ñun dañuy bëgg yar suñu njabot ba nopi di leen yërem et on trouve toujours une excuse à nos enfants. Ce qui n'est pas normal. Tu rends un mauvais service à ton enfant.
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0: du yoon faut pas les protéger
1: non un enfant on ne le protège pas ci lo xamne ne defout
0: c'est pas normal
1: jaadul
0: tu rends un mauvais service
1: un très mauvais service
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1: ñun bind nañ le ressources humaines bu ne bu du ressources humaines jinné rek am nañu maintenant est-ce que l'utilisation est bien faite?
0: Voilà, c'est ça le problème.
1: Tout le problème
0: c'est
1: est
0: ça
1: là.
0: Le problème, ouais.
1: Mais bu des ressources humaines rek. Ba ci spatial bi.
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0: Bon, d'abord, on est d'abord sec, wow. C'est bien ça. Wow. Nous avons retracé les gens qui
1: ont un concours général. Mais
0: ça, c'est vrai.
1: Mais il n'est jamais trop tard pour bien faire.
0: Nous avons expliqué que nous avons un grand théâtre.
1: Mais je ne fais pas de la publicité. Mais le directeur d'Orange, c'est un ancien de Notre-Dame. On a fait les classes ensemble.
0: Ah oui, qu'est-ce que
1: ça. L'institution Notre-Dame danaka limu am ci ay mention ci bac bi parce que xam nga alune bul sonal sa bop mi ngi mu ngi kay laaj gis nga l'excellence fi mu nekkon mu ngi fa ba
0: légui mais bien sûr
1: c'est à dire c'est vrai il y a un changement de donne parce que nak avant public bi mo nekkon excellence bi bo démé ci privé bi dañuy wax na nga don doublé nga dem mais ce n'est plus le cas maintenant malheureusement, ce n'est plus le cas.
0: Ouais.
1: Privé, toutes les écoles d'excellence, ce sont des écoles quasiment privées, excepté Maria Maba et autres.
0: Dégueulasse.
1: Il y a des gens qui ont lycée d'excellence et des écoles d'excellence. Dans l'un des comptes,
0: moi, tu ne
1: fous. Et c'est bien dommage.
0: Nous avons des résultats, bah, le privé.
1: Nous avons des résultats, mais d'excellents résultats.
0: Nous avons des couronnes, j'aurais un privé, j'aurais communiqué avec un journaliste. Mais je suis un réticent, quoi. Donc, si je fais un reportage pour le service commercial, non, valoriser les lits.
1: Mais oui.
0: Valoriser les lits. Bah, les
1: mais oui.
0: Privé le règle,
1: non.
0: Oui, oui, oui. Le journal était réticent.
1: Nous, de toutes les façons, nous, à notre niveau, nous, anciennes, parce qu'on a une amicale des anciennes voilà. De l'institution Notre-Dame. Mais nous, il faut ça. Ah. Sous mes souvenirs,
0: école. Mais oui.
1: Parce que l'olo n'est.
0: Marchons y bari hein et ben école privée rek bu nek fi
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1: parce que simplement ali ñom mois de mai danaka jéxal nañ sen programme
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1: on te met dans les conditions d'apprentissage
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5: 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Le plan économique. 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
0: 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Alors que nous sommes peut-être 2 500 000 ménages. Cela veut dire que 1 500 000 pour les garanties, peut-être 1 000 000 de sur vous ne vous mettez pas. Alors que nous sommes dans un écosystème mondial, bon, mais dara wour
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1: 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Merci et bonne journée à tous.

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0: Bienvenue à tous. Préparatif du grand magal de Touba de dimanche prochain. L'État, dans les tout derniers réglages, le ministre de l'Intérieur et de la Sécurité publique, en compagnie des services techniques de l'État, a fait le point avec le comité d'organisation sous la conduite de Serigne Bassirou Abdourahdr Mbaké. Ce dernier a soulevé le retard accusé dans l'exécution de certains chantiers. Le comité d'organisation qui souligne que nombre de routes dans la ville sont toujours impraticables. Bassirou Sylla.
3: Le comité d'organisation du Magal de Touba appelle l'attention de Mohamed Mokhtar Cissé sur l'état défectueux de certains axes routiers et la perturbation dans la distribution de l'eau. Selon Serigne Ousmane Baké, coordonnateur du comité, tout cela est dû au démarrage tardif des chantiers de réfection des routes et d'assainissement entrepris dans la ville sainte. Une ville où les infrastructures sont désuètes dans un état compliqué, il faut s'y prendre très tôt afin de les rendre praticables pour un impact positif sur le Magal. Le ministre de l'Intérieur et de la Sécurité publique en convient, Mohamed Mokhtar Cissé.
4: Il y a différents programmes sectoriels pour Touba, pour amener l'eau à Touba, pour améliorer les routes, pour améliorer l'assainissement. Je voudrais dire que ces programmes sectoriels vont se poursuivre, mais il y aura un dispositif spécial pour le Magal, pour le sécuriser définitivement, pour réduire les nuisances. Il reste évident que vu le nombre croissant de pèlerins qui arrivent à Touba, il va être difficile de satisfaire toutes les préoccupations.
3: Le ministre de l'Intérieur et de la Sécurité publique a préconisé une évaluation post-magale devant Serigne Bassirou Mbaké Abdourahdr, président du comité d'organisation. L'objectif étant, selon Mohamed Mokhtar Cissé, de s'attaquer le plus tôt possible à l'organisation de la prochaine édition du Magal. Bassirou Sylla, Touba Mbaké, Radio Sénégal.
0: Bassirou Sylla, autre événement qui se prépare, ce sont les JOJ Dakar 2026. Le ministère de l'Environnement et de la Transition écologique lance une campagne. Son slogan, JOJ Dakar 2026 sans plastique. Il s'agira de mener diverses activités de protection environnementale avant, pendant et après les Jeux olympiques de la jeunesse prévus du 31 octobre au 13 novembre prochain à Dakar, Diamniado et Sali. Alicia Préra.
5: Jeux olympiques de la jeunesse sans plastique, tel est le défi du ministère de l'Environnement et de la Transition écologique. Docteur Aliou Gori Diouf.
6: C'est un ensemble d'activités qui démarre à partir d'aujourd'hui jusqu'au mois d'octobre pour véritablement impulser une dynamique de lutte contre la pollution plastique qui va engager les citoyens, qui va engager les jeunes, qui va engager les acteurs du secteur privé, du secteur de l'hôtellerie, de la restauration, mais également les collectivités territoriales, l'ensemble des acteurs qui œuvrent dans le domaine de l'environnement. Donc vont travailler pendant 2 mois et voire 3 mois pour lutter contre la présence des plastiques.
5: Une bonne dynamique à pérenniser pour venir à bout de la pollution plastique au-delà des JOJ. Le ministre Aliou Gori Diouf.
6: Faire en sorte que les citoyens puissent mener un mode de vie qui soit compatible avec l'environnement. Donc, c'est le plus grand legs que nous souhaitons laisser, donc, au-delà de ces JOJ. Parvenir à changer la culture de la relation avec la nature et faire en sorte que cela se perpétue véritablement au-delà des JOJ, puisque la relation que nous entretenons avec la nature est très problématique. Et donc, nous avons tout un défi à relever. Et ces JOJ constituent pour nous une opportunité, justement, d'impulser ce changement de paradigme.
5: 14 jours de compétition. Les sites de compétition accueilleront ainsi 2700 athlètes sans bouteilles ni emballage plastique.
0: Alicia Préra, partons pour Népène Djara, ce village situé à la frontière guinéenne. C'est dans le département de Salemata, un village difficile d'accès, un enclavement qui s'accentue durant l'hivernage. Le premier adjoint au maire déplore le problème d'écoulement des produits, l'absence d'infrastructures sociales de base, mais aussi l'insuffisance de forages et points d'eau. Alun Badara Djemé.
7: Situé à 2 km de la frontière avec la Guinée, Guinée-Conakry, le village de Nepenjaha et ses hameaux sont presque inaccessibles. Tali Kanté est le premier adjoint au maire de Dakateli.
8: Dans la commune de Dakateli, les pistes ne sont pas construites. Ça nous pose énormément de problèmes en période hivernale.
7: Cette zone bénéficie d'un très faible taux d'infrastructures sociales de base vivant essentiellement de l'agriculture. Ces populations peinent à écouler leur production.
8: Nepen se trouve à 15 km de Dakateli et à 2 km de la Guinée-Conakry. L'écoulement nous pose un problème, surtout dans les villages les plus reculés, Yerongedo, Lugenyani, Batimba, Darunengu et Tchankumburu.
7: La jeunesse n'est pas épargnée de cet enclavement. Boubacar Diallo, étudiant en licence 3 en philosophie, déplore l'absence de programme d'insertion des jeunes.
9: Beaucoup de jeunes vont étudier jusqu'à aller à l'université de Dakar et revenir sans rien faire, pas d'insertion et pas assez de formation, parce qu'il y a une branche là où on peut essayer d'insérer des jeunes.
7: Le premier adjoint au maire de la Dakateli plaide pour le renforcement des forages.
8: Certains villages sont devenus des gros agglomérations. Vu qu'il y a le bétail et la population évolue, nous avons besoin de renforcer des forages dans certains villages et mettre des points d'eau dans les villages qui n'en disposent pas.
7: Il faut dire que les villages comme Nepenjaha sont légion dans le département de Salemata et l'enclavement est la doléance la plus déplorée. À Kirgou pour la RTS, à l'une Badara Djemé.
0: Non, loin de là, à Kolda, la maison des éleveurs a validé son plan stratégique régional 2026-2030. L'objectif étant de renforcer l'élevage pastoral, d'améliorer la santé animale, mais aussi structurer la filière pastorale. Emmanuel Boubayonga.
10: C'est un plan stratégique régional qui prend en compte les préoccupations exprimées par les acteurs de l'élevage de la région. Mamadou Baldé est le président de la maison des éleveurs de la région de Kolda.
11: Ça nous permet de régler le conflit agriculteur-éleveur. La région de Kolda, c'est l'une des rares régions où il n'y a pas de partie réservée à l'élevage, au pastoralisme. C'est important. Nous, dans la région de Kolda, la situation là soit réglée. Ensuite, nous sommes dans une frontière. Vol de bétail, c'est l'une des problématiques. Même s'il y a des comités de locaux, c'est une problématique sur laquelle nous, leaders et l'administration et tout le monde, nous devons ensemble s'unir pour éradiquer ça définitivement. Il y a beaucoup de vol de bétail parce que c'est difficile à contrôler. Ensuite, les zones frontalières vers la Gambie, vers la Guinée-Bissau. Cette problématique-là, je pense qu'il faut encourager le dialogue communautaire, le dialogue entre les départements qui sont à côté des pays limitrophes.
10: D'après Ismaël Sow, coordinateur de la cellule d'appui technique et administrative du Conseil national de la Maison des éleveurs du Sénégal, ce document définit une vision claire des éleveurs de la région de Kolda.
12: Il y a des contraintes, nous, notre groupe, des contraintes en rapport avec la santé animale, des contraintes évidemment en rapport avec la qualité des produits animaux, donc que ce soit le lait, que ce soit le viande. On a parlé aujourd'hui des modalités de conservation, de l'amélioration également de la production animale.
10: Ce plan stratégique régional va permettre de mettre en cohérence les différentes initiatives en plus des interventions des partenaires au développement Kolda. Emmanuel Boubayanga pour Radio Sénégal.
0: Et on passe.
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0: Elle est signée Dominique Kama.
13: En visite au Mali, le président en exercice de la CEDEAO, Bassirou Diomaye Faye, réitère le soutien du Sénégal dans la lutte contre le terrorisme. L'heure du dialogue titre le quotidien Enquête. En effet, le chef de l'État s'est rendu hier au Mali pour une visite d'amitié et de travail. Bassirou Diomaye Faye a été reçu au palais de Koulouba par son homologue malien, le général d'armée Assimi Goïta, rapporte notre confrère Aliou Ngambi Ndiaye. Lors de leur entretien, les deux présidents ont abordé plusieurs sujets, parmi lesquels la paix et la sécurité dans la sous-région. Le président Bassirou Diomaye Faye et le général d'armée Assimi Goïta veulent trouver les voies et moyens de lutter efficacement contre le terrorisme qui ne cesse de s'étendre et menace toutes nos populations. Le chef de l'État informe avoir échangé avec son homologue malien sur les perspectives de renforcement de la coopération pour relever les défis. Je me réjouis de notre parfaite convergence de points de vue sur les principales questions que nous avons abordées dans un esprit de fraternité, de solidarité. J'ai dit au président Goïta qu'il peut compter sur le soutien indéfectible du Sénégal. Je lui ai réaffirmé notre présence et notre engagement aux côtés du Mali pour relever ensemble des défis communs, a assuré Bassirou Diomaye Faye, président en exercice de la CEDEAO. D'où la une du quotidien L'As, Diomaye endosse son costume régional. Haute Cour de justice, l'ancien ministre Ismaël Amadior Fall libéré de son bracelet électronique. Ismaël Amadior soulagé deux fois, barrant une, source A. C'est la délivrance pour l'ancien ministre de la justice, garde des Sceaux. La Haute Cour de justice a ordonné hier la main levée du bracelet électronique qu'il portait à la cheville depuis plus d'un an. Mieux, la juridiction a renvoyé son procès après les vacances judiciaires. L'année judiciaire s'ouvrira le 2 novembre prochain, mais la date exacte de la reprise n'a pas encore été fixée. La Haute Cour de justice se déterminera ultérieurement et avisera les parties de la poursuite de la procédure. Ismaël Amadior Fall, déchargé en attendant, titre le quotidien Les Échos. Sourire aux lèvres, accolade par-ci, remerciements. Par là, Ismaël Amadior Fall a accueilli avec enthousiasme cette décision de la Haute Cour de justice. Je suis professeur de droit. J'ai formé des magistrats, des avocats et des auxiliaires de justice. J'ai été ministre de la justice. Je suis mal placé pour critiquer la justice. Je ne critiquerai jamais la justice sénégalaise. J'accepterai toujours les décisions de justice, a fait savoir Ismaël Amadior Fall. Toutefois, l'ancien ministre de la justice souhaite des réformes allant dans le sens de la modernisation de la justice sénégalaise.
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0: 10h12, fin de ce bulletin d'information. Merci de l'écoute. Merci à l'équipe technique Khalif Elo, Mohamed Brahim Baye, Nico Falcham, à la distribution Ousmane Ba, réalisation, coordination Elisabeth Agnès Sarr, El Hajj Pape Malik Ndao, le Wolof tout de suite avec Ouleykan.

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Je ne sais plus quel moment de les brèves de 11h. A tout à l'heure.

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0: À la technique, Khalifa Lo, préparatif du grand magal de Touba de dimanche prochain. L'État, dans les tout derniers réglages, une réunion d'évaluation des engagements pris par l'État a réuni le ministre de l'Intérieur et de la Sécurité publique, le président du comité d'organisation, Serine Bassirou Mbaké Abdelkhadr, autorités administratives ainsi que les différents services concernés. À cette réunion, le gouverneur de la région de Dourbel a fait savoir que sur les 138 besoins exprimés par les autorités, 58 ont déjà été satisfaits, les 52 restants en cours de réalisation. Mais pour le ministre de l'Intérieur, il reste prématuré de procéder à une évaluation globale avant le déroulement effectif du Magal. Mohamedou Martar Cissé propose que le bilan de l'événement soit réalisé 3 mois après sa tenue afin d'engager suffisamment tôt les préparatifs de l'édition à venir. Lutte contre l'orpaillage illégal, le GARCI 2, groupe d'action rapide de surveillance et d'intervention, démantèle un site clandestin à Sansomba. Bilan de l'opération, 10 groupes électrogènes saisis, 9 motopompes, 10 marteaux-piqueurs, entre autres. Le village de Sansomba est situé dans la commune de Missira Sirimana, dans le département de Saraya. Et puis en Irak, des frappes américano-saoudiennes font 20 morts et de nombreux blessés. Selon plusieurs sources, ce sont des positions du Hashd al-Shabi à travers plusieurs provinces qui étaient visées. Le Hashd al-Shabi est une ex-coalition de paramilitaires intégrés à l'armée. De son côté, le ministère saoudien de la Défense annonçait hier que l'armée avait intercepté des drones qui visaient des installations pétrolières dans l'est du royaume, accusant des groupes liés à l'Iran de les avoir lancés depuis l'Irak pour la 2e journée consécutive. C'est tout pour ces brèves. Le Wolof tout de suite.
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0: Merci Khalifa Lo. Juste derrière Butch Banton, on écoute Jimmy Cliff, Kansi. Alors c'est sur Radio Sénégal International. Merci pour cette collaboration artistique. C'était À Table sur la radio de tout le Sénégal. Gardez l'écoute dans un instant la suite. Et à 13h, Mansourba pour le 13h sur le réseau synchronisé de Radio Sénégal.
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0: La grande édition de 13h sur Radio Sénégal. Bonjour et bienvenue.
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0: Deux questions à la une de ce journal. Tout d'abord, va-t-on vers un dénouement de la crise entre l'État et les patrons de presse? En tout cas, les premiers signes de dégel apparaissent. Le ministre de la Communication, à la rencontre des acteurs des médias, ces derniers parlent d'un signal encourageant, mais précise que cela ne doit aucunement occulter la précarité dans laquelle le secteur est plongé. Autre question dans ce trésor, la chaleur a-t-elle des conséquences sur la fertilité des hommes? Question sensible, certes, mais qui trouve une réponse dans ce journal, à suivre les explications de Dr Ney Khadissen, spécialiste. 630 milliards de francs CFA à notre économie, c'est la somme rapportée par le Magal de Touba en 2025. Résultat d'une étude conjointe de l'université Cheikh Ahmadul Khadim de Touba et l'université Alun Diop de Bombay. En route vers ce Magal de Touba édition 2026, prévue le 2 août prochain, Radio Sénégal vous plonge dans la ferveur de ce grand rendez-vous à J-4. À suivre, votre magazine En route vers le Magal. Premier numéro, une présentation de Migi Maram Ndiaye. Taïba Ndiaye a soif, la commune située dans le département de Tivaouane voit ses forages alimenté par la Sénélec à l'arrêt à cause de factures impayées. Paradoxe, Taïba Ndiaye abrite pourtant la plus grande centrale éolienne de l'Afrique de l'Ouest. À suivre le reportage de Khalid.

0: Ali Amadou Narfal. Khalifa Lou est à la technique.
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0: Le Magal de Touba a rapporté en 2025 près de 630 milliards à notre économie. Le chiffre est le fruit d'une étude conjointe de l'université Cheikh Ahmadoul Khadim de Touba et l'université Alun Diop de Bombay. Une étude qui prend en compte toutes les transactions autour du Magal de Touba, Mamadou Thior.
3: Près de 630 milliards, c'est ce qu'a contribué le Magal de Touba l'année dernière à l'économie du pays. Une manne financière qui n'a rien de surprenant. Professeur Mohamedou Massek Fall de l'université Cheikh Ahmadoul Khadim de Touba a supervisé l'étude.
4: L'économie du Magal ne démarre pas la veille du Magal. C'est des mois auparavant que les enquêtes institutionnelles au niveau de certains services stratégiques comme le port autonome, la douane, l'aéroport, les impôts. L'économie du Magal commence bien avant le mois du Magal.
3: Le directeur de l'UFR Métiers et Technologies de l'université Cheikh Ahmadoul Khadim de Touba sur comment l'étude a été menée, professeur Mohamedou Massek Fall.
4: Nous avons déployé une équipe de plus de 400 enquêteurs sur le terrain, multisectoriels, que ce soit des enquêtes au niveau des daïras, au niveau des pèlerins, les commerçants, les artisans, les transporteurs, les services financiers qui existent dans la ville.
3: Professeur Mohamedou Massek Fall explique ici les effets directs et indirects du Magal de Touba soulignés par l'étude.
4: Direct, c'est les dépenses générées par les organisateurs, notamment le comité d'organisation du Magal, les ménages, les daïras, etc. Les effets indirects, c'est les dépenses effectuées par les pèlerins. Quand on parle maintenant d'effets induits, donc c'est l'effet multiplicateur.
3: La première étude du genre date de 2016 et avait donné 250 milliards. 10 ans plus tard, le montant a plus que doublé avec environ 630 milliards en 2025 en attendant les chiffres de cette année.
0: Mamadou Thior, à J-4 du Grand Magal de Touba, édition 2026. Le ministre de l'Intérieur et de la Sécurité publique, en compagnie des services techniques de l'État, fait le point des préparatifs. Le comité d'organisation du Magal, sous la conduite de Serigne Bass Abdouhadre, a soulevé le retard accusé dans l'exécution des chantiers. Et le comité souligne que nombre de routes dans la ville sainte sont toujours impraticables. Mohamedou Makhtar Cissé émet l'idée d'une évaluation post-Magal pour régler les questions liées à l'organisation. Bassirou Silla.
5: Le comité d'organisation du Magal de Touba appelle l'attention de Mohamedou Makhtar Cissé sur l'état défectueux de certains axes routiers et la perturbation dans la distribution de l'eau. Selon Serigne Ousmane Baké, coordonnateur du comité, tout cela est dû au démarrage tardif des chantiers de réfection des routes et d'assainissement entrepris dans la ville sainte. Une ville où les infrastructures sont désuètes dans un état compliqué, il faut s'y prendre très tôt afin de les rendre praticables pour un impact positif sur le Magal. Le ministre de l'Intérieur et de la Sécurité publique en convient, Mohamedou Makhtar Cissé.
6: Il y a différents programmes sectoriels pour Touba, pour amener l'eau à Touba, pour améliorer les routes, pour améliorer l'assainissement. Je voudrais dire que ces programmes sectoriels vont se poursuivre, mais il y aura un dispositif spécial pour le Magal, pour le sécuriser définitivement, pour réduire les nuisances. Il reste évident que vu le nombre croissant de pèlerins qui arrivent à Touba, il va être difficile de satisfaire toutes les préoccupations.
5: Le ministre de l'Intérieur et de la Sécurité publique a préconisé une évaluation post-Magal devant Serigne Bassirou Mbacké Abdoulkhadre, président du comité d'organisation. L'objectif étant, selon Mohamedou Makhtar Cissé, de s'attaquer le plus tôt possible à l'organisation de la prochaine édition du Magal. Bassirou Silla, Touba Mbacké, Radio Sénégal.
0: Bassirou Silla, je vous rappelle qu'à l'approche du Grand Magal de Touba, Radio Sénégal vous propose En route pour le Magal, un nouveau rendez-vous consacré à l'histoire, aux valeurs et aux enseignements de cet événement religieux majeur, une immersion au cœur du mouridisme et du Grand Magal de Touba magazine présenté par Migi Maramdiaye à suivre tout à l'heure.
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0: Je vous le disais dans les titres, le ministre de la Communication, des Télécommunications est en relation avec les institutions à la rencontre des acteurs des médias. Des visites qui annoncent certes des lendemains meilleurs entre l'État et la presse, mais qui ne doivent aucunement occulter la précarité dans laquelle le secteur est plongé. Le Conseil des diffuseurs et éditeurs de presse du Sénégal, tout comme le Saint-Pix, l'invite à se pencher sur les préoccupations immédiates. Ramatou Laissara.
7: Depuis sa nomination à la tête de la communication, des télécommunications et des relations avec les institutions, le ministre Dr Bakary Sarr procède à des visites dans les différentes entreprises de presse pour repartir sur de nouvelles bases avec les acteurs. Après la RTS, l'APS, le Soleil, le groupe Futur Média et j'en passe, c'était au tour lundi dernier du patronat. Une démarche saluée
8: très favorablement
7: par Mahmoudi Brekan, président du CEDEPS.
8: Parce que nous restions avec une situation de non-dialogue entre le ministère de la Communication et les acteurs des médias, particulièrement le patronat.
7: Si cette démarche est bien appréciée du côté du patronat, elle est d'un autre avis.
9: C'est vrai qu'il a reçu le partenaire de presse, il a fait le tour des organes de presse. Il ne doit pas oublier que toutes ces organisations ont un seul syndicat qui les représente. Il n'a pas encore rencontré.
7: Du côté du secrétariat général du Saint-Pix, Moustapha Cissé. Outre ses appréciations, ses acteurs des médias, particulièrement le Saint-Pix, dit l'attendre sur beaucoup de points. Moustapha Cissé.
9: Pratiquement un problème de financement qui s'est traduit par une presse un peu fratricide, dispersée, disloquée, partagée quelquefois. Il y a le problème du financement de l'audiovisuel public, il y a le problème de la RTS, il y a le problème du Soleil, il y a le problème de l'APS, de l'audiovisuel public et la loi sur la publicité.
7: Même son de cloche du côté du CEDEPS. Mahmoudi Brekan.
8: La problématique de la dette fiscale des entreprises de presse sous forme de d'annulation ou d'effacement, l'attirement par l'État de la dette de l'IPREC au règlement le plus rapidement possible des créances dues aux entreprises de presse.
7: Aujourd'hui, plus que jamais, ces acteurs disent attendre de la tutelle des solutions diligentes aux difficultés du secteur pour un avenir plus radieux.
0: Ramatou Laissar, la commune de Taïbandiaye dans le département de Tivaouane abrite 46 éoliennes, des centrales solaires et à charbon, mais ces forages alimentés par la Sénélec sont aujourd'hui à l'arrêt à cause de factures impayées. Du coup, 9 villages de la commune sont privés d'eau. Le maire se dit impuissant et appelle les autorités à soulager au plus vite les populations. Reportage à Taïbandiaye de Khali Amadou Narfal.
10: Dans une gargote nichée à la place centrale du village, un groupe de jeunes, pour la plupart des conducteurs de mototaxi, tente d'expliquer les causes du manque d'eau qui frappe les villages de la commune. Au quartier Mbadianen, chez la dame Wolingaï, les arbres fruitiers privés d'arrosage meurent lentement mais sûrement.
11: L'eau ne coule presque plus du robinet. On se réveille parfois entre minuit et 2h du matin pour espérer remplir quelques bouteilles. Sinon, la plupart du temps, c'est mon frère qui, depuis Tuaouane, m'envoie de l'eau en bouteille. Tous les arbres fruitiers sont presque morts.
10: Depuis quelques jours, la corvée d'eau rythme le quotidien des habitants des 9 villages qui forment la commune de Taïbandiaye. Mamour Ndao, un des responsables du comité de gestion des forages.
12: De Kermalé à Djingé, tous les villages font face à des coupures d'eau. La Sénélec a arrêté de nous alimenter en électricité parce qu'elle réclame des factures impayées.
10: À la veille de la Tabaski, le maire de Taïbandiaye avait pu régler une facture de 4 millions, mais cette fois, sa commune ne peut éponger des arriérés qui culminent à 82 millions. Hassan Ndiaye s'en remet aux autorités.
13: Elles ont déjà fait un forage en Domo, d'accélérer le processus avec 4 forages plus les 3 qui existaient. Le manque encore à Taïbandiaye.
10: Cette situation est pour le moins étrange. Taïbandiaye produit 12% de l'électricité consommée au Sénégal grâce à ses éoliennes, ses centrales solaires et à charbon, mais n'arrive pas à disposer d'énergie pour faire tourner ses propres forages. Khali Amadou Narfal, Taïbandiaye, Radio Sénégal.
0: Khali Amadou Narfal, cette alerte à présent, attention, la chaleur impacte négativement sur la fertilité masculine. Les hommes doivent éviter tout linge de corps trop serré ou en nylon, mais plutôt favoriser du coton. Par ailleurs, mettre des ordinateurs ou téléphones portables au niveau des cuisses est aussi à bannir. Tout environnement chaud peut se répercuter sur la qualité du sperme. Suivant les explications de cette spécialiste en fertilité, Dr Ndeye Khadisen, elle s'appelle, jointe au téléphone par Maria Mamani.
14: Ce qu'on peut dire, c'est que les spermatozoïdes sont sécrétés au niveau des testicules. Et les testicules ont horreur de la chaleur. D'habitude, leur température est toujours à moins 2 degrés par rapport aux températures du corps. C'est pourquoi la nature fait bien les choses. Les testicules sont à l'extérieur de l'organisme et non pas à l'intérieur. D'ailleurs, il y a une pathologie appelée la cryptorchidie où il n'y a pas de descente des testicules au niveau des bourses. Les testicules sont en intra-abdominal, ce qui fait que si on n'intervient pas avant les 2 ans, on perd la fonctionnalité du testicule. D'ailleurs, si on compare nos grands-parents, préféraient s'habiller l'argent de l'échaille, ce qui n'est plus le cas avec nos enfants d'aujourd'hui. L'habillement est en nylon, c'est serré, on ne laisse pas les testicules respirer. Forcément, ça se répercute sur la qualité du sperme. Les testicules ont horreur de la chaleur, donc toute situation qui les expose à quelconque chaleur, effectivement, ça se répercute sur la qualité du sperme. On ne veut indexer personne, mais il a été avéré que les gens qui sont exposés à de fortes chaleurs, les gens qui travaillent dans les boulangeries, les chauffeurs qui sont tout près du moteur de la voiture, tous ces genres de personnes peuvent avoir des problèmes de fertilité. Également, il est interdit de mettre le téléphone portable ou bien les ordinateurs portables sur les cuisses parce que ça dégage une chaleur qui peut impacter la fertilité de l'homme. Mais également, de la même manière, les téléphones qui sont mis dans les poches tout près des testicules aussi, ce sont des attitudes à bannir.
0: À bon entendeur donc. Santé toujours, le service régional d'hygiène de Sédhiou veut rendre les différentes structures sanitaires sûres. Depuis quelques jours, il mène des opérations de désinfection, de décontamination des 3 centres de santé de la région de l'hôpital régional Amadou Tidianeba. À Sédhiou, nous retrouvons Maria Maswane.
15: Le service régional d'hygiène de Sédhiou poursuit ses activités pour prévenir les infections dans les structures de santé. Une mission est en cours à l'hôpital régional et dans les 3 centres de santé de référence de la région. Capitaine Moussa John, chef de la brigade d'hygiène régionale de Sédhiou.
16: Les activités nous permettent quand même d'asseoir une certaine couverture sanitaire afin de minimiser vraiment tout ce qui est risque en ce qui concerne vraiment les soins prodigués.
15: Les équipes procèdent au nettoyage et à la désinfection des salles. Elles contrôlent aussi la gestion des déchets biomédicaux, la qualité de l'eau de consommation et l'état de propreté des structures de santé. L'objectif est de rendre ces établissements plus propres et plus sûrs. Capitaine Moussa John.
16: Des activités de couverture sanitaire consistant d'abord en une séance de décontamination des salles, surtout des salles infectieuses et celles suspectes, mais également un lavage à grande eau et une gestion aussi des déchets biomédicaux et mise en œuvre également. On a ouvert 3 services, savoir la chirurgie, le service des urgences et la médecine interne.
15: À travers cette mission, le service régional d'hygiène veut améliorer les conditions d'hygiène dans les structures de santé. L'objectif est de mieux protéger les patients, les accompagnants et le personnel soignant, tout en contribuant à une meilleure qualité des soins. RTS Sédhiou, Radio Sénégal, Maria Maswane.
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0: Les sports avec vous, Benoît Badiane. Bonjour.
17: Bonjour, Mansouba.
0: Parlons de transfert. Illiman Ndiaye se rapproche d'Al Hilal.
17: Tout à fait. L'international sénégalais a trouvé un accord sur les termes de son futur contrat et aurait donné son feu vert pour rejoindre la Saudi Pro League. Le dossier est en bonne voie, même si le transfert n'est pas encore bouclé selon Foot Mercato. Les discussions entre Al Hilal et Everton devraient se poursuivre dans les prochains jours, mais les Toufis ne comptent pas brader les champions d'Afrique. Sénégalais annoncé parmi les priorités d'Al Hilal. Le montant du transfert aurait été fixé à 70 millions d'euros, une somme largement supérieure à celle déboursée par Everton pour son recrutement. Si le transfert se conclut, Illiman Ndiaye, 26 ans, va rejoindre le club saoudien où évolue déjà son capitaine en sélection nationale, Kalidou Koulibaly.
0: Dossier transfert à suivre donc, Benoît Badiane. Cannes féminine 2026, le Kenya croit encore en ses chances face au Sénégal demain jeudi à Rabat.
17: Oui, battu lourdement par le Maroc 4-0 lors de la première journée du groupe A, le Kenya veut tourner la page à la veille de la rencontre décisive face au Lion du Sénégal prévue demain jeudi à partir de 19h. La sélectionneuse des Arambi Starlets reste convaincue que son équipe a encore son destin en main, entre les mains, donc consciente de l'importance de cette deuxième sortie. Elle estime que son équipe devra monter un tout autre visage pour espérer relancer sa campagne face à des Lions du Sénégal également battus lors de leur entrée en lice par l'Algérie 2-0. Les deux sélections joueront gros dans cette confrontation. Les Lions du Sénégal de Mamoussa Cissé sont ainsi prévenus du côté du Sénégal. Le sélectionneur vient de boucler sa conférence de presse d'avant-match face au Kenya. Il faut jouer pour gagner et rester dans la compétition. Et ces joueuses sont conscientes de l'enjeu du match. Mamoussa Cissé, Ndaye Awadjahate, milieu terrain du Sénégal, tout à l'heure en conférence de presse d'avant-match à Rabat.
18: Nous sommes conscients de ce que nous attend et nous comptons à relever ce défi Nous sommes bien préparés à cela. On va prendre notre responsabilité, nous tous, le groupe, comme c'est un collectif, on sait ce qui nous attend. Bien vrai que je fais partie des plus anciens maintenant, je peux dire ça, mais c'est une équipe, on est prête à respecter le choix du coach. On reste à la disposition du coach et du staff. Je donnerai le meilleur positivement, que ce soit sur le banc ou sur le terrain.
19: On est conscient des enjeux et l'équipe s'est remobilisée, notamment sur le plan mental, pour engager ce prochain match avec espoir et confiance, avec l'ambition de gagner pour recoller un peu à la compétition et ne pas être largué à partir de ce deuxième match-là. Donc ce sera à nous de mettre les ingrédients importants pour exister dans ce match, jouer sur notre valeur, jouer sur nos qualités, essayer d'être très réaliste pour marquer les occasions qu'on va avoir et commettre moins d'erreurs derrière pour ne pas prendre le but.
17: Mamoussa Cissé Ndaye Awa Diakhaté, milieu de terrain des Lions du Sénégal, qui était tout à l'heure en conférence de presse d'avant-match à Rabat. En attendant, Mansour, on joue aujourd'hui les ultimes rencontres de la première journée de la phase de poule au menu dans le groupe D. À 17h, Ghana, Cap-Vert, et à 20h, le Cameroun croise le Mali. Hier, le Malawi novice a créé l'exploit en 2000. Le Nigeria, champion titre 3-2. La Zambie a écrasé l'Égypte 6-0.
0: Basketball pour finir. Préparation tournoi pré-olympique JO 2028. 5 Lions manquent toujours à l'appel.
17: Oui, les Lions du Sénégal avec Sabou Gueye qui est toujours attendu. Demain jeudi, Sierra Dilar devrait rejoindre le groupe en regroupement depuis lundi au stadium Marouf Ndiaye de Dakar. Yassine Diop, la capitaine en provenance d'APR du Rwanda, est également attendu dans les prochains jours. L'équipe nationale de basket du Sénégal prépare le tournoi pré-olympique pour la qualification aux Jeux Olympiques de 2028. Des séances d'entraînement qui se poursuivent au Stadium Marigny de Dakar. Aujourd'hui, deux séances sont au programme Massouba.
0: Merci à vous, Benoît Vadian.
20: Salut!

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1: Merci beaucoup de votre fidélité à Radio Sénégal, la radio de tous les Sénégalais. L'actualité de cette semaine est marquée par la célébration du Grand Magal de Touba, prévue ce 2 août. À cette occasion, la rédaction vous propose une série de rendez-vous intitulée « En route pour le Magal » pour vous faire vivre les préparatifs, découvrir l'histoire de cet événement et mieux comprendre les valeurs qui le fondent. Pour ce premier numéro, nous nous intéressons aux fondamentaux du mouridisme. Et c'est avec Hadji Fatou Bari.
2: Le mouridisme est l'une des principales confréries musulmanes du Sénégal. Il est fondé à la fin du 19e siècle par Cheikh Ahmadou Bamba Baké, érudit, guide spirituel et défenseur d'un islam fondé sur la foi, le travail, le savoir et la paix. Son message, centré sur la patience, la non-violence, le travail et l'adoration de Dieu, continue de rayonner bien au-delà des frontières sénégalaises.
1: Hadji Fatou Bari, le mouridisme repose sur des principes spirituels et des valeurs qui continuent d'inspirer des millions de fidèles. Mais dites-nous, quels sont les fondamentaux de cette doctrine et quel enseignement Cheikh Ahmadou Bamba a-t-il légué à ses disciples?
2: La doctrine mouride repose notamment sur l'attachement au Coran et à la Sunna du prophète Mohammed, paix et salut sur lui, la recherche du savoir, le travail comme acte d'adoration, la discipline spirituelle, le respect du guide religieux, la solidarité et le dépassement de soi.
1: Merci beaucoup Hadji Fatou Bari. Cette voie spirituelle a été tracée par un homme dont vous avez évoqué le nom tout à l'heure, Serigne Touba, de son vrai nom, Cheikh Ahmadou Bamba Baké. Une figure emblématique de l'histoire du Sénégal, vénérée pour sa piété, son immense érudition, mais aussi pour sa résistance pacifique face à la colonisation française. Qui était réellement le fondateur du mouridisme? Serge Diop nous amène sur cette trace.
3: Parti en exilé, Cheikh Ahmadou Bamba est rentré victorieux. Sans armes ni armée, il a opposé la puissance coloniale, la force de la foi, du savoir et de la patience. Face aux multiples épreuves imposées par l'administration française, il n'a jamais renoncé à ses convictions. Son combat n'était pas militaire, mais spirituel. À la violence, Cheikh Ahmadou Bamba a répondu par la prière, l'enseignement et l'écriture. Né vers 1853 à Mbaké, dans le Bol, Cheikh Ahmadou Bamba est issu d'une grande famille de savants. Il reçoit très tôt une solide formation coranique auprès de son père, Mamour Anta Salim Baké. Très jeune, il fait le choix de se consacrer entièrement à Dieu. Il se détourne des honneurs, du pouvoir temporel et des biens matériels pour privilégier la quête du savoir et l'adoration de Dieu. Après le décès de son père en 1882, il se consacre pleinement à sa mission spirituelle et fonde la ville de Touba en 1887. Pendant plusieurs années, il y mène une vie de prière, de méditation et d'enseignement. Son influence grandit rapidement et attire les disciples venus de toutes les régions, une popularité qui suscite la méfiance de la puissance coloniale. Les autorités françaises multiplient alors les accusations contre Cheikh Ahmadou Bamba. Malgré ses manœuvres, il demeure fidèle à sa ligne de conduite, refusant toute confrontation armée. Arrêté en août 1895 et condamné à la déportation le 5, il est embarqué le 21 septembre 1895 à bord du navire Ville de Pernambouc à destination du Gabon. Durant plus de 7 ans d'exil, il endure de nombreuses épreuves mais reste inébranlable et renforce son autorité spirituelle. Cheikh Ahmadou Bamba revient le 11 novembre 1902, une foule immense l'accueille à Dakar. Il s'installe à Djourbel et établit sa résidence à Kurgoumak pour y passer les 15 dernières années de sa vie. Il reçoit ses disciples, poursuit son enseignement et supervise notamment le projet de la construction de la grande mosquée de Touba. Cheikh Ahmed Bamba est rappelé à Dieu le 19 juillet 1927. Il laisse une œuvre spirituelle exceptionnelle composée de nombreux écrits ainsi qu'un héritage fondé sur la foi, le travail, le savoir et le service de Dieu.
1: Fin du premier numéro. Merci de nous avoir suivis dans votre rubrique En route pour le Magal. Rendez-vous demain sur Radio Sénégal, la radio de tous les Sénégalais pour un nouveau numéro. Migi Maram Ndiaye était devant ce micro.
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0: C'est avec Dominique Kama.
5: En visite au Mali, le président en exercice de la CEDEAO, Bassirou Diomaye Faye, réitère le soutien du Sénégal dans la lutte contre le terrorisme. L'heure du dialogue titre le quotidien Enquête. En effet, le chef de l'État s'est rendu hier au Mali pour une visite d'amitié et de travail. Bassirou Diomaye Faye a été reçu au palais de Koulouba par son homologue malien, le général d'armée Assimi Goïta, rapporte notre confrère Aliou Ngambi Ndiaye. Lors de leur entretien, les deux présidents ont abordé plusieurs sujets, parmi lesquels la paix et la sécurité dans la sous-région. Le président Bassirou Diomaye Faye et le général d'armée Assimi Goïta veulent trouver les voies et moyens de lutter efficacement contre le terrorisme qui ne cesse de s'étendre et menace toutes nos populations. Le chef de l'État informe avoir échangé avec son homologue malien sur les perspectives de renforcement de la coopération pour relever les défis. Je me réjouis de notre parfaite convergence de points de vue sur les principales questions que nous avons abordées dans un esprit de fraternité, de solidarité. J'ai dit au président Goïta qu'il peut compter sur le soutien indéfectible du Sénégal. Je lui ai réaffirmé notre présence et notre engagement aux côtés du Mali pour relever ensemble des défis communs, a assuré Bassirou Diomaye Faye, président en exercice de la CEDEAO. D'où la une du quotidien L'As, Diomaye endosse son costume régional. Haute Cour de justice. L'ancien ministre Ismaël Amadior Fall libéré de son bracelet électronique. Ismaël Amadior soulagé deux fois, barrant une, source A. C'est la délivrance pour l'ancien ministre de la justice, garde des Sceaux. La Haute Cour de justice a ordonné hier la main levée du bracelet électronique qu'il portait à la cheville depuis plus d'un an. Mieux, la juridiction a renvoyé son procès après les vacances judiciaires. L'année judiciaire s'ouvrira le 2 novembre prochain, mais la date exacte de la reprise n'a pas encore été fixée. La Haute Cour de justice se déterminera ultérieurement et avisera les parties de la poursuite de la procédure. Ismaël Amadior Fall, déchargé en attendant, titre le quotidien Les Échos. Sourire aux lèvres, accolade par-ci, remerciements. Par là, Ismaël Amadior Fall a accueilli avec enthousiasme cette décision de la Haute Cour de justice. Je suis professeur de droit. J'ai formé des magistrats, des avocats et des auxiliaires de justice. J'ai été ministre de la justice. Je suis mal placé pour critiquer la justice. Je ne critiquerai jamais la justice sénégalaise. J'accepterai toujours les décisions de justice, a fait savoir Ismaël Amadior Fall. Toutefois, l'ancien ministre de la justice souhaite des réformes allant dans le sens de la modernisation de la justice sénégalaise.
0: Merci à vous, Dominique Kama. Votre revue de presse met fin à ce rendez-vous d'information. Tout de suite, le rappel des titres.
6: Bonsoir.
0: Va-t-on vers un dénouement de la crise entre l'État et les patrons de presse? Les premiers signes de dégel apparaissent. Le ministre de la Communication à la rencontre des acteurs des médias. Ces derniers parlent d'un signal encourageant, mais précisent que cela ne doit aucunement occulter la précarité dans laquelle le secteur est plongé. La chaleur a-t-elle des conséquences sur la fertilité des hommes? Question sensible certes, mais qui a trouvé une réponse dans ce trésor. Vous avez suivi les explications de Dr Ndeye Khadisen, spécialiste. 630 milliards de francs CFA à notre économie. C'est la somme rapportée par le Magal de Touba en 2025, résultat d'une étude conjointe de l'université Cheikh Ahmadul Khadim de Touba et l'université Alun Diop de Bombay. En route vers ce Magal Touba, édition 2026 prévue le 2 août prochain, Radio Sénégal vous plonge dans la ferveur de ce grand rendez-vous à J-4. Vous avez suivi votre magazine En route vers le Magal, premier numéro, avec une présentation de Migi Maram Ndiaye. Taïba Ndiaye a soif, la commune située dans le département de Tivaouane voit ses forages alimentés par la Sénélec à l'arrêt à cause de factures impayées. Paradoxe, Taïba Ndiaye abrite pourtant la plus grande centrale éolienne de l'Afrique de l'Ouest. Vous avez écouté le reportage de Khali Amadou Narfal. C'était le journal de 13h sur Radio Sénégal. Merci de l'avoir écouté. Merci à l'équipe technique Khalifa Lo, Mohamedou Brahim Bey, Ndikou Faltiam, Marie-Claire Sen, Jimmy Sarr, CDM, Ousmane Ba, production Modou Diop, réalisation Betty Diawara, Papa Malik Ndaw, coordination Papa Malik Ndaw, Elisabeth Agnessar, devant ce micro avec un grand plaisir, Mansour Ba. Je vous retrouve demain à la même heure et bon appétit, très bonne suite des programmes sur la radio de tout le Sénégal.

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1: Merci d'écouter la radio de tout le Sénégal. Il est 16h, les brèves, Papa Matarsar, à la technique Mansourba au micro. Le Magal de Touba a rapporté en 2025 près de 630 milliards à notre économie. Le chiffre est le fruit d'une étude conjointe de l'université Cheikh Ahmadul Khadim de Touba et l'université Alun Diop de Bombay. Une étude qui prend en compte toutes les transactions autour du Magal de Touba. Le ministre de la Communication, des Télécommunications et en relation avec les institutions à la rencontre des acteurs des médias, des visites qui annoncent certes des lendemains meilleurs entre l'État et la presse, mais qui ne doivent aucunement occulter la précarité dans laquelle le secteur est plongé. Le Conseil des diffuseurs et éditeurs de presse du Sénégal, CEDEPS, tout comme le Sempix, l'invite à se pencher sur les préoccupations immédiates. La commune de Taïbandiaye, dans le département de Tivaouen, abrite 46 éoliennes, des centrales solaires et à charbon, mais ces forages alimentés par la Sénélec sont aujourd'hui à l'arrêt à cause de factures impayées. Du coup, 9 villages de la commune sont privés d'eau. Le maire se dit impuissant et appelle les autorités à soulager au plus vite les populations. Sur l'international, l'ONG Amnesty International a réclamé l'ouverture d'une enquête pour crimes de guerre après avoir analysé des images montrant l'exécution de soldats de l'armée malienne hors de combat après une embuscade de leur convoi, selon un communiqué publié aujourd'hui. Le 18 juillet dernier, au moins 50 militaires sont morts dans le nord du Mali à Tabloutcha lorsque le convoi de l'armée a été attaqué par la coalition des djihadistes du Génim affiliés à Al-Qaïda et des indépendantistes Touareg du Front de Libération de l'Azawad. C'est l'une des attaques les plus meurtrières subies par l'armée depuis le début du conflit au Mali. Le Wolof, c'est tout de suite.
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1: Actuelle reçoit une jeune femme, auteure d'ouvrages, trois au total. Il s'agit de Mariam Ndir. Comment voit-elle l'évolution des femmes dans le monde de l'écriture? Comment a-t-elle réussi à faire ses productions? Son dernier ouvrage porte sur Serigne Abdoulaye Mbacké Borom Derby, cinquième fils de Khadimoul Rassour. Pourquoi le choix de ce grand érudit de l'islam? Mariam, bonjour.
2: Bonjour Awa et bonjour à tous les auditeurs de Radio Sénégal International.
1: Voilà, merci d'avoir répondu à notre invitation.
2: Merci pour l'invitation.
1: Voilà. Mariam, vous êtes auteure d'ouvrages, vous êtes dans l'écriture depuis un bon bout de temps. D'où est-ce que vous tirez ce goût pour l'écriture?
2: Ce goût pour l'écriture, en fait, je peux dire que j'ai grandi avec, hein, parce que depuis que je suis au lycée, j'ai commencé à écrire depuis le lycée. Avant, j'écrivais des poèmes et après, à un moment, c'était des nouvelles. Voilà, et après les nouvelles, des romans. C'est vraiment une passion qui a toujours été constante pour moi. Je pense que c'est une passion qui vient aussi de ma passion pour la lecture. Comme je lisais beaucoup, donc naturellement, je me suis mise à écrire. Oui, depuis l'école primaire, hein? Oui, depuis l'école primaire et au lycée aussi. Je lisais tout le temps. Et il y avait même des gens qui me taquinaient, qui disaient qu'ils ne me voyaient jamais sans un livre, sans un livre à la main.
1: Et quels étaient vos livres préférés?
2: Je lisais.
1: Littérature africaine, d'écrivains d'ailleurs ou bien?
2: Oui, beaucoup d'écrivains d'ailleurs. Hein. J'aimais beaucoup aussi la littérature américaine, du genre Les oiseaux se cachent pour mourir, tout ça, j'aimais beaucoup.
1: Et pourquoi le choix de la littérature américaine?
2: Je ne sais pas, parce que je trouvais que c'est une littérature qui était de la littérature américaine, mais en langue française, bien sûr. Mm-hmm. Parce que je trouvais que c'était une littérature qui était très simple, bien écrite, mais aussi très simple, très accessible. Mm-hmm. Voilà. Et en plus, c'était de belles histoires. C'est comme les films américains, ce sont des films qui sont ludiques, qui sont bien faits et qui sont tout légers. Voilà. Et justement, la littérature que j'aime, c'est ce genre de littérature.
1: Mm-hmm. Les thèmes principalement, c'était quoi exactement? Les thèmes engagés ou bien?
2: Franchement, ce n'était pas de la littérature classique ou bien de la littérature classique comme on a l'habitude de lire les intellectuels. Non, non, non. Moi, c'est des livres que j'ai lisés juste pour me détendre. Par exemple, ce que j'aimais beaucoup aussi, ce sont les polars. Je lisais beaucoup de polars.
1: Les femmes dans le monde de l'écriture, elles ne sont pas nombreuses. Comment expliquez-vous cela et votre évolution dans ce milieu culturel?
2: Pourquoi il n'y a pas beaucoup de femmes? Pourtant, il y a pas mal de femmes, je pense. Peut-être qu'elles sont confrontées à certaines difficultés. Par exemple, le monde de l'édition, je ne vous cacherai pas que c'est très, très compliqué de se faire éditer. Hein. C'est pour ça que, justement, moi, pour mes deux premiers ouvrages, j'ai fait le choix de l'auto-édition. Mm-hmm. Pour le troisième, je ne suis pas assez bien sur une maison d'édition, mais je me dis que l'auto-édition, ça reste quand même un très bon choix.
1: Mais c'était compliqué de se faire éditer. Ça veut dire quoi exactement? Pourquoi compliqué?
2: Par exemple, pour mes deux premiers ouvrages, hein, surtout pour le premier, mm-hmm. je peux vous dire que naturellement, j'ai choisi l'auto-édition.
1: Hein. Je rappelle que vous avez fait trois éditions. Éditions. Bon, le tome 1 de Destin Croisé et tome 2 de Destin Croisé. Troisième ouvrage, c'est le dernier. Mais vous dites pour les premières éditions, c'était compliqué. Pourquoi?
2: Oui, par exemple, pour le premier manuscrit, moi, j'ai choisi naturellement de faire de l'auto-édition. Je n'ai envoyé mon manuscrit à aucune maison d'édition parce que je me disais que c'était complexe. Mm-hmm. Déjà, quand vous envoyez vos manuscrits, il faut attendre des mois avant d'avoir une réponse de la part des maisons d'édition. Mm-hmm. Et la plupart du temps, c'est des réponses négatives. Donc moi, pour ne pas perdre ce temps et tout, donc je me suis dit non, je me lance et je me suis auto-éditée. Mais je ne vous cacherai pas, alors, que c'est très, très compliqué. Hein, Parce que d'un coup, j'apprenais un métier, le métier d'éditeur, qui n'a rien à voir avec le métier d'auteur. Mm-hmm. Mais je ne le regrette à aucun moment.
1: Surtout éditer, ça veut dire quoi exactement? Ça fasse comment?
2: C'est-à-dire que vous publiez vous-même votre roman, vous voyez.
1: Parce
2: que
1: votre manuscrit, c'est vous-même, et puis après, vous allez à l'impression, n'est-ce pas?
2: Exactement, parce que là, vous voyez, vous passez d'un manuscrit en document Word sur l'ordi. Mm-hmm. À l'étape où vous tenez votre roman dans la main. Mm-hmm. Vous voyez, il y a tout un processus. Et ce processus-là, d'habitude, c'est l'éditeur qui le fait. Donc, quand vous faites de l'auto-édition, ça, vous le faites vous-même. Mm-hmm. Déjà, ce qu'il faut faire, il faut faire relire le manuscrit pour être sûr qu'il n'y a pas de faute. Et après, il faut faire appel à des prestataires. Il faut quelqu'un pour concevoir la couverture. Et ça, c'est des allers et retours. La personne va vous soumettre des propositions. Il faut que vous validiez pour avoir la meilleure couverture possible. Mm-hmm. Vous voyez ça, c'est une des nombreuses étapes.
1: Voilà,
2: les imprimeurs.
1: Voilà, pour la relecture du manuscrit, vous faites quoi?
2: Pour la relecture, en fait, vous voyez une personne de confiance. Mm-hmm. Vous avez confiance en ses capacités intellectuelles, de grammaire et d'orthographe et de vocabulaire et tout. Mm-hmm. Vous lui soumettez votre manuscrit et là, il vous fait la relecture. Mm-hmm. Voilà. C'est beaucoup d'étapes, en fait.
1: À l'étape de l'impression, par exemple, à l'étape de l'impression, l'imprimerie également peut poser problème, ou bien pour une femme, c'est un travail délicat, ou bien bon, vous vous battez comme les autres?
2: Ah oui, il faut se battre. Franchement, je vous dis que quand vous choisissez notre édition, là, il faut vous dire que vous allez passer beaucoup de nuits blanches. Hein. Mm-hmm. Ah oui. Vous allez vous retrouver avec de la migraine et tout, c'est vraiment du boulot.
1: Et vous voilà. Voyez.
2: Après,
1: vous...
2: pour les imprimeurs, il faut demander des devis et après sélectionner les imprimeurs qui sélectionner, choisir un bon imprimeur. Mmh. Voilà. Et après, vous lui envoyez le manuscrit, il vous envoie un bon intérêt, vous lisez le bon intérêt, après vous validez. Et là, voilà, vous retrouvez avec vos exemplaires au nombre de tirages que vous avez demandé.
1: C'est, ça demande des moyens en tant que femme. Vous faites quoi? Vous avez le soutien de partenaire? Comment vous faites pour vous en sortir?
2: Ça demande des moyens parfois. Si on a des économies, ou bien si on a le soutien de la famille et tout, mais c'est vrai que ça demande des moyens. Parce que l'impression, ce n'est pas donné. Et après, l'impression, ce n'est pas seulement l'impression. Par exemple, l'infographe qui vous conçoit la couverture, il faut bien sûr aussi le payer. Après, il y a aussi la communication. Mm-hmm. C'est ça, il faut aussi assurer la communication du livre derrière. C'est toute une industrie. Hein?
1: C'est toute une industrie.
2: Donc, ne vous étonnez pas quand les gens choisissent de confier leur manuscrit à un éditeur plutôt que de s'auto-éditer.
1: OK. Mm-hmm. Maintenant, le coup...
2: Et pourtant, ce qu'il y a... Ah ouais, hein? Excusez-moi de vous annoncer. Et pourtant, ce qu'il y a, c'est qu'il y a beaucoup d'auteurs qui sont intéressés par l'auto-édition. Parce que moi, j'ai été approchée par beaucoup d'auteurs qui me demandaient des conseils, qui me disaient comment il faut s'y prendre pour s'auto-éditer.
1: Mm-hmm. Mm-hmm. Mais d'où est venue cette idée-là en tant que femme? Parce que parfois, on dit que les femmes ne sont pas si intelligentes que ça. Mais le fait de penser à l'auto-édition, par exemple, c'est à cause du parcours, ou bien?
2: Les femmes sont pleines de ressources. Les femmes sont battantes. Les femmes sont pleines de ressources. Elles trouvent à chaque fois des solutions. Quand le plan A ne marche pas, une femme peut vous sortir rapidement un plan B. Non, non, non. Les femmes sont pleines de ressources. Elles savent exactement ce qu'il faut faire et là où il faut aller trouver et comment, par où il faut passer pour atteindre son objectif.
1: Donc, la production d'un livre, ce n'est pas facile. Vous n'avez pas tout à l'heure de l'impression. Pour sortir un livre, le coût de l'impression environ, on va avoir une idée ou bien c'est un peu tenu secret?
2: Je ne peux pas donner de chiffres parce que vous voyez, les prix sont différents. Par exemple, il y a un prix qui est pratiqué en Europe et il y a aussi des prix qui sont pratiqués aussi au Sénégal. En Europe, ce qu'il y a, c'est que vous avez quand même une bonne qualité d'impression. Et les prix sont plus accessibles par rapport au Sénégal. Mmh. Et c'est pour ça que parfois, vous voyez des prix, des livres qui coûtent cher, parce que justement, l'impression revient cher à la maison d'édition ou bien à l'auteur.
1: Les maisons d'édition africaines, vous en dites quoi?
2: Les maisons d'édition africaines, franchement, pour mes deux premiers romans, comme je vous ai dit, j'ai fait le choix de l'auto-édition, du coup, je n'ai pas travaillé avec des maisons d'édition. Mmh. Mais au Sénégal, je pense qu'il y a des maisons d'édition qui sont plus connues que les autres. Maintenant, chaque maison d'édition avait sa pratique. Hein? Parce que moi, je pense qu'il y a des maisons d'édition qui disent qu'elles publient à compte d'éditeur, mais en fait, c'est un peu à compte d'auteur. Parce que, par exemple, ils vous demandent de l'argent. Alors que normalement, quand vous publiez à compte d'éditeur, je pense que c'est la maison d'édition qui doit prendre entièrement tous les frais.
1: Mm-hmm. Pour vous, on peut dire que vous vous en sortez pas mal.
2: Franchement, je ne regrette pas du tout l'auto-édition. Moi, je trouve que c'est une bonne option. En tout cas, je me dis que c'est une option qui me convient.
1: Venons-en à vos œuvres, trois au total, Destin croisé, oui. Temps 1 et 2, et le dernier, oui, consacré au cinquième fils de Serigne Ahmadou Bamba Mbacké. Qu'est-ce qui a motivé tout cela?
2: En fait, destin croisé, c'est l'histoire de filles, hein, d'étudiantes qui sont installées en France. Donc, il y a eu le tome 1, après, il y a eu le tome 2. Parce que comme c'était des histoires qui étaient assez intéressantes, et le premier tome était terminé sur une fin ouverte, donc il y avait des gens qui me réclamaient la suite. Du coup, naturellement, j'ai écrit une suite qui a été Destin croisé 2. Voilà. C'était une aventure très intéressante. Parce que vous voyez, ce sont des histoires qui se mêlent, des amis qui vivent leur vie et qui sont liés par une forte amitié. Voilà. Tu sais, et ce qui arrive, c'est qu'en tant qu'auteur, à un moment, tu as l'impression que tu es même attaché à ces personnages. Mm-hmm. Et ce qui fait qu'à la fin du roman, ce qu'il y a, c'est que... Vous allez rire, hein? Ce qu'il y a à la fin du roman, c'est que je me sens... Je suis soulagée parce que je me dis que là... C'est des mois, des fois, peut-être même des années, des fois. Et là, je suis venue à bout. Mm-hmm. Mais je ressens aussi un peu de tristesse parce que j'ai l'impression de prendre congé de ces personnages qui m'ont accompagnée, qui étaient présents dans ma vie matin et soir. Voilà.
1: Et qui sont
2: attachement pour les personnages.
1: Voilà. Et qui sont ces personnages? Des femmes?
2: Ce sont des femmes. Ce sont des femmes avec leurs histoires d'amour, leurs histoires professionnelles. Il y a Nina, il y a Khadi, il y a Sally. Voilà.
1: Leur vécu en Europe, c'est ce que vous avez traduit
2: en... Oui, leur vécu en Europe. Mais moi, je me dis que la plus belle histoire du livre, les plus belles histoires du livre, en fait, ce ne sont même pas les histoires d'amour, mm-hmm. mais c'est vraiment l'histoire d'amitié qu'il y a entre Hadi et Nina et qu'il y a entre elles deux et Sally aussi.
1: Mm-hmm. Mm. Malgré les difficultés liées à leur existence en Europe, qui les a rapprochées.
2: À l'étranger, vous vous retrouvez entre amis avant que votre premier accord ou qui que ce soit d'autre, ce sont vos amis qui sont là. Mm. Du coup, ça fait des relations vraiment fortes.
1: Hein. Et pourquoi les étudiantes?
2: Peut-être parce que...
1: C'est de votre milieu, n'est-ce pas?
2: Étudiante aussi.
1: Mm-hmm. C'est de votre milieu.
2: Et je me dis que c'est vraiment l'âge où on vit peut-être les histoires les plus intéressantes de sa vie. Hein. C'est quand on est étudiant, quand on est plus jeune. Mm-hmm.
1: Mm. Alors, votre dernier ouvrage, lancé durant le Grand Magal de Touba, Brom Derby, un grand érudit hein, de l'islam, grand producteur agricole. Pourquoi le choix de Brom Derby?
2: Pourquoi le choix de Brom Derby? Comme vous le remarquerez, c'est complètement différent de ce que j'avais fait avant.
1: Après
2: Brom Derby, je vais vous dire comment ça a commencé. Mm-hmm. En fait, un jour, je regardais une émission. Il y avait un conférencier qui parlait de la progéniture de Serigne Touba. Mm-hmm. Et quand il est arrivé à Serigne Abdoulaye Mbacké Brom Derby, il a prononcé une phrase qui m'a marqué. Il a dit qu'un jour, les frères de Serigne Abdoulaye se sont retrouvés chez lui à Dawarman, mm-hmm. et qu'il leur a servi un plat de tchéboudin de riz au poisson. Et que tous les ingrédients qu'on a utilisés pour la préparation provenaient de l'exploitation agricole de Brom Derby, okay. de Serigne Abdoulaye Mbacké. Mm-hmm. Vous imaginez, tous les ingrédients, que ce soit l'huile, le poisson, le riz, tout ça, ça provenait de son exploitation.
1: Et à l'époque de Brom Derby.
2: Imaginez, c'était dans les années 40, tout ça. Okay. Et franchement, quand j'ai entendu ça, moi, je trouvais ça extraordinaire. Je me suis dit, à cette époque-là, comment est-ce possible d'atteindre ce degré de sécurité alimentaire, d'autosuffisance alimentaire, alors qu'on n'arrive même pas à l'atteindre de nos jours. Et je me suis dit que là, il y a une histoire derrière
1: à raconter.
2: Il y a, qui méritait qu'on s'y penche, mm-hmm. qu'on fasse des recherches. Et du coup, là, donc, j'ai commencé à faire des recherches. Je suis allée à Dawarman. Voilà.
1: Et les recherches ont donné quoi exactement? Qu'est-ce que vous avez découvert qui vous a charmé carrément sur le travail de ce grand producteur agricole de l'époque?
2: Les recherches, ce qu'elles ont donné, c'est que dès que j'ai commencé à faire les recherches, je me suis réjouie vraiment que Dieu m'ait tournée vers ce symptôme. Voilà. Parce que ce que je

0: trouvé. Parce que pour le livre, je me suis plus penchée sur le côté travailleur que sur le côté spirituel. Parce que Abdelahi, c'était un homme brillant, un travailleur. Hein. Mm-hmm. Il avait même fait imprimer une pancarte qu'il avait mise au sein de son exploitation où c'était marqué « Consacrez-vous à Dieu et à son prophète, mais travaillez. Mm-hmm. » Donc lui, vraiment, il prenait le culte du travail. Et pour son dos aussi, c'est ça. C'est grâce à son intelligence et sa confiance à Allah qu'il a réussi à faire son beurre. Mm-hmm. Et voilà, pour le beurre, il y avait des fruits et légumes et Dawarman était devenu une localité qui était vraiment prospère.
1: Quand on dit Borom Derby, ça veut dire que tu étais un grand agriculteur. C'est par rapport aux champs, c'est par rapport à l'exploitation agricole.
0: Un grand exploitant agricole, mm-hmm. Oui. Par exemple, ces produits, on les retrouvait à Mbaké Bawol, on les retrouvait un peu partout, jusqu'à Saint-Louis, partout. C'était vraiment un exploitant agricole, un entrepreneur agricole. Vous savez ce qui est intéressant à voir.
1: Oui.
0: Vous savez ce qui est intéressant à voir.
1: Mm-hmm.
0: C'est que lui, aussi, il entraînait aussi les villageois à sa suite. Par exemple, il y avait beaucoup de villageois qui sont devenus exploitants agricoles grâce à lui. Il y en a, par exemple, quand ils n'avaient pas d'activité et qu'ils avaient une parcelle, il leur donnait des semences et il leur montrait comment cultiver leur terre.
1: Ça vous a attiré, poussé vraiment à parler, à faire des recherches sur ce grand érudit de l'islam. Et puis, votre livre a été lancé durant le Magal de Touba. Les réactions?
0: En fait, quand les gens entendent parler de ce livre, ils sont très surpris. Parce qu'ils se disent comment quelqu'un peut penser à écrire un livre sur Abdelahi Mbaké Borom Derby, alors que c'est un homme qui est plein de mystères, qui est assez méconnu. Donc les gens sont vraiment étonnés, mais les gens sont agréablement surpris. Franchement, le livre, il est bien accueilli. Hein? Oui. Les gens, ils sont très contents. Ils se sont dit que là, franchement, que Abdelahi Mbaké Borom Derby mérite d'être connu, nous sommes aimés d'être véhiculés.
1: Voilà, une femme...
0: C'est une philosophie, c'est une école.
1: Une femme qui s'intéresse à ça, ça vous est venu comment? Vous êtes ici dans votre environnement et agricole. Qu'est-ce que vous a poussé à s'intéresser davantage à ce grand travail de Serigne Abdelahi Mbaké Borom Derby?
0: Vous savez, alors, ma personnalité est telle que d'habitude, je ne me mets pas de barrière. Je ne me dis pas que ça, non, ça, c'est un homme qui doit faire ça ou bien c'est une femme qui doit faire ça. Non, non. Moi, quand j'ai une idée, franchement, j'essaie d'aller jusqu'au bout. Vous savez, ma mère, elle a l'habitude de me dire « le brillant les donne diam ». C'est-à-dire que franchement, quand j'ai quelque chose en tête, je fais tout pour l'atteindre. Voilà. C'est vrai que je vais un peu dans un environnement agricole. Par exemple, mon père, il a un champ. Voilà.
1: Moi,
0: je m'intéresse à ça.
1: Explique cela, voilà.
0: Peut-être que c'est pour ça que dès que j'ai entendu l'histoire du Tchèbou d'Al-Rahman, que ça a attiré mon attention.
1: Donc c'est l'histoire du Tchèbou d'Al-Rahman.
0: Il y a une exploitation qui peut fournir tous les produits dont il a besoin pour sa consommation, que ça. Mais ça, c'est vraiment le rêve. Voilà.
1: C'est
0: un modèle qui devrait être copié.
1: Voilà. C'est lancé donc durant le Magal de Touba. Et puis,
0: oui.
1: J'ai entendu un économiste dire que si la promotion du consommé local était faite durant ces grandes manifestations religieuses, le Sénégal en gagnerait et mieux. Et égard à cela, peut-on dire que Borom Derby a été visionnaire?
0: Exactement, c'est un visionnaire. Et vous voyez que le titre du livre, c'est ça, c'est Abdelahi Mbaké Borom Derby, le visionnaire de Dawarman.
1: Ah, okay.
0: Moi, je me dis que c'est un écologiste avant l'heure, hein. Oui, un pionnier du consommé local. Parce que qu'est-ce que les écologistes disent? Que pour lutter contre le réchauffement climatique, le mieux, c'est des circuits courts de distribution. C'est-à-dire qu'on puisse consommer des produits de sa propre localité. Mm-hmm. C'est ce qu'il faisait à Dawarman. Voilà. Et le consommé local aussi, c'est important. Je pense que là, vous voyez, on organise des manifestations et tout ça contre la vie chère.
1: Mm-hmm.
0: Mais le meilleur moyen de lutter la vie chère, c'est qu'aussi, au Sénégal, on puisse consommer, qu'on puisse plutôt produire ce qu'on consomme, et plutôt que d'importer tout le temps.
1: Le Magal de Touba, Gamou, de Tuawan, c'est de grands moments de rassemblement. Pensez-vous qu'en faisant, par exemple, la promotion de ces produits locaux-là, comme disait l'économiste, ça peut aller?
0: Oui, bien sûr. C'est une manne financière, et justement, c'est une manne financière qui doit profiter aux Sénégalais. Donc, il faudrait que les producteurs locaux puissent profiter de ces occasions.
1: Mm-hmm.
0: Ça, c'est sûr.
1: Borom Derby.
0: Franchement, le consommateur local est un modèle est un modèle à vilipender. Hein.
1: Voilà.
0: C'est vraiment un modèle à promouvoir.
1: À l'image de Seigne Abdoulaye Mbacké Brom Derby.
0: Exactement.
1: Disons qu'il a montré le chemin.
0: Oui, moi je trouve que c'est une école qu'il défend, c'est une philosophie. C'est pour ça que je me suis intéressée à son histoire. Mm-hmm. Par rapport à cette philosophie du consommer local, mais surtout de l'autonomie. Voilà. Et ça, c'est les enseignements de Seigne Touba, parce que lui, il prenait l'autonomie financière. Pas seulement l'autonomie financière, mais la meilleure façon de vivre pour une personne, c'est de pouvoir produire ce qu'on consomme et ne pas être indépendant. Mais si toute votre consommation dépend de l'extérieur, là, vous êtes assujetti. On ne peut pas tout produire, mais au moins que les importations soient restreintes.
1: Vous avez été au magasin de Touba. Les femmes sont pratiquement dans les cuisines. Maintenant, c'est aussi bien les femmes que les hommes. Qu'est-ce qu'il y a
0: beaucoup d'hommes aussi. Hein.
1: Voilà.
0: On trouve beaucoup d'importants. Le problème, c'est que aussi, franchement, je ne veux pas trop m'aventurer dedans parce que je ne suis pas économiste ni ingénieur agronome. Mm-hmm. Mais le problème, c'est que nos producteurs agricoles ont besoin de soutien aussi pour qu'ils puissent produire et des produits de qualité. Mm-hmm. C'est pour ça que parfois, les produits importés sont de meilleure qualité. Voilà, et les gens les choisissent naturellement. Il faudrait vraiment que nos agriculteurs soient aidés pour atteindre une bonne qualité. Borom Derby, c'est une référence, c'est un exemple. C'est pour ça que moi, je me suis intéressée à son histoire. Et franchement, ça m'a même étonnée qu'il ne soit pas plus connu que ça. Oui, c'est un grand homme qui mérite d'être connu. Il a accompli des choses extraordinaires dans sa vie. Son exploitation agricole est vraiment un modèle économique à mettre en place un peu partout au Sénégal. Mmh. Ça, c'est sûr, que ce soit Diobel, Touba et tout ça, on doit vraiment s'inspirer de son œuvre. Et le but du livre, c'est ça, c'est le faire connaître, faire connaître sa philosophie, son école.
1: Les femmes dans le milieu de la culture, il y a des choses à redire ou bien beaucoup des efforts à faire pour les accompagner. Vous avez souligné en début, à l'entame de notre intervention, certaines difficultés, mais qu'est-ce qu'il faut faire exactement pour vous mettre à l'aise dans ce que vous faites?
0: J'aurais du mal à répondre à cette question parce que je ne sais pas ce qui est mis en place pour les auteurs, hein, que ce soit en termes d'accompagnement ou de subvention. Peut-être qu'il y a des choses qui sont mises en place par le gouvernement et que je ne suis pas au courant. Mais si tel n'est pas le cas, je pense que les gens ont besoin aussi de subventions. Oui, parce que produire une œuvre littéraire, ça coûte cher. Donc, il faudrait que les gens puissent être accompagnés. Voilà. Et pour les maisons d'édition aussi, je pense que parfois, il faudrait que l'État ne doit pas être un État gendarme. Mais il y a des choses aussi qu'il faudrait vraiment réglementer. Parce que comme je vous l'ai dit, il y a des maisons d'édition qui demande une participation de l'auteur. Et ça, ce n'est pas normal. C'est des choses qui doivent vraiment, dont l'État doit s'occuper, en fait. Ouais, mais pour les auteurs, ce qu'il faudrait faire, c'est un accompagnement, que ce soit une subvention, surtout au niveau de l'impression. Moi, je trouve qu'au Sénégal, les prix de l'impression sont chers et parfois, ce n'est même pas de la bonne qualité. Les gens sont obligés de prendre une qualité intermédiaire pour que les coûts soient moins élevés. Donc, il y a vraiment des choses à faire dans ce sens.
1: Est-ce qu'il vous arrive parfois de crier un peu, de vous faire entendre par le ministère de la Culture? Votre relation avec le ministère de la Culture, quand vous sortez une production, est-ce qu'il vous arrive parfois d'aller vers votre ministère?
0: Non, pas du tout. Moi, franchement, je n'ai aucun rapport avec aucun politique, hein, que ce soit le ministre de la Culture et tout ça. Franchement, je n'ai aucune relation avec eux. Mm-hmm. Moi, j'écris mon livre, après j'essaie de le faire sortir par mes propres moyens et c'est tout. Mais franchement, je n'ai pas fait de démarche dans ce sens pour avoir une subvention ou bien pour être aidée.
1: Donc, vous travaillez librement?
0: Mais bien sûr, si je suis soutenue, tant mieux. Hein.
1: Mais si vous ne pouvez pas être soutenue si on ne vous entend pas, n'est-ce pas?
0: Oui, bien sûr, oui. Peut-être qu'il y a des organisations à intégrer et tout, mais d'habitude, je fais mon œuvre et c'est tout.
1: Parfois, vous travaillez hors du Sénégal. Et si on devait définir Maria Mandir?
0: Si on devait définir Mariam Dia, bon, Mariam Dia, c'est une jeune femme sénégalaise. Hein. Donc, je suis née à Dakar et j'ai grandi à Dakar. Donc, quand j'ai obtenu mon université Gaston Berger de Saint-Louis, en sociologie, et après, j'ai voyagé en France pour poursuivre mes études. Après, à un moment, je me suis inscrite en communication. Et franchement, je ne regrette pas ce choix, vu que ça m'est très utile pour ce que je fais en ce moment.
1: Et votre appréciation de la situation des femmes au Sénégal, parce que vous avez fait l'Europe, est-ce que vous trouvez qu'au Sénégal, par exemple, il y a eu beaucoup d'acquis concernant la promotion des femmes
0: Au Sénégal, ce que je vois, c'est que les femmes sénégalaises sont des femmes battantes, sont des femmes qui essaient de s'affirmer, qui s'affirment même, hein, franchement. Ce sont des femmes qui sont des femmes battantes, qui défendent leurs opinions.
1: Les politiques menées dans le cadre de la promotion des femmes, est-ce que vous trouvez cela OK ou bien il y a des choses à refaire?
0: Vous savez, là, je ne pourrais pas trop me prononcer parce que je ne sais pas ce qu'il y a comme politique. Et franchement, j'ai peur de dire des bêtises. Hein. Je ne peux pas me prononcer sur ce que j'ignore.
1: Donc, il y a les élections locales qui s'approchent. Ça, je taquine un peu.
0: Mais je pense que, mais si j'ai une remarque que je peux faire, par exemple, pour l'environnement politique, mm-hmm. c'est que la meilleure façon de trouver sa place dans une société ou bien d'avoir une place qui vous convient, c'est aussi de faire partie des décideurs. Donc, il faudrait peut-être que les femmes aient davantage de rôle de décideurs en politique. Voilà.
1: Et puis...
0: Et vivement une présidente sénégalaise. Hein.
1: Mais si les femmes ne s'engagent pas trop aussi, on aura tardivement une présidente femme, n'est-ce pas?
0: C'est vrai. Les femmes, elles s'engagent, mais d'habitude, elles sont reléguées peut-être à des rôles secondaires. Mm-hmm. Mais c'est sûr que le Sénégal gagnerait à avoir davantage de femmes dans des positions leaders.
1: Maintenant, votre destinée en tant que femme écrivaine? Le message que vous aurez à lancer dans le cadre de votre travail, soutien, des trucs comme ça, qu'est-ce qu'il faut faire pour que vous soyez à l'aise, je vais me répéter, à l'aise dans ce que vous faites?
0: Vous savez, moi, pour beaucoup de choses, je me dis que ce n'est pas une question de femme ou bien une question d'homme. Ce qu'il y a, c'est de vouloir quelque chose et de se donner les moyens de l'avoir, que ce soit qu'on soit homme ou femme.
1: Maria Mandir, merci.
0: Merci à vous. Pour la version
1: française, je rappelle que vous étiez donc l'invitée de Actuel. Et nous allons passer à la version Wolof.
0: Très bien, d'accord.
1: Actuel, Boudi Dalal, Tejile, Ben Sohna, Bindanak, et livre au total. 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
1: Il y a des fois politiques, ouais, élections locales, nous gagnons. Quand on gagne, si tu gagnes, on gagne en position, il y a une grande instance de décision, voilà.
0: Bien sûr, moi, je dis que nous sommes en position. Nous sommes en position. Nous sommes en position. Nous sommes en position. 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Nous sommes en Ouais, je pense que l'élection locale, c'est très important parce que si nous sommes là, nous devons le tout développer. Nous devons atteindre le développement au Sénégal. Quand l'élection locale est là, nous devons faire le tout. Nous devons faire le tout. Nous devons faire le tout.
1: Maintenant, dernier mot, le monde de la littérature, vous avez incité nous à nous intéresser à ça, c'est pertinent ou le Djafé est en train de nous?
0: Non, non, il y a une bonne raison pour d'autres, de façon, il y a une histoire qui nous raconte, il y a une certaine place où il y a une place. Comme je l'ai dit, elles sont pleines de ressources, il y a des gens qui sont des gens qui sont des gens qui sont des gens qui sont des gens. N'importe quel monde. Madame, tu sais, je suis
1: Je pense que la situation est différente.
0: Par exemple, que ce soit en politique, avec les affaires du au sein des sociétés et tout, il y a vraiment un poste de direction. Voilà. Ouais, pourquoi pas, Inch'Allah, nous avons une présidente.
1: Mais le problème avec les femmes, c'est qu'il y a des gens qui ont fait des gens qui ont fait des gens. Il y a des gens également qui ont fait des gens qui ont critiqué des gens. Je
0: sais que c'est un peu plus de temps. Je sais que c'est un peu plus de temps. Je sais que c'est une frustration. Moi, je dis que il faut garder un bon équilibre. Mais je pense que le Sénégal, l'avantage, c'est que nous avons fait des gens qui ont des discriminations positives envers les gens. Par exemple, on a dit que nous avons fait une candidature féminine vivement souhaitée. Voilà, c'est un moyen de faire pour que les gens puissent accéder à une poste. Et c'est vrai que si on est des gens, nous avons dit que nous avons des gens qui ont été travaillés, il faut garder un bon équilibre. Mais comme nous avons un équilibre, c'est bon.
1: Sans rien dans nos ces productions, mais parfois, tu mets une guise de gourmand, les gens favorisent ça que j'ai gagné. Là aussi, c'est un combat à mener, hein? Voilà.
0: Bien.
1: Émission Bilé, nous donne d'aller Marem Dir, n'est jeune femme, auteur de trois ouvrages, Destin croisé, tome 1 et tome 2. Et le dernier ouvrage est dédié au cinquième fils de Serigne Ahmadou Bamba Mbake, Khadim Rassol, Serigne Abdoulahi Mbake, qui fut un grand producteur agricole, Marem Dir. Radio Sénégal, en tout cas actuel, vous dit merci et vous donne rendez-vous peut-être prochainement.
0: Merci à vous, Mangoudia.
1: Voilà, à bientôt, merci. À bientôt, Inch'Allah.
0: À bientôt, au revoir.
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1: À 17h sur Radio Sénégal, tout de suite une synthèse de l'actualité.
2: Dey Fatou Ndiaye.
1: Pape Matar Sarr est à la technique, le ministre de la Communication, des Télécommunications et en relation avec les institutions à la rencontre des acteurs des médias. Des visites qui annoncent certes des lendemains meilleurs entre l'État et la presse, mais qui ne doivent aucunement occulter la précarité dans laquelle le secteur est plongé. Le Conseil des diffuseurs et éditeurs de presse du Sénégal, CEDEPS, tout comme le Simpex, l'invite à se pencher sur les préoccupations immédiates. Et puis le Sénégal et l'Afrique du Sud ont réaffirmé leur volonté de renforcer leur coopération bilatérale. En marge des réunions de l'Union africaine, les ministres des Affaires étrangères des deux pays se sont rencontrés ce mercredi 29 juillet 2026 à Addis Abeba, en Éthiopie, pour passer en revue les axes de collaboration et les défis communs. Au cours de cet entretien, le ministre de l'Intégration africaine des Affaires étrangères et des Sénégalais de l'extérieur, Cheikh Nyan, et son homologue sud-africain, Ronald Ozi Lamola, ont échangé sur les moyens de consolider le partenariat stratégique entre Dakar et Pretoria. Les discussions ont notamment porté sur le développement de la coopération économique, technique et scientifique, considérée comme un levier essentiel pour approfondir les relations entre les deux États et la situation des ressortissants sénégalais établis en Afrique du Sud. Ils ont réaffirmé leur engagement commun en faveur de la solidarité entre les peuples, de la coexistence pacifique et de l'intégration africaine dans un contexte où la coopération entre les États du continent demeure un enjeu majeur. Le Parlement panafricain, organe de l'Union africaine, affiche sa colère face à la vague de violence xénophobe qui déferle sur l'Afrique du Sud. Les parlementaires réunis cette semaine à Johannesburg ont largement mentionné la question des violences afrophobes qui ont fait au moins 4 morts selon Pretoria et des dizaines de milliers de déplacés. Et plus tôt ce mercredi 29 juillet en Irak, une coalition américano-saoudienne a mené des attaques de grande envergure contre plusieurs bases des forces de mobilisation populaire, une coalition d'anciennes fractions paramilitaires intégrées aux forces régulières. Au moins une vingtaine de personnes auraient été tuées sans confirmation officielle pour l'heure. C'est la première fois que Riyad revendique des attaques en Irak. Gardez l'écoute pour la version Wolof.
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2: Vous êtes bien sur Radio Sénégal International et vous avez raison. Matar Sarr est toujours au cœur de la technique dans quelques instants. Amis chers auditeurs, je vais céder ma place à la légende Aline Diop pour Forum sur l'actualité.
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0: 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Allô?
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0: 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Allô?
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0: 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Forum sur l'actualité allô.
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0: Φορώ ψηλά και αλτσέ, Ράγιο Σενεγάλ, ένα σαλαλό. Μάλιστα.
1: Τι
0: γιάνε, σφέκε, δεν έδεσαι να πω σε εκούτε, δεν έδεσαι.
1: Να
0: τα κουλώ, δεν φουλώ σε Bluetooth, ή λαχάμα, νο.
1: Να
0: τα κουλώ, βάζει, βάζει.
1: Βάζει,
0: τι γιάνε, τι γιάνε, φωνή, ωε, άγκορ. Τι γιάνε, σάμπ. Για να σου πει, μην λέτε γλουτή.
1: Je ne sais pas si je suis en train de me faire. Il faut que
0: l'enquête.
1: Nous tirons le message.
0: D'accord.
1: L'homme est un peu de la type. Mais nous sommes dans le parquet.
0: Ah.
1: Il faut que l'enquête. C'est ça,
0: oui. Le message est un
1: peu de la type. Il faut que l'enquête soit dans le parquet. Pour les gens, nous sommes dans le parquet. Nous sommes dans le parquet. Nous sommes dans le parquet.
0: Dégueulé.
1: Oui, mais ça, vous avez dit. Nous sommes dans le message.
0: Je suis venu à la maison. Merci. Merci beaucoup, Tidiane.
1: Merci beaucoup.
0: Tidiane, merci. Tidiane, Sambou, Lougalé, nous avons tout de suite.

0: 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Allô?
1: Allô?
0: Oui.
1: Nare.
0: Ça va très bien.
1: Najam.
0: Djadje Faye, quoi là?
1: Il est maman de Joe pour voir la Kingir.
0: Dégoulingo?
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0: Omar?
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0: 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Allô?
1: Allô, salam alaikum.
0: Malakoum salam.
1: Ben Ali.
0: Wow.
1: Aaron Karim Ba, commune de Tessé.
0: Aaron Ba.
1: Wow.
0: Wow, Aaron, nous l'avons dit.
1: Ben Ali, je l'ai dit.
0: Je l'ai fait, Aaron.
1: Nous, il est arrivé hier.
0: Oui,
1: Rafael Lusamir Wartani.
0: Je l'ai dit, Faye.
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0: Ça va, très bien.
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2: M'en ai fait. C'est super malin, t'es là, bougon.
0: Mais, mon nom, dégueulé, Mohamed, ça va. Ça va, très bien, ouais.
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0: Oui, c'est Magal, tout bas, ouais.
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programmes

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2: merci beaucoup ce grand événement qui sera présidé par le président de la République sera retransmis en direct sur les antennes de Radio Sénégal la radio de tous les Sénégalais
3: merci beaucoup
1: merci beaucoup
3: merci à vous
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0: 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C'est parti pour le journal.
1: Dey Fatou Ndiaye.
0: Au sommaire, Maguel de Touba 2025, près de 630 milliards de francs CFA de retombées pour l'économie sénégalaise. Une étude conjointe des universités Cheikh Ahmadou Khadim de Touba et Alioune Diop a révélé cet impact économique de l'événement religieux. Et puis Népane Diakha en détresse, pénurie d'eau en

0: Bonsoir à toutes et à tous et bienvenue. Le Magal de Touba a rapporté en 2025 près de 630 milliards à notre économie. Le chiffre est le fruit d'une étude conjointe de l'université Cheikh Ahmadul Khadim de Touba et l'université Alun Diop de Bombay. Une étude qui prend en compte toutes les transactions autour du Magal de Touba. Mamadou Thior fait le point.
1: Près de 630 milliards, c'est ce qu'a contribué le Magal de Touba l'année dernière à l'économie du pays. Une manne financière qui n'a rien de surprenant. Professeur Mohamedou Massekfal de l'université Cheikh Ahmadul Khadim de Touba a supervisé l'étude.
2: L'économie du Magal ne démarre pas la veille du Magal. C'est des mois auparavant que les enquêtes institutionnelles au niveau de certains services stratégiques comme le port autonome, la douane, l'aéroport, les impôts. L'économie du Magal commence bien avant le mois du Magal.
1: Le directeur de l'UFR Métier et Technologie de l'université Cheikh Ahmadul Khadim de Touba sur comment l'étude a été menée. Professeur Mohamedou Massekfal.
2: Nous avons déployé une équipe de plus de 400 enquêteurs sur le terrain, multisectoriels, que ce soit des enquêtes au niveau des daïras, au niveau des pèlerins, les commerçants, les artisans, les transporteurs, les services financiers qui exercent dans la ville.
1: Professeur Mohamedou Massekfal explique ici les effets directs et indirects du Magal de Touba soulignés par l'étude.
2: Les effets directs, c'est les dépenses générées par les organisateurs, notamment le comité d'organisation du Magal, les ménages, les daïras, etc. Les effets indirects, c'est les dépenses effectuées par les pèlerins. Quand on parle maintenant d'effets induits, donc c'est l'effet multiplicateur.
1: La première étude du genre date de 2016 et avait donné 250 milliards. 10 ans plus tard, le montant a plus que doublé avec environ 630 milliards en 2025 en attendant les chiffres de cette année.
0: Mamadou Thior, le ministre de la Communication, des Télécommunications et en relation avec les institutions, a rencontré les acteurs des médias, des visites qui annoncent des lendemains meilleurs entre l'État et la presse, mais qui ne doivent aucunement occulter la précarité dans laquelle le secteur est plongé. Le Conseil des diffuseurs et éditeurs de presse du Sénégal, CEDEPS, tout comme le Sempix, l'invite à se pencher sur les préoccupations immédiates. Ramatoulaye Sarr nous en dit plus.
3: Depuis sa nomination à la tête de la communication, des télécommunications et des relations avec les institutions, le ministre Dr Bakary Sarr procède à des visites dans les différentes entreprises de presse pour repartir sur de nouvelles bases avec les acteurs. Après la RTS, l'APS, le Soleil, le groupe Futur Média et j'en passe, c'était au tour lundi dernier du patronat. Une démarche saluée
2: très favorablement
3: par Mahmoud Ibre Kane, président du CEDEPS.
2: Parce que nous restions avec une situation de non-dialogue entre le ministère de la Communication et les acteurs des médias, particulièrement le patronat.
3: Si cette démarche est bien appréciée du côté du patronat, elle est d'un autre avis.
4: C'est vrai qu'il a reçu le partenaire de presse, il a fait le tour des organes de presse. Il ne va pas oublier que tous ces organes ont un seul syndicat qui les représente. Il n'a pas encore rencontré.
3: Du côté du secrétariat général du Sempix, Moustapha Cissé. Outre ses appréciations, ces acteurs des médias, particulièrement le Sempix, dit l'attendre sur beaucoup de points. Moustapha Cissé.
4: Il y a pratiquement un problème de financement qui s'est traduit par une presse un peu fractifique, dispersée, disloquée, partagée quelquefois. Il y a le problème du financement de l'audiovisuel public. Il y a le problème de la RTS, il y a le problème du Soleil, il y a le problème de l'APS, de l'audiovisuel public et la loi sur la publicité.
3: Même sans cloche du côté du CEDEPS. Mahmoud Ibre Kane.
5: La problématique de la dette fiscale des entreprises de presse sous forme de d'annulation ou d'effacement ou l'apurement par l'État de la dette de l'IPREC au règlement le plus rapidement possible des créances dues aux entreprises de presse.
3: Aujourd'hui, plus que jamais, ces acteurs disent attendre de la tutelle des solutions diligentes aux difficultés du secteur pour un avenir plus radieux.
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0: 19h04, lutte contre la pollution plastique. Le ministère de l'Environnement de la Transition écologique mène le combat pour débarrasser Dakar des déchets plastiques. Le ministère s'engage aux côtés du comité d'organisation des Jeux Olympiques de la Jeunesse dans le projet pilote Jeux Olympiques de la Jeunesse Dakar 2026 sans plastique. Alicia Prera.
7: Jeux olympiques de la jeunesse sans plastique, tel est le défi du ministère de l'Environnement et de la Transition écologique. Docteur Aliou Gori Diouf.
8: C'est un ensemble d'activités qui démarre à partir d'aujourd'hui jusqu'au mois d'octobre pour véritablement impulser une dynamique de lutte contre la pollution plastique qui va engager les citoyens, qui va engager les jeunes, qui va engager les acteurs du secteur privé, du secteur de l'hôtellerie, de la restauration, mais également les collectivités territoriales. L'ensemble des acteurs qui œuvrent dans le domaine de l'environnement donc vont travailler pendant 2 mois et voire 3 mois pour lutter contre la présence des plastiques.
7: Une bonne dynamique à pérenniser pour venir à bout de la pollution plastique au-delà des JOJ. Le ministre Aliou Goury Diouf.
8: Faire en sorte que les citoyens puissent mener un mode de vie qui soit compatible avec l'environnement. Donc c'est le plus grand legs que nous souhaitons laisser. Donc,

0: au-delà de ces géologies, parvenir à changer la culture de la relation avec la nature et faire en sorte que cela se perpétue véritablement au-delà des géologies, puisque la relation que nous entretenons avec la nature est très problématique et donc nous avons tout un défi à relever et ces géologies constituent pour nous une opportunité justement d'impulser ce changement de paradigme.
1: 14 jours de compétition. Les sites de compétition accueilleront ainsi 2700 athlètes sans bouteilles ni emballage plastique.
2: Merci. Alicia Prérae, pour protéger l'environnement, la brigade forestière de Fafakuru dans le département de Medina Yerofola a mobilisé 15 000 plants qui doivent être mis en terre. C'est une annonce du sergent-chef de la dite brigade face à la presse. Barfal invite les populations à venir récupérer les plants. Écoutons-le au micro de Samba Baldé.
3: Actuellement, à Fafakuru, nous avons une production de 15 000 plants. Donc, nous comptons vraiment que la population vienne en masse venir prendre les plants. On a pas mal de fruitiers, on a des anacardiers, on a des citronniers. On a aussi d'autres espèces fruitiers et forestiers. Donc c'est une occasion de se rapprocher de la population pour que les gens puissent reboiser au niveau des périmètres maraîchers, au niveau des vergers, au niveau de la localité pour des reboisements urbains et périurbains. Dire qu'on l'a fait pour eux, c'est une zone forestière déjà. C'est vous dire aux gens de protéger l'environnement. Ils vivent dans la forêt, leur subsistance et tout, ils le tirent de la forêt. Donc c'est à eux d'abord de préserver cette forêt parce que c'est une zone d'élevage, il y a pas mal d'éleveurs. Les gens amènent tous leurs animaux en brousse, les animaux se nourrissent dans la forêt. C'est une zone d'agriculture. Les gens pensent à l'agriculture pour y tirer leur subsistance. Donc, c'est à eux de préserver cette forêt-là. Si la forêt se dégrade, il y aura moins de pluie. Donc, s'il y a moins de pluie, les gens auront du mal à cultiver. S'il y a moins de pluie, les animaux auront du mal à se nourrir. Forcément aussi, il y aura ce qu'on appelle la restriction de l'habitat sauvage. Les animaux qui sont en brousse, les animaux sauvages sortiront pour trouver de la nourriture, pour trouver de l'eau à boire. Et ça peut être source de maladies, à savoir les zoonoses. Donc, c'est une zone où l'environnement doit être préservé pour qu'au moins la population puisse vivre en paix.
2: Voilà, sergent-chef Barfal de la brigade forestière de Fafakuru. Et puis, le projet de gestion des ressources naturelles du Sénégal, SENREM, va distribuer 40 000 foyers améliorés dans la région de Sédiou. Le lancement officiel du programme a eu lieu à l'occasion d'un comité régional de développement présidé par le gouverneur Mariam Souane.
4: 40 000 foyers améliorés, c'est le nombre que le projet SENREM prévoit de mettre à la disposition des ménages de la région. Daïkoura Mbaï est la coordonnatrice du projet SENREM.
5: Le projet SENREM est un projet qui est initié par le gouvernement du Sénégal avec l'appui de la Banque mondiale. Aujourd'hui, nous avons un objectif national de diffusion de 250 000 foyers améliorés. Mais pour la région de Sédiou, l'objectif est de 40 000 foyers améliorés d'ici la fin du projet.
4: Ce programme vise à réduire la consommation de bois de chauffe à l'utilisation contre la déforestation et à limiter les effets du changement climatique d'Aïkoura Mbaï.
5: En utilisant les foyers améliorés, on réduit la consommation de bois énergie. Et nous sommes très dépendants du bois énergie. Et c'est des équipements de cuisson propres qui n'émettent pas de fumée. Ça aide à prévenir les maladies respiratoires chez les femmes qui sont les principales utilisatrices et même les familles. Mais également l'amélioration des revenus des communautés.
4: Au-delà des avantages pour les ménages, le projet devrait aussi créer des emplois, notamment dans la fabrication et la distribution des foyers améliorés. Les responsables espèrent ainsi concilier protection de l'environnement et développement économique au profit des communautés de la région. RTS Sédiou, Radio Sénégal, Mariama Souane.
2: Mariama Souane, direction Kolda, la maison des éleveurs a validé son plan stratégique régional 2026-2030. L'objectif est de renforcer l'élevage pastoral, améliorer la santé animale, structurer la filière pastorale et promouvoir un élevage résilient. Emmanuel Boubayanga.
6: C'est un plan stratégique régional qui prend en compte les préoccupations exprimées par les acteurs de l'élevage de la région. Mamadou Baldé est le président de la maison des éleveurs de la région de Kolda.
7: Ça nous permet de régler le conflit agriculteur-éleveur. La région de Kolda, c'est l'une des rares régions où il n'y a pas de partie réservée à l'élevage, au pastoralisme. C'est important. Nous, dans la région de Kolda, la situation là soit réglée. Ensuite, nous sommes dans une frontière. Le vol de bétail, c'est l'une des problématiques, même s'il y a des comités de locaux, c'est une problématique sur laquelle nous, leaders, et l'administration et tout le monde, nous devons ensemble s'unir pour éradiquer ça définitivement. Il y a beaucoup de vols de bétail parce que c'est difficile à contrôler. Ensuite, les zones frontalières vers la Gambie, vers la Guinée-Bissau, cette problématique-là, je pense qu'il faut encourager le dialogue communautaire, le dialogue entre les départements qui sont à côté des pays limitrophes.
6: D'après Ismaël Sow, coordinateur de la cellule d'appui technique et administrative du Conseil national de la Maison des éleveurs du Sénégal, ce document définit une vision claire des éleveurs de la région de Kolda.
8: Il y a des contraintes que nous trouvons, des contraintes en rapport avec la santé animale, des contraintes également en rapport avec la qualité des produits animaux, donc que ça soit le lait, que ça soit le viande. Si on en parle aujourd'hui des modalités de conservation, de l'amélioration également de la production animale.
6: Ce plan stratégique régional va permettre de mettre en cohérence les différentes initiatives en plus des interventions des partenaires au développement Kolda. Emmanuel Boubayanga pour Radio Sénégal.
2: Et je vous le disais en titre, le village de Nepenjaha, situé à 2 km de la Guinée-Conakry dans le département de Salemata, est d'accès difficile. Un enclavement qui s'accentue durant l'hivernage et rend les populations vulnérables. Le premier adjoint au maire de Dakateli déplore l'absence d'infrastructures sociales de base et l'insuffisance de forage et de points d'eau. Les jeunes, quant à eux, réclament des programmes de formation et des financements, nous dit Aline Badara Djemé.
9: Situé à 2 km de la frontière avec la Guinée-Conakry, le village de Nepenjaha et ses hameaux sont presque inaccessibles. Tali Kanté est le premier adjoint au maire de Dakateli.
10: Dans la commune de Dakateli, les pistes ne sont pas construites. Ça nous pose énormément de problèmes en période hivernale.
9: Cette zone bénéficie d'un très faible taux d'infrastructures sociales de base vivant essentiellement de l'agriculture. Ces populations peinent à écouler leur production.
10: Nepen se trouve à 15 km de Dakateli et à 2 km de la Guinée-Conakry. L'écoulement nous pose un problème, surtout dans les villages les plus reculés, Yerongedo, Lugenyani, Batimba, Darunengu et Tiankumburu.
9: La jeunesse n'est pas épargnée de cet enclavement. Boubacar Diallo, étudiant en licence 3 en philosophie, déplore l'absence de programme d'insertion des jeunes.
11: Beaucoup de jeunes vont étudier scolaire à l'université de Dakar et revenir sans rien faire par l'insertion et pas assez de formation parce qu'il y a une branche là où on peut essayer d'insérer des jeunes.
9: Le premier adjoint au maire de Dakateli plaide pour le renforcement des forages.
10: Certains villages sont devenus des gros agglomérations. Vu qu'il y a le bétail et la population évolue, nous avons besoin de renforcer des forages dans certains villages et mettre des points d'eau dans les villages qui n'en disposent pas.
9: Il faut dire que les villages comme Nepenjaha sont légion dans le département de Salemata et l'enclavement est la doléance la plus déplorée. À Kirgou pour la RTS, Aline Badara Djemé.
2: Et puis cette alerte des professionnels de la santé, la chaleur impacte négativement sur la fertilité masculine. Selon des études menées, les testicules sont particulièrement sensibles à la chaleur. Les hommes doivent alors éviter les linges de corps serrés ou en nylon et favoriser le coton. Par ailleurs, mettre des ordinateurs ou des téléphones portables au niveau des cuisses est à bannir. Tout environnement chaud peut se répercuter sur la qualité du sperme. Suivant les explications de cette spécialiste en fertilité, Dr Ndeye Khadisen, jointe au téléphone par Maria Mamane.
12: Ce qu'on peut dire, c'est que les spermatozoïdes sont sécrétés au niveau des testicules. Et les testicules ont horreur de la chaleur. D'habitude, leur température est toujours à moins 2 degrés par rapport aux températures du corps. C'est pourquoi la nature fait bien les choses. Les testicules sont à l'extérieur de l'organisme et non pas à l'intérieur. D'ailleurs, il y a une pathologie appelée la cryptorchidie où il n'y a pas de descente des testicules au niveau des bourses. Les testicules sont en intra-abdominal, ce qui fait que si on n'intervient pas avant les 2 ans, on perd la fonctionnalité du testicule. D'ailleurs, si on compare nos grands-parents, préférés s'habiller large, jambes, les chaises, ce qui n'est plus le cas avec nos enfants d'aujourd'hui. L'habillement est en nylon, c'est serré, on ne laisse pas les testicules respirer. Forcément, ça se répercute sur la qualité du sperme. Les testicules ont horreur de la chaleur. Donc, toute situation qui les expose à quelconque chaleur, effectivement, ça se répercute sur la qualité du sperme. On ne veut indexer personne, mais il a été avéré que les gens qui sont exposés à de fortes chaleurs, les gens qui travaillent dans les boulangeries, les chauffeurs qui sont tout près du moteur de la voiture, tous ces genres de personnes peuvent avoir des problèmes de fertilité. Également, il est interdit de mettre le téléphone portable ou bien les ordinateurs portables sur les cuisses parce que ça dégage une chaleur qui peut impacter la fertilité de l'homme. Mais également, de la même manière, les téléphones qui sont mis dans les poches tout près des testicules aussi, ce sont des attitudes à bannir.
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2: C'est avec Cheikh Diop, bonsoir.
14: Bonsoir Ndeye Fatou Ndiaye.
2: Cannes féminine, les Lyonnes sont prêtes face à Kenyan ce jeudi.
14: La victoire n'est plus un objectif mais plutôt un impératif, a dit Mame Moussa Cissé en conférence de presse devant match ce mercredi. Le sélectionneur des Lyonnes du Sénégal est conscient de l'importance de ce match face au Kenya après la première défaite des Lyonnes face à l'Algérie. Mame Moussa Cissé s'attend à un match très difficile face à une équipe qui ne cesse de progresser mais rassure que son groupe est prêt à relever les défis. Écoutez,
15: avec un état d'esprit conquérant, la volonté de gagner, parce que la victoire, comme je l'ai dit en conférence de presse la dernière fois, n'est plus seulement un objectif, c'est un impératif si on veut demeurer dans la compétition. Nous avons perdu, c'était difficile pour le groupe parce qu'on ne s'attendait pas à ça. Maintenant, on a tiré les enseignements de ce match. On en a parlé avec les filles, on a discuté avec elles pour les remobiliser sur le plan mental. C'est un groupe qui a retrouvé sa joie de vivre, qui a retrouvé un peu sa solidarité. Ce sont des valeurs essentielles pour moi qui peuvent nous permettre de rester dans la compétition. Ouais, une équipe qui est arrivée là, peut-être une surprise pour certains, mais quand on regarde les progrès qui sont faits dans ce pays, on voit que c'est un pays qui est là, qui est à sa place. Donc qui mérite d'être respecté, qui mérite beaucoup de considération. Mais aussi, nous sommes du Sénégal, nous avons des ambitions. Je pense que si on joue sur nos valeurs, il y a des chances de faire un bon match demain, Inch'Allah.
14: Le sélectionneur des Lyon a été accompagné à conférence de presse par Awa Diakhaté. L'hier est sur la même longueur d'onde que son coach. Elle révèle qu'après la défaite, elles se sont toutes parlées afin de corriger les erreurs du premier match et de pouvoir espérer gagner ce match face au Kenya. Écoutez.
16: Effectivement, nous avons perdu. C'est désormais derrière nous. Le plus important, c'est le match de demain. On va se concentrer à relever ce défi. Elles ont une belle équipe. On les a vus jouer. Mais nous aussi, nous avons notre collectif et des arguments à faire valoir. Bah oui, on va prendre notre responsabilité. On sait ce qui nous attend. On va se concentrer pour faire. Nous sommes conscients de ce qui nous attend. C'est une équipe. On les a vus jouer. Nous aussi, on a un collectif. Et je peux dire que ça va être un match difficile. Et on fera tout pour gagner ce match. Pour au moins se remettre dans la compétition.
14: C'est donc Awa Diakhaté. Le Sénégal fait face au Kenya demain à partir de 17h à Rabat. Un match que les Lions doivent espérer gagner si elles veulent continuer dans cette compétition.
2: Et puis la Fédération sénégalaise de football obligée de payer les indemnités de licenciement de Pape Diaw.
14: Puisque l'État du Sénégal a décidé de ne pas payer les indemnités de licenciement du sélectionneur malgré le contrat de 3 ans paraffé entre le technicien et la FSF, le ministère de la Jeunesse et des Sports a notifié à la Fédération l'impossibilité pour l'État d'assumer les engagements financiers de ce bail au motif que le document n'a pas fait l'objet d'une approbation préalable du ministère. Cette mise au point survient alors que la FSF avait acté la prolongation de Pape Bouna Thiaw le 22 juin 2026 à la veille du match face entre le Sénégal et la Norvège disputé dans le cadre de la Coupe du Monde. Une affaire donc qui pourrait rapidement prendre une tournure judiciaire si l'autorité étatique maintient sa position selon laquelle le contrat reste inopposable sans l'aval du Thiaw.
2: Le bras de fer continue entre l'UEFA et la FIFA.
14: Opposé au projet de réforme porté par Gianni Infantino, l'instance dirigeante du football européen a publié un communiqué particulièrement virulent pour dénoncer la méthode employée par la FIFA afin d'obtenir l'adhésion de ses 211 fédérations membres. Au cœur de la controverse figure la volonté de la FIFA de créer une société commerciale chargée d'exploiter les droits de plusieurs de ses compétitions, notamment la Coupe du Monde chez les hommes, chez les femmes et la Coupe du Monde des clubs. L'organisation européenne va plus loin en accusant la FIFA de privilégier les intérêts financiers au détriment de ceux du football. Elle estime que les ressources générées par ce sport doivent avant tout profiter aux fédérations, aux championnats, aux clubs, aux joueurs et aux supporters, plutôt qu'à des investisseurs privés. Les Fatou Ndiaye.
2: Merci beaucoup, cher Diop. C'était la page des sports.
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2: L'université Souleymanian de Matam va ouvrir ses portes au mois d'octobre prochain. Une bonne nouvelle pour les populations du Fouta. Ainsi, on pourra faire tout son parcours du préscolaire à l'université sans s'éloigner de son terroir. Il y a aussi les opportunités économiques, sociales pour les populations. Suivons le dossier éducation de Moussa Sotodianka.
17: Autorités éducatives, élus locaux et élèves ont vivement apprécié l'annonce de l'ouverture de l'université Souleymanian de Matam. Sa réception est prévue au mois d'octobre prochain. Dr Moïse Babacar Ndiaye, professeur de philosophie au lycée Fadel Kane de Matam.
18: L'ouverture de l'université de Matam qui se profile à l'horizon est une bonne chose. Nous savons que la distance qui sépare Matam de Dakar, de Saint-Louis et des autres régions est très énorme. Alors Alors, avoir une université à Matam, pour nous, est une opportunité pour les élèves de mieux continuer à progresser dans leur carrière. Parce que nous constatons que les élèves qui quittent Matam pour aller à Dakar ou ailleurs rencontrent énormément de difficultés.
17: Ce nouveau bachelier pense que l'ouverture de l'université Souleymane Niang est une bonne opportunité pour les étudiants résidents dans la zone. Sada Adamaba.
19: Bon, l'université de Matam qui est à proximité de nous, de nos CS. Si on est dans la même ville, ça c'est une grande opportunité pour nous, quoi. Ça nous permet d'éviter quelques difficultés que quand on sortira de Matam, on pourra rencontrer. Mais avec la présence de cette université ici, on peut être à la fois proche de nos familles et apprendre mieux, quoi.
17: Au-delà de l'aspect académique, l'installation de ce temple du savoir va permettre à la région de prendre un envol économique. Malik Ba, secrétaire municipal de la commune de Matam.
20: Qui dit université, hein, dit une ville nouvelle. Et qui dit université, comme je l'ai dit, hein, il y a les infrastructures économiques. En tout cas, il y a tout le potentiel qui gravit autour. Quand, par exemple, le gouvernement a eu l'initiative d'ouvrir l'université Souleymane Niang, en tout cas, nous, en tant qu'institution ministre, imaginez ce que cela fait. On a appelé quand même la diaspora surtout de venir s'investir. Il y a même par rapport au problème de logement. Donc, il faut faire la promotion de nos investisseurs locaux, appeler la diaspora, appeler aussi ceux qui sont à Matam d'investir sur le foncier aussi pour mieux accueillir ces populations.
17: Avoir une université de proximité pourrait considérablement jouer sur la performance des étudiants, souligne le président du conseil consultatif de la commune de Matam, Ali Oumbo.
21: Ça va permettre de mettre fin à l'exode de nos bacheliers. Et aussi, ils n'auront plus besoin de s'exiler à Dakar pour venir ici. Ils auront la chance d'étudier près de leur famille avec toute la sérénité. Mais aussi, ça va impacter sur leur performance parce que nous savons les difficultés tout le temps qu'ils rencontrent dans les autres universités. Ils vont plus se plaindre, par exemple, des difficultés par rapport à leur logement, mais à leur nourriture. Quand ils vont chercher leur famille, tout ça, c'est à leur disposition. Et oui, tout le temps, ils rencontrent des difficultés avec l'appui de la mairie. Les mairies les assistent très bien.
17: Lors de leur récente visite, les autorités administratives ont salué l'avancement à plus de 80% de l'université Souleymane Niang de Matam. L'ouverture de ce bijou est vivement attendue par les populations de la région. Moussa Soto Dianka, RTS.
2: Merci Moussa Soto Dianka. 19h passé de 23 minutes. C'est ici que se referme cette édition. Le rappel des titres.
22: Dei Fatoundiaï.
2: Magal de Touba 2025, près de 630 milliards de francs CFA de retombées pour l'économie sénégalaise. Une étude conjointe des universités Cheikh Ahmadou Khadim de Touba et Aline Diop a révélé cet impact économique de l'événement religieux. Et puis Nepen Diakha en détresse, pénurie d'eau, enclavement et déficit d'infrastructures de base. Le premier adjoint au maire de Dakateli tire la sonnette d'alarme. Fertilité masculine, les spécialistes alertent sur les effets de la chaleur. Mais si oubliez le nylon et passez au coton, vous avez suivi les conseils du docteur Ndaye Khadisen. Cheikh Diop a signé la page des sports. Le dossier éducation a mis un terme à ce journal réalisé par Khadifal Koulibaly, Joseph John, Papa Malick Ndaw. Coordination, Papa Malick Ndaw, Elisabeth Agnessar. Grand merci à l'équipe technique, Pamatar Sar, Ngagne Diop, Dakar FM, Doroba, CDM, Seydi Nassau, production Modou Diop. Mesdames, Messieurs, rendez-vous à 21h30 pour le journal en Wolof avec Seydina Aline Diop et à 22h pour le français. Restez en compagnie de nos programmes.

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0: Merci beaucoup de réitérer votre confiance à la radio de tous les Sénégalais. Dans quelques instants, votre émission Intersection présentée par Ibrahim Diouf.
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2: Bonsoir à tous et bienvenue à Intersection. Nous vous proposons ce soir la suite de la conférence du professeur David Hiez sur la conception du droit dans l'Afrique francophone, confrontation de la doctrine dominante au courant droit et développement. Monsieur Hiez est un professeur en droit civil et directeur d'études du bachelor en droit à l'Université du Luxembourg. Il est également le responsable de l'unité de recherche en droit. Il a à son actif plusieurs publications. Dans cette partie, le professeur Hiez va confronter le courant nord-américain à la pensée française.
3: Ce sont ces deux éléments que je voudrais confronter pour essayer d'évaluer, de porter un regard critique sur le droit africain des affaires et peut-être plus encore sur les conceptions qui se sont élaborées autour de ce droit africain des affaires. Si on regarde les conceptions qui entourent le droit africain des affaires, évidemment, elles ne sont pas fondamentalement différentes des conceptions du droit dans son ensemble. C'est-à-dire que le droit des affaires n'est quand même qu'un élément du droit. Et donc, le regard porté par les juristes d'abord sur le droit des affaires est analogue. N'est qu'un exemple du regard que les juristes portent sur l'ensemble du droit. Et ce regard porté par les juristes, tant africains que, je dirais, européens, parce que l'Afrique francophone intéresse assez peu les États-Unis, enfin, ils commencent à s'y intéresser, mais en tout cas, assez peu du point de vue juridique, bien, ce regard est marqué par ce que les juristes appellent le positivisme juridique. Alors, je ne vais pas détailler très longuement, surtout je vois le temps qui court, mais juste pour comprendre, classiquement, on distingue en droit le positivisme juridique et ce qu'on appelle le jus naturalisme. Jus, c'est le latin, c'est le droit. Donc, les conceptions rattachées au droit naturel, l'idée, c'est que traditionnellement, quand je dis traditionnellement, jusque grosso modo au XVIIIe siècle, la conception à l'époque occidentale, la conception occidentale, disait qu'il y avait à la fois du droit positif et du droit naturel. Le droit naturel, c'est ce qui... provient ou de Dieu ou de la raison, enfin, ou j'en sais rien, mais qui échappe à la volonté humaine. Et puis qu'il y avait à côté de cela le droit positif, c'est-à-dire le droit posé. Posé par qui ? Par l'homme, à travers des lois, quelle que soit leur nature. Et après le XVIIIe siècle, un courant s'est fait jour qui a progressivement dominé quand même très largement les conceptions juridiques, qui consiste à dire qu'en réalité, le droit naturel, c'est de la fumée, que c'est de la métaphysique, que c'est sans doute joli, mais ça n'est pas vraiment du droit. C'est de la morale, c'est tout ce qu'on voudra, de la philosophie, mais ça n'est pas du droit. La preuve, c'est que si on le viole, eh bien, il n'y a pas de sanction. Et donc... C'est cette conception-là qui résume et ramène le droit au seul droit positif. Or, ce droit positif, qu'est-ce qui le caractérise ? Quand je dis qu'il est produit de la volonté humaine, eh bien, il faut quand même mettre des limites. Tous les hommes n'ont pas le pouvoir. Et quand je dis le pouvoir, je parle du pouvoir légitime, du pouvoir juridiquement encadré. d'établir des règles. Et donc, évidemment, le droit positif s'épanouit dans le cadre de l'État. Et donc, le droit positif, en réalité, c'est le droit étatique. C'est le droit étatique, c'est quelque chose qui s'est développé sur l'ensemble, enfin dans l'ensemble de l'Occident, et qui a par formation, par inspiration, gagné les juristes africains, pour qui, eh bien, le droit se résume au droit édicté par l'État. Alors évidemment, je nuancerai dans quelques instants, mais parallèlement, ce droit, certains auteurs, et notamment des auteurs africains, y apportent un regard relativement critique en rattachant ce culte du droit positif à ce qu'ils ont appelé la statolatrie, c'est-à-dire l'idolâtrie de l'État. Et là, je me réfère notamment à des travaux de Fabien Ibousi-Boulaga, philosophe camerounais, qui a travaillé un petit peu sur les questions juridiques et qui a parfaitement montré que la limitation du droit au droit établi par l'État était en réalité le pendant la place démesurée qu'occupait l'État dans la société africaine depuis la décolonisation, place enflée qui faisait de l'État une source de revenus plus que le dispensateur du bien public, et faisait donc finalement des citoyens, des clients de l'État, et qui établit la relation problématique au droit, qui établit un parallèle entre cette relation problématique au droit en Afrique et la relation problématique à l'État. Alors, pour autant, il ne serait pas tout à fait juste de dire que il n'y a que du droit positif, et ce serait particulièrement malvenu en Afrique, puisque, en tout cas, du droit étatique, disons, ce serait particulièrement malvenu en Afrique, puisque l'Afrique est... On expose les différentes façons de concevoir le droit dans le monde, l'Afrique est précisément pris pour exemple du droit coutumier. Droit coutumier qui, par hypothèse, échappe à l'État. Et donc, évidemment, il existe du droit coutumier. Et donc, comment peut-on dire que l'État... que le droit positif se résume au droit étatique en Afrique, est-ce que finalement je ne fais pas une méconnaissance malvenue de la réalité africaine? Alors, je ne me lancerai pas sur la réalité concrète, empirique, que je connais trop mal, même si j'en ai quelques idées, mais forcément superficielles et pas très scientifiques, disons. Mais ce qui est certain, c'est que... je ne connais pas non plus toutes les universités africaines, mais on enseigne assez peu le droit coutumier dans les universités de droit africaines. Donc le regard des juristes africains se porte sur le droit étatique. De la même manière que les écrits, la recherche des juristes se porte sur le droit étatique de la même manière. Et alors, il y a des études qui se font sur le droit coutumier, mais ces études, pour l'essentiel, sont l'œuvre non pas des juristes, mais des anthropologues. Alors il y a par-ci par-là quelques juristes qui se sont intéressés à qui se sont mis à l'anthropologie et qui ont fait un petit peu d'anthropologie juridique, mais il faut bien dire qu'ils ne sont quand même pas très nombreux et que donc on ça reste un élément qui échappe pour l'essentiel au regard du juriste lui-même. Et ce constat général, eh bien, il doit être renforcé si on parle du droit des affaires. Si on parle du droit des affaires, parce que la coutume, en réalité, on la reconnaît, on la consacre même parfois un peu dans deux domaines principaux. C'est d'un côté le droit des personnes, la famille par extension, et puis parallèlement le droit foncier. Et donc sur ces deux terrains, il y a tout de même un intérêt de la part des juristes dès lors que le droit étatique renvoie ce qui arrive tout de même, parce que l'État a été obligé de composer avec le droit coutumier de temps à autre sur ces questions extrêmement précises. Et il y a très régulièrement des débats sur, par exemple, dans le droit des personnes et de la famille, sur les relations entre l'État et la religion et comment on doit concilier les deux. Mais ceci n'est pas vrai du tout en droit des affaires. Ça n'est pas vrai du tout en droit des affaires. Il est même argumenté très classiquement par les juristes que c'est vrai, il est parfois difficile d'imposer un droit étatique moderne aux sociétés africaines. Évidemment, il faut bien le regretter, hein, on imagine bien, parce que ces sociétés africaines restent marquées par le droit coutumier et qu'il faut composer avec. Mais fort heureusement, et vous concevez bien que c'est avec ironie que je dis tout ça, fort heureusement, ça n'est pas la même chose pour le droit des affaires. Il n'y a pas de coutume, de droit coutumier en matière de droit des affaires, pour une raison très simple, c'est que, vous le savez bien, l'Afrique n'est pas encore entrée dans l'histoire, et qu'elle n'a pas de passé commercial et économique. Et puisqu'elle n'avait pas de passé économique ou commercial, elle n'a pas eu besoin d'établir des règles commerciales et économiques. Donc il n'y a pas de droit coutumier en Afrique en matière commerciale. Et donc, le droit des affaires se prêterait particulièrement bien à l'adoption immédiate de règles beaucoup plus modernes. Enfin, le saut dans la modernité, ici, est possible. Alors, des études empiriques existent tout de même à côté de cet regard strictement positiviste. Mais des études empiriques qui sont quand même, il faut bien le dire, très peu nombreuses et particulièrement peu nombreuses à propos de l'Afrique francophone. Il y a un petit peu plus d'études à propos de l'Afrique anglophone, tout simplement parce que le mouvement Law and Development que j'évoquais et d'inspiration nord-américaine, et que c'est plus facile pour eux de travailler sur des pays anglophones, on peut comprendre, et que c'est ce courant est marqué d'interdisciplinarité, je l'ai dit. Et donc, il est beaucoup plus familier avec les travaux de terrain, ce qui est très peu le cas de la part des juristes francophones. Et donc on a une littérature quand même très très pauvre, mais tout de même quelques éléments. Alors qu'est-ce qu'on trouve dans ces études empiriques? On a plusieurs entrées. Il existe d'abord des études sur le rapport au droit chez les, selon le côté dont on les regarde, on va dire les immigrés ou les émigrés, mais disons les populations d'origine africaine installées en Occident. Et là, c'est tout de même intéressant parce que, évidemment, on y voit un rapport au droit différent de celui des, je qualifierais, des autochtones occidentaux, et évidemment qui donne une porte d'entrée sur le rapport au droit en Afrique, puisque c'est ce rapport au droit qui, bien sûr, informe le rapport au droit dans les pays d'accueil, même si c'est aussi compliqué par d'autres questions de rapport à l'autorité, mais bon, je passe. On a également quelques études sur les pratiques contractuelles dans l'Afrique francophone. Alors, ce sont des études de cas, généralement, et qui sont, là encore, quand même marquées hein, par cette interrogation Law and Development et Law and Economics, et qui tend à montrer ce que les économistes ont thématisé maintenant de façon un peu classique. Alors, c'est quoi ? C'est que, le contrat ne vit pas de la même manière en Afrique par rapport aux pays, disons, je ne sais plus s'il faut les appeler occidentaux ou du Nord, selon qu'on veut une dimension culturelle ou économique. Pourquoi ? Eh bien, parce que dans les systèmes occidentaux, le contrat se fonde sur un pouvoir disons étatique, pour faire simple, qui a la capacité de faire exécuter les contrats. Et que ce pouvoir étatique indépendant et fiable n'existe pas en Afrique, et que donc le contrat se fonde beaucoup plus sur une confiance mutuelle, confiance fondée sur divers mécanismes liés à des relations collectives qui font que on a à travers différents réseaux des moyens d'espérer l'exécution du contrat, alors pas nécessairement d'y contraindre, mais en tout cas des incitatifs assez forts pour avoir une chance raisonnable d'exécution du contrat. Donc on a de ce point de vue-là quelques travaux qui montrent que les choses ne se passent pas exactement comme dans le droit des affaires occidental, disons. Et puis, on a parallèlement des travaux sur la façon de résoudre les litiges et on insiste sur des modes de règlement des litiges qui sont très différents du juge qui tranche en Europe, puisqu'on est beaucoup plus dans la médiation, dans la conciliation, avec la palabre. Et ces travaux ont même suscité tellement d'intérêt qu'il semblerait maintenant que l'Europe cherche son inspiration, l'Europe, l'Occident, dans ces modes plus traditionnels de règlement des litiges. L'ensemble de ces travaux, donc je l'ai dit, reste tout à fait marginaux, hein, tout à fait marginal. Et alors pour les règlements des litiges, c'est un peu moins vrai, mais les travaux que j'évoquais sur les contrats en Afrique, je dois dire, sont quand même très méconnus. Je me suis jamais amusé à faire un sondage chez les collègues africains, mais je pense qu'il n'est pas beaucoup plus connu ici que en Europe. Alors, en réalité, tout cela est une question qui peut paraître strictement juridique, mais qui est en lien direct avec le problème du développement. Parce que cet intérêt pour le droit étatique, cette négligence finalement des études empiriques, c'est-à-dire du droit tel qu'il est pratiqué, eh bien, risque de laisser dans l'ombre un aspect tout de même crucial du droit, ce qu'on appelle son effectivité. C'est-à-dire, est-ce que le droit est grosso modo respecté? Les théoriciens du droit, au moins, admettent que finalement, lorsque une règle n'est absolument pas respectée, on peut peut-être pas dire formellement qu'elle est invalide, mais quand même, il faut bien reconnaître que elle n'a pas la même force, qu'elle ne peut pas présenter le même intérêt. Et évidemment, là, on retrouve notre question du développement, c'est que s'interroger sur l'incidence du droit sur le développement, c'est bien. C'est même sans doute extrêmement utile. Mais si on a un droit qui n'est pas beaucoup ou pas du tout respecté, on peut toujours se demander si les solutions qu'il apporte sont favorables et propices au développement. Mais si personne ne les suit, ça ne sert à rien. C'est-à-dire qu'un droit ineffectif ne peut pas être efficace. Donc évidemment, on a ici une hypothèse qui est que le droit est effectif, parce que sans cette hypothèse, la question de l'incidence du droit dans le développement ne peut plus se poser. Or, il me semble que cette hypothèse de l'effectivité du droit doit être mise en doute. Elle doit être mise en doute. Et donc, il me semble que le droit des affaires en Afrique est frappé par une forte ineffectivité. Alors, il est très difficile de mesurer cette effectivité ou ineffectivité. Les travaux restent à mener, qui n'ont pas été menés, mais qui sont extrêmement difficiles à réaliser, puisque on manque cruellement de données. Alors, les quelques données que je connais tendent à montrer que, mais elles ne viennent pas de moi, tout de suite, elles tendent à montrer que si on regarde les différents indicateurs d'effectivité du droit, les indicateurs repérables, eh bien, ils sont quand même, pour l'essentiel, ils conduisent à conclure à une très large ineffectivité du droit. Le nombre de sociétés immatriculées sur les registres officiels, et quand on dit registre officiel, c'est registre du commerce et du crédit immobilier, registre créé par l'OADA d'ailleurs, le nombre de sociétés immatriculées est relativement faible, pour ne pas dire très faible, en tout cas pour les données que je connais. Alors, je pense qu'il y a des études qui pourraient être faites. J'ai découvert récemment qu'il y avait dans certains pays, dans un certain nombre de pays de l'UMOA notamment, ce qu'on appelle des API, agences de promotion de l'investissement, qui étaient plus informatisées et qui seraient donc plus favorables à établir des statistiques faciles. Parce que la première difficulté, c'est qu'en général, c'est pas informatisé. Et quand c'est pas informatisé, vous imaginez le temps nécessaire pour aller fouiller les registres et établir des statistiques. Donc les statistiques font cruellement défaut. Mais les premières conclusions sont que les immatriculations sont extrêmement peu nombreuses, que le nombre d'inscriptions de sûreté sur les mêmes registres est encore plus restreint. Alors évidemment, ça peut s'expliquer. Ça peut s'expliquer par finalement l'absence de confiance dans le dit registre. Mais peu importe, on peut discuter de la raison, le fait est là. De la même manière, il est clair que le recours aux tribunaux est finalement assez peu fréquent. Ça veut pas dire qu'il n'existe pas, hein. Il n'est pas extrêmement fréquent. Et que les arbitrages ne sont pas beaucoup plus nombreux. Alors, peut-être que là, il faudrait nuancer et qu'il existe des arbitrages privés un peu plus nombreux. Mais par hypothèse, ces arbitrages privés ne sont pas connus, n'émergent pas et donc ne sont pas quantifiables. Alors, c'est difficile à en conclure quelque chose.
2: Merci, professeur David Hiez, de la pertinence de votre propos. Merci à tous de votre fidélité. Et à la semaine prochaine pour un autre numéro.
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1: Présence protestante, une émission de l'Église protestante du Sénégal, présentée ce soir par Florence Kembo à la cabine technique Aïda Diop. Je veux bénir l'Éternel en tout temps. Sa louange sera toujours dans ma bouche. Chers frères et sœurs en Christ, chers amis du bout des ondes, c'est à travers ce verset biblique tiré dans le livre des Psaumes, chapitre 34, verset 2, que nous vous saluons ce soir dans le beau et précieux nom.

0: de 18h30 et les samedis à partir de 16h. Annonce de la paroisse de Dieppel. Les classes d'homilétique ont lieu tous les mardis en ligne à partir de 20h. Les études bibliques ont lieu les mercredis à 19h. Les répétitions des chorales les vendredis et samedis à partir de 17h. Les séances de prière de la cellule d'intercession se font les jeudis à 19h. Enfin, les dimanches, les cultes se tiennent dans les quatre paroisses de l'EPS, au Temple du Plateau à la rue Carnot dès 10h et retransmis en direct sur Radio Sénégal International 92.5 FM. À Dieppel à 10h, à 10h également à Khor et enfin du côté de la Casamance à Bignona dès 10h. Écoutons à présent titre de Ronce, Autorité.
1: 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C'est ça, Monsieur le maire André Mfenda, tu as raison.

Autorité avec Ronce. C'est le moment d'écouter l'exhortation du jour qui a pour thème être et paraître, être et avoir. Parce que nous regardons non point aux choses visibles, mais à celles qui sont invisibles. Car les choses visibles sont passagères et les invisibles sont éternels. Tiré du livre de 2 Corinthiens, chapitre 4, verset 18. Tout commence par un regard. L'enfant se construit en observant et en imitant. Ses proches sont des modèles auxquels il veut ressembler pour apprendre à vivre. Puis vient le temps où il se découvre différent. C'est la

0: maîtrise nécessaire pour forger sa propre personnalité. Mais aujourd'hui, une pression nouvelle s'exerce sur nous. La dictature du paraître. Dans un monde ultra connecté, l'image prend le pas sur la réalité. On ne se contente plus d'être, on se met en scène. Le profil devient un masque que l'on sculpte et le nombre de likes devient le thermomètre de notre existence. C'est ici que le piège se referme. Si nous sommes aimés virtuellement, nous avons l'impression d'exister vraiment. Mais nous oublions que nous sommes au cœur du virtuel et non de la réalité. D'ailleurs, le silence numérique nous donne parfois le sentiment de disparaître alors que nous sommes pourtant toujours là. Nous tombons tous dans le panneau en jugeant aussi les autres sur l'apparence. Tout est faussé car nous bâtissons notre identité sur du vent. S'il est vrai que nous existons au travers du regard de celui qui nous aime, alors il faut se souvenir que le premier à nous aimer, c'est Dieu notre Père. La Bible offre une libération face à cette quête d'approbation. L'Éternel, lui, regarde au cœur quand les hommes s'arrêtent à ce qui frappe les yeux. Son regard ignore la surface de l'écran pour transpercer nos apparences. Il ne dépend ni d'une connexion, ni d'une validation sociale. Pour lui, vous n'êtes pas un profil à maintenir en vie par des notifications, mais une personne aimée pour ce qu'elle est. Sortir du paraître, c'est accepter que votre existence réelle ne dépende pas de ceux qui vous voient, mais de celui qui vous regarde. Être et avoir. Que sert-il à un homme de gagner tout le monde s'il perd son âme? Tiré dans l'Évangile selon Marc, au chapitre 8, verset 36. La langue française possède une sagesse cachée dans sa grammaire. Pour raconter notre histoire et conjuguer nos actions, nous n'avons que deux outils fondamentaux. Les verbes « être » et « avoir ». On les appelle les auxiliaires car ils viennent au secours de tous les autres verbes avec lesquels ils se conjuguent parfaitement au risque d'accords parfois difficiles. Dans la grammaire comme dans la vie, nous oscillons sans cesse entre ces deux pôles, ce que nous sommes et ce que nous possédons. Et c'est souvent là que nous commettons nos plus grandes erreurs. Nous peinons à mettre en accord notre identité et nos possessions. Une fois que nous avons fait tomber les masques du paraître, un grand vide peut survenir. Pour le combler, notre réflexe immédiat est de nous tourner vers l'avoir. Nous nous mettons à conjuguer notre vie au présent de l'acquisition. J'ai tel diplôme, j'ai tel téléphone, j'ai tel salaire, j'ai telle expérience. Nous finissons par croire que notre être se définit par l'accumulation de nos avoirs. Comme si, en ajoutant des objets ou des titres à notre inventaire, nous devenions davantage nous-mêmes. C'est ici que la question de Jésus résonne avec une force particulière. Gagner le monde, c'est l'apogée de l'avoir. Mais il nous avertit, cette réussite extérieure peut cacher une faillite intérieure. L'avoir ne nourrit pas l'être, il finit souvent par l'étouffer. Nos possessions finissent par nous posséder. Nous devenons les gardiens anxieux d'une valeur illusoire. Si l'avoir est un auxiliaire, il doit rester au service de l'être. On possède pour vivre, on ne vit pas pour posséder. La véritable richesse ne consiste pas à remplir vos mains, mais à libérer votre cœur. Car au bout du chemin, ce que vous avez vous sera ôté, mais ce que vous êtes demeurera. Amen. Nous allons écouter Onel Mala avec le titre « Vêtu de gloire ».
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2: Ouais.

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C'est le moment du jeu concours biblique. Voici les résultats du dernier numéro. Nous n'avons pas reçu de bonne réponse. La question posée était la suivante. Qui est venu sauver Jérémie dans la citerne de Melkija? La réponse. Avant de mettre un terme à notre émission, nous allons écouter Coach Mike.

Notre émission touche à sa fin. Nous allons nous incliner pour la prière en lisant le psaume 91 qui dit ceci. Celui qui demeure sous l'abri du Très-Haut repose à l'ombre du Tout-Puissant. Je dis à l'Éternel, mon refuge et ma forteresse, mon Dieu en qui je me confie. Car c'est lui qui te délivre du filet de l'oiseleur, de la peste et de ses ravages. Il te couvrira de ses plumes et tu trouveras un refuge sous ses ailes. Sa fidélité est un bouclier et une cuirasse. Tu ne craindras ni les terreurs de la nuit, ni la flèche qui vole de jour, ni la peste qui marche dans les ténèbres, ni la contagion qui frappe en plein midi. Que 1000 tombent à ton côté et 10 000 à ta droite, tu ne seras pas atteint. De tes yeux seulement, tu regarderas et tu verras la rétribution des méchants. Car tu es mon refuge, ô Éternel, tu fais du Très-Haut ta retraite. Aucun malheur ne t'arrivera, aucun fléau n'approchera de ta tente, car il ordonnera à ses anges de te garder dans toutes tes voies. Ils te porteront sur les mains, de peur que ton pied ne heurte contre une pierre. Tu marcheras sur le lion et sur l'aspic, tu fouleras le lionceau et le dragon. Puisqu'il m'aime, je le délivrerai. Je le protégerai, puisqu'il connaît mon nom. Il m'invoquera et je lui répondrai. Je serai avec lui dans la détresse. Je le délivrerai et je le glorifierai. Je le rassasirai de longs jours et je lui ferai voir mon salut. Amen. C'est la fin de notre émission. Nous vous remercions de l'avoir suivi. Merci à Aïda Diop pour la partie technique, Florence Kembo à la présentation. Rendez-vous dimanche prochain pour la retransmission du culte en direct dès 10h sur Radio Sénégal International 92.5 FM. Dieu nous bénisse tous.

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Voilà, merci à tous et à toutes, mesdames et messieurs. Bienvenue sur Radio Sénégal International. La fréquence est 92.5. Nous émettons en direct depuis le Triangle Sud. L'équipe aux commandes de l'émission de ce soir, vous avez Seydina Sow au CDM, Martar Sarr qui assure les opérations techniques. Micro pour la présentation, cher Amadou Koury. Avec bien évidemment beaucoup de plaisir de vous retrouver pour partager ces gros moments avec la musique que nous préférons, notre musique à nous tous, c'est le reggae. On va démarrer avec une grosse pointure du reggae. Il s'appelle Dennis Emmanuel Brown, D. Brown pour les intimes. Même quand le grand, l'incontournable Bob Marley vivait, c'est vrai, du vivant de Bob Marley, Dennis Brown était incontestablement l'artiste local le plus aimé et le plus apprécié de toute l'île. C'est vrai. On l'appelait le prince du reggae. Et d'aucuns disaient, malheureusement, tant que Bob Marley vivait, il ne pouvait pas être roi. Cependant, je l'ai dit, durant toute sa carrière, il était l'artiste le plus adulé de toute la scène locale jamaïcaine, jusqu'à sa mort en 1999, laissant derrière lui une grosse production discographique. Dans cette production discographique, c'est vrai, la chanson qui pouvait constituer son identité artistique, parce que étant l'un des plus gros succès de Dennis Brown de tous les temps, c'est Man in My Pocket. Avant d'écouter Man in My Pocket, nous allons vous présenter ce soir une étoile naissante du reggae sénégalais, l'homme Anaké. Il vient de mettre sur le marché sénégalais un très très bon, un excellent album de reggae. Nous allons vous présenter à peu près deux à trois morceaux de l'homme Anaké. 92.5, le premier extrait de l'émission de ce soir. Dennis Brown, Money in My Pocket. Et c'est parti, Martin.

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sélection de ce soir man tamit on va pas le présenter quasiment connu partout dans le monde l'un des derniers mohicans du reggae. Il s'appelle Burning Spear sur la fréquence 92.5. Damel Birima Fall Paris, nous les niveaux barre à barre. Burning Spear, Martha, are you ready?

Jassi Annan, Berlingski, Winston Rodney à l'état civil. On salue notre ami et frère Damel Birimafal chez lui à Paris. On salue notre frère Cissé Demba qui est en vacances ici à Dakar, chez lui à Norfoire, avec une bonne partie de sa famille parisienne. Son épouse sera là dans quelques jours, sa belle-sœur, sa belle-mère, ses petits-enfants, son fils Issa. C'est le grand comeback familial de la famille Cissé. Cissé Demba, salut à toi. Jules Traoré, de la CICAB Liberté 4, lui aussi, il a délocalisé il y a juste un an. Il vit maintenant, il était à Paris plus de 30 ans, mais il est un peu descendu dans la province. Donc lui aussi, il nous suit régulièrement. Jules Traoré, salut à toi. Notre ami et conseiller à distance, Monsieur Jay, depuis la ville de Rufisk, salut et bonne écoute à toi aussi. Sans oublier Babacar 6, sapeur-pompier en service chez lui à Thiès. Il nous suit régulièrement lui aussi.

Mon ami, il est à l'écoute certainement. Voilà, depuis Gangel Souley, c'est en plein cœur du Fouta, Lamine Mamadou Kane. Voilà. Olivier Albo, salut à toi. Sa fille s'est mariée cette semaine, je crois, dimanche ou samedi. Olivier m'a envoyé sa fille du nom de Evie Edna. C'est une longue histoire entre Olivier Albo et Evie Edna, la Nigériane, qui est maintenant parisienne française depuis plus de 20 ans maintenant. C'est la marraine de la fille de Olivier qui s'est mariée. Nous leur souhaitons heureux ménage avec succès, réussite, parfaite entente, etc. Voilà, Nuno Fekir Sénégal. On revient chez nous au Sénégal. Je vous l'annonçais à l'entame. Il y a beaucoup de jeunes talents ici au Sénégal qui font du reggae depuis des années, qui sont très brillants aussi. Même si se détacher du lot, c'est des fois très difficile. Il y en a qui ont délocalisé en Europe, en Italie, en France, tels que les Ombrezaïan, les Boxamandla de l'Autriche, Tcheco en France. Bon, bref. Mais localement, nous avons de nombreux jeunes qui sont très, très talentueux. On va parler de Tim Shell. C'est un pionnier maintenant, Tim Shell, les enfants de la CICAP. Djepol Liberté jusqu'à 6. Très bon. Mais lui, il est un nouveau venu. Et il vient de très loin. Voilà, Sénégalais, il vient du Sénégal. Avant d'entrer dans sa biographie et son parcours, Martha, on va écouter un premier extrait de la toute nouvelle star coqueluche du reggae sénégalais, Anaké dans la place, 92.5. Écoutez ça. Beaucoup de temps.

Do you know the Anneke? Je l'avais reçu dans mon émission à Dakar FM dimanche dernier. Et il a cassé la baraque, vraiment. Il a cassé la baraque. L'interview a été une très belle interview appréciée par tous les mélomanes, hein, parce que après j'ai eu des réactions de partout, Sénégal, France, voilà. Pour revenir à Anneke, son vrai nom à l'état civil, Mingitoudou Djama Amadou Badji. Djama Amadou Badji. Djudo Fofoussi Djouloulou, en Casamance. C'est dans le département de Bignona, situé à presque 80 km de Ziguinchor. Qui connaît la Casamance, vous ne serez pas surpris qu'il a voyagé entre certaines villes atypiques culturelles de la Casamance. Je veux parler d'Abéné, beaucoup de villes, hein? La ville de pêche, là, comment ça s'appelle encore, Ziguinchor, etc., etc. Et la Gambie aussi, vous le savez, la Casamance a une frontière avec la Casamance, une similitude de culture. Donc, ceux qui sont dans cette partie du Sénégal sont imprégnés de reggae dès à bas âge à cause de la proximité entre le Sénégal et la Casamance. Donc, vraiment, il a tout ce qu'il faut naturellement pour vraiment faire du très bon reggae. Et il l'a fait. Son reggae est très pur, il s'exprime en anglais, un peu en français, en djola, et vraiment c'est du très très très bon reggae. Il vient de sortir son tout nouvel et tout nouveau album, parce qu'il a commencé avec le hip-hop comme beaucoup de jeunes Sénégalais des années 90 avant de se mettre complètement reggae. Il est très très bon. On va écouter un très bon morceau dans un style un peu différent, hein, de Anneke, et c'est très très dancehall. 92.5 dans votre émission Reggae Jam. Anneke, la nouvelle coqueluche du reggae sénégalais. Ah oui, Kitchenino, dancehall massive.

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Hey, ce morceau n'a vraiment rien à envier aux Jamaïcains du dancehall de ces dernières années. Il est tout simplement bad, ce morceau. Et quand on vous dit un autre Sénégalais est derrière les manettes du nom de Charles Sow, très connu sur la scène reggae locale, ah, désolé, je sais pas qu'est-ce qu'il faut faire, mais ça mérite d'être le tube de l'été au Sénégal. Juillet, août, septembre, il est mortel, ce morceau. Très dansant, très nice, très stylé. Félicitations à Anaké. Félicitations. Alors, on va écouter un dernier morceau d'Anaké. Je vous rappelle, salut à notre ami et frère Joseph John. Joseph, il est journaliste ici à la rédaction du journal Parler de Radio Sénégal. Juste après les infos de 22h30, Papis Diallo recevra en direct la nouvelle révélation. Nouvelle révélation, oui, parce que les cérémonies de Sénégal Reggae Awards qui s'étaient passées au mois de mai, je pense, il y a quelques mois, c'est bien évidemment Anaké qui avait gagné le prix de nouvelle révélation du reggae sénégalais. Il le mérite très bien. Il est bien encadré, hein? Il y a des connotations parce que son management est dirigé par une femme. Bon, vous le savez, nous on a un peu voyagé, on connaît les accents européens en français. Lucie, elle s'appelle. Je ne lui ai pas demandé, mais je suis sûr à 99% son accent est canadien. Bon, je peux me tromper, mais ça arrive très difficilement. Donc, il est très, très bien organisé, Anaké. Donc, vous aurez les informations nécessaires tout de suite avec Papis Diallo parce qu'il mérite bien d'être encadré et accompagné. On va écouter un morceau de Anaké avant de rendre hommage à Fantan Moja, une star du dancehall qui nous a quittés il y a juste quelques jours. 92.5. Yeah. Anaké, il a du plaisir, non?

Un très très très joli morceau de Anaké, la nouvelle révélation du reggae sénégalais. Vous en aurez de plus amples informations tout à l'heure à 22h30 sur Radio Sénégal International avec notre jeune frère Papis Diallo dans son émission nommée Nocturne. Oui, les uns arrivent et les autres s'en aillent. C'est le cas de Fantan Moja qui nous a quittés il y a quelques jours. Son nom à l'état civil, c'est Owen Lennox Moncrief. Il est né le 5 août 1976 en Jamaïque. Il est décédé le 14 juillet 2026, donc 49 ans, presque 50 ans. Bon, pas trop jeune, pas âgé aussi, mais une brillante carrière. Il y a quelques années en arrière, il avait mis coup sur coup presque 2 à 3 chansons qui sont placées en haut des hit parades jamaïcains et internationaux. Il avait des soucis de santé cardiaque, etc., etc. Et il s'en est pas relevé du tout. Il nous a donc finalement quittés le 14 juillet 2026. Nous allons écouter deux morceaux de Fantan Moja pour lui rendre hommage, parce qu'en Jamaïque, la classe musicale internationale jamaïcaine lui a rendu des spectacles, des témoignages, des émissions de radio, de télé. Nous aussi, à notre niveau, on va lui rendre hommage avec deux morceaux dans votre émission Reggae Jamin 92.5. Martha, Fantan Moja, Rasta Gotsoli,

0: vitaminé, énergique, le regretté Fantan Moja qui vient de nous quitter à 49 ans. Pratiquement terminé pour ce soir, en espérant que vous avez apprécié la sélection. On se retrouve très prochainement sur la même fréquence. I love you, have a good night. Ciao, ciao, ciao, ciao, ciao, ciao, ciao.
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4: 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Et un discours d'usage, généralement, il est prononcé en tenant compte de leur actualité. Rengi, par exemple, ce sont les JOJ, les valeurs, la crise des valeurs, Ramneko, et donc, Mom Lenu Pnara prononcé. Donc, pendant 60 ans, nous avons la juxtaposition de tous ces discours, compilation, nous présentons Kouréomi pour nous dire aussi nos rapports à l'excellence. Nos rapports aux valeurs, nos rapports aux grands enjeux, donc depuis 60 ans. Excellence bo xamni jogena Kolda Kédougou Casamance, c'est ça aussi le concours général.
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0: 22h, passées de 1 minute sur l'ensemble du réseau synchronisé de Radio Sénégal. C'est parti pour le journal.
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0: Au sommaire, le Conseil des ministres s'est tenu ce mercredi 29 juillet 2026. Entre autres points abordés par le chef de l'État, la célébration de la 132e édition du Magal de Touba, l'accélération de la transformation consensuelle du système éducatif national et l'amélioration des relations entre l'administration et les usagers du service public. À suivre également la page des sport avec Cheikh Diop, votre magazine En route pour le Magal, une présentation de Migi Maram Ndiaye. Bonsoir à toutes et à tous et bienvenue.
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0: Avec le concours technique de Pape Matar Sarr. Le Conseil des ministres s'est tenu le mercredi 29 juillet 2026 au Palais de la République sous la présidence de son Excellence Monsieur Bassirou Diomaye Diakhar Faye, président de la République. Au titre de la communication du président de la République, le chef de l'État a présenté une communication axée sur les points suivants. Célébration de la 132e édition du Magal de Touba, rappelant que la 132e édition du Magal de Touba sera célébrée le dimanche 2 août 2026. Le président de la République indique au gouvernement

Il demande au Premier ministre de veiller au suivi permanent des programmes et projets relatifs au développement durable de l'agglomération de Toubambaké. Accélération de la transformation consensuelle du système éducatif national. Le chef de l'État considère l'école comme le socle de la République et le creuset fondamental de notre commune volonté de vivre ensemble dans la paix, la prospérité partagée, le respect mutuel, la culture du mérite et de l'excellence. Il félicite les élèves ayant réussi aux différents examens organisés et les autres acteurs de la communauté éducative pour les efforts collectifs consentis en vue du déroulement adéquat de l'année scolaire. Il instruit les ministres en charge de l'éducation nationale, de la formation professionnelle et technique et de l'enseignement supérieur de procéder sans délai sous la supervision du Premier ministre à l'évaluation globale de l'année scolaire 2025-2026 et d'engager les diligences nécessaires à l'orientation optimale des élèves et de nouveaux bacheliers. En outre, il demande d'accélérer l'exécution des projets de construction scolaire et d'achever à temps les chantiers universitaires. À cet égard, il se réjouit de la livraison officielle des infrastructures pédagogiques de l'Université du Sinsaloum. Elhadj Ibrahim Agnès Hussein, le président de la République, engage le gouvernement à poursuivre la transformation consensuelle du système éducatif national en impliquant les enseignants, les acteurs privés de l'école et toutes les autres parties prenantes. Enfin, il annonce qu'il présidera le jeudi 30 juillet 2026 en présence des membres du gouvernement la cérémonie de remise des prix aux lauréats du concours général édition 2026. Développement de l'innovation et de la recherche scientifique et technique. Le chef de l'État informe le Conseil avoir présidé le 21 juillet 2026 la rentrée solennelle de l'Académie nationale des sciences et techniques du Sénégal sur le thème « Construire une souveraineté alimentaire durable pour la sécurité alimentaire et nutritionnelle » au nom de la dignité. Après avoir félicité le président et les membres de l'Académie pour leur parcours exceptionnel et leur contribution notable au développement scientifique et technique du Sénégal, il demande d'accroître ses moyens d'intervention afin d'améliorer significativement son rôle dans la réalisation des projets et réformes de l'agenda national de transformation Sénégal 2050. Il demande notamment d'accentuer la place des sciences et technologies dans le système éducatif, de développer les laboratoires et projets de recherche scientifique appliquée et technique et d'accélérer la transformation digitale du système éducatif et des établissements d'enseignement supérieur ainsi que le déploiement d'un plan national de développement de l'intelligence artificielle. Dans ce cadre, il demande de renforcer les ressources allouées à la recherche et à l'innovation à travers la mise en place d'un fonds national de promotion de la recherche et de l'innovation et d'engager une réflexion pour la mise en place d'un conseil national de la recherche et de l'innovation. Amélioration des relations entre l'administration et les usagers du service public. Le chef de l'État fait observer l'importance de l'évaluation continue de la qualité du service public au niveau territorial et dans les différents ministères. Il rappelle au Premier ministre et au ministre chargé de la fonction publique l'importance d'organiser avant la fin de l'année 2026 la deuxième conférence des administrateurs et managers publics sur le thème de la qualité du service public. En outre, il informe le Conseil avoir reçu le rapport 2025 du médiateur de la République et les rapports 2024 et 2025 de l'Observatoire national des lieux de privation de liberté. Après avoir engagé le Premier ministre et les membres du gouvernement à examiner avec diligence les dossiers objets de réclamation, le président de la République indique l'impératif de corriger les manquements signalés et d'appliquer les recommandations formulées dans les différents rapports publiés. Il demande de veiller à l'amélioration des relations entre l'administration et les usagers, d'engager la réflexion sur l'actualisation des missions et du cadre institutionnel du médiateur de la République et d'accorder une attention particulière aux conditions de prise en charge et de détention au niveau des lieux de garde à vue et des établissements pénitentiaires. Enfin, le chef de l'État indique au ministre de la Justice l'urgence de veiller à l'instruction définitive des affaires en appel, la révision du cadre réglementaire relatif au traitement des personnes déficientes mentales, la modernisation de l'administration pénitentiaire avec la finalisation des projets respectifs de
statut des personnels et de code pénitentiaire. Phase finale des préparatifs des JOJ Dakar 2026. Le chef de l'État note l'entrée dans la dernière phase des préparatifs des JOJ Dakar 2026 avec la réception des infrastructures sportives devant abriter les compétitions. Dans ce cadre, il demande au Premier ministre, en liaison avec les ministres chargés des Finances, de l'Intérieur, des infrastructures,

culture, de la jeunesse et des sports, le COJOGE, les autorités administratives et les maires concernés de prendre toutes les mesures requises pour finaliser dans les meilleurs délais les travaux routiers et d'aménagement complémentaires liés au jeu. Il insiste sur la mobilisation des personnes et l'implication des collectivités territoriales pour une meilleure appropriation des JOJ. Agenda du président de la République suivi de l'intégration, de la coopération et des partenaires. Le chef de l'État salue le succès diplomatique du Sénégal lors de la 69e session ordinaire de la conférence des chefs de l'État et de gouvernement de la CEDEAO tenue le 19 juillet 2026 à Freetown en Sierra Leone et marquée par un plébiscite sans précédent de notre pays au plan de la diplomatie régionale. Lors de ce sommet, ses pairs l'ont choisi comme président en exercice de la CEDEAO pour un mandat d'un an. Ensuite, la dite conférence a entériné la désignation du général d'armée aérienne Biram Diop, candidat du Sénégal au poste de président de la commission de la CEDEAO pour la période 2026-2030. Enfin, le sommet a porté son choix sur notre pays pour jouer le rôle de facilitateur dans le processus d'apaisement de la situation politique en Guinée-Bissau. Le président de la République souligne que ces résultats sont le reflet du rayonnement diplomatique du Sénégal sur la scène régionale et le témoignage du rôle pionnier de notre pays dans la stabilité régionale et de l'approfondissement de l'intégration. À cet égard, il remercie les chefs d'État et de gouvernement de la CEDEAO pour cette marque de confiance et félicite le ministre chargé des Affaires étrangères ainsi que tous les autres membres du gouvernement pour leur contribution remarquable dans ce succès. Il a clos sa communication avec la visite de travail d'amitié et de solidarité qu'il a effectuée au Mali le 28 juillet 2026 à l'invitation du général d'armée Assimi Goïta, président du Comité national pour le salut du peuple. Au titre de la communication du Premier ministre, dans sa communication, le Premier ministre est revenu sur les orientations pour le renforcement de la formation professionnelle et l'employabilité, en particulier pour les élèves en décrochage scolaire. Il a fait constater qu'un tiers des jeunes âgés de 15 à 24 ans se retrouvent dans la situation de n'être ni en emploi, ni en éducation, ni en formation. Il a insisté sur la nécessité d'une prise en charge dès le cycle élémentaire des enfants qui ne peuvent pas poursuivre leurs études pour diverses raisons, souvent d'ordre social, notamment par le déploiement des projets, renforcement de l'équité, de l'inclusion sociale et scolaire et d'art atelier du programme intégré de transformation de l'éducation dans le cadre de l'axe 2, objectif stratégique 2.1 de l'agenda national de transformation Sénégal 2050. Le recensement urgent par tous les canaux disponibles en collaboration avec les communautés des enfants qui fréquentaient le CM2 au titre de l'année scolaire 2025-2026 et qui seront en décrochage scolaire pour l'année 2026-2027. La mobilisation des mécanismes de financement existants à travers des fonds d'appui. Le Premier ministre a annoncé que ce dossier sera inscrit à l'ordre du jour du Conseil interministériel habituel de préparation de la rentrée des classes. Il a par ailleurs rappelé les instructions qu'il a données lors du Conseil interministériel sur les examens et concours 2026 relatifs au traitement des cas des 98 lycéens qui n'ont pas pu passer le baccalauréat pour les motifs liés à leur état civil. Abordant le deuxième thème de sa communication axée sur la situation alimentaire et les réponses à la soudure, le Premier ministre a souligné l'importance cruciale à accorder à la période de soudure juin, juillet, août, qui constitue un cap très stressant pour les populations et le bétail. Il a mis en exergue les derniers résultats de la session d'analyse du cadre harmonisé sur la sécurité alimentaire sous la houlette du secrétariat technique du Conseil national de sécurité alimentaire. Ces résultats font ressortir une dégradation significative de la situation alimentaire avec une importante population en insécurité alimentaire sévère, localisée notamment dans les départements de Goudiri, Salemata, Bambey, Matam, Podor et Ranerou. Pour assurer la prise en charge efficace de cette situation, le Premier ministre a demandé au ministre de l'Économie, des Finances et du Plan de mobiliser d'urgence l'intégrité des fonds nécessaires à la couverture des besoins financiers identifiés par le Plan national de réponse PNR, principal référentiel des interventions en matière de gestion des crises alimentaires, nutritionnelles et pastorales. Il a engagé toutes les structures intervenant dans ce cadre à veiller à la mobilisation proactive et efficace de leurs mécanismes d'intervention. Il s'agit entre autres du Fonds de solidarité nationale, du Commissariat à la sécurité alimentaire et à la résilience du Sénégal, du Conseil national développement de la nutrition, de l'opération de sauvegarde du bétail.

0: et du Programme national de bourse de sécurité familiale. Enfin, le Premier ministre a annoncé la tenue d'un conseil interministériel d'évaluation de l'État pris en charge de la situation alimentaire la semaine prochaine. Il a clos sa communication en informant les ministres qu'une circulaire leur sera adressée incessamment relative au suivi rapproché des entités placées sous leur tutelle et technique en ce qui concerne les décisions prises par les organes exécutifs, notamment du secteur parapublic, en matière de gestion des ressources humaines de leur structure. Ces décisions devront se conformer aux lois et règlements en vigueur en veillant en particulier au strict respect des procédures édictées par la législation du travail. Au titre des communications des ministres, le ministre de l'Agriculture, de la Souveraineté alimentaire et de l'Élevage a fait une communication sur la situation de la campagne agricole 2026-2027. Le ministre de l'Environnement et de la Transition écologique a fait une communication relative à la préparation de la campagne nationale de reboisement 2026, dont le lancement est prévu le 9 août 2026. Et pour finir, au titre des textes législatifs et réglementaires, le Conseil a examiné et adopté le projet de décret fixant les conditions d'exercice des activités de sécurité privée, le projet de décret fixant les règles d'organisation et de fonctionnement du Conseil de régulation des activités de sécurité privée. Signé Bakary Sarr, ministre de la Communication et des Relations avec les institutions, porte-parole du gouvernement.
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0: 22h15. Depuis 60 ans, le Sénégal reconnaît l'excellence et célèbre les lauréats au concours général. Cette année, à l'occasion du 60e anniversaire du concours général, le ministre de l'Éducation nationale compte rendre hommage aux générations de lauréats, d'enseignants et d'acteurs de l'école sénégalaise à travers deux réalisations majeures, la publication de l'ouvrage « Le concours général au Sénégal, miroir de la nation » et l'organisation d'une grande exposition immersive traçant six décennies d'excellence scolaire. Youssouf Konté.
2: 60 ans, cela se fête. De Senghor à Diomaye Faye, l'excellence a toujours été célébrée. Moustapha Mamba Guirassy, ministre de l'Éducation nationale.
3: Les 60 ans du concours général, nous allons les célébrer parce qu'il n'est pas facile pour une nation de maintenir le cap durant 60 ans et de renforcer une institution, un événement, une cérémonie qui fédère tout le peuple, tous les Sénégalais, tous les enfants du Sénégal. Et qui les fédère autour de quoi ? Un point essentiel, l'excellence, pas scolaire, mais éducative. Donc le concours général, c'est cela. On célèbre donc l'excellence.
2: Et pour marquer les 60 années du concours général, un programme alléchant est concocté selon Moustapha Mamba Guirassy.
3: Et 60 ans qui seront marqués par la production d'un grand livre qui reprend les grands discours d'usage, qui reprend les grands moments donc, de ce concours général et qui reprend aussi les récipiendaires, donc leur présentation, l'impact donc, qu'ils ont eu sur la nation, sur notre économie, sur la marche de notre nation. C'est aussi une grande exposition qui sera faite ce jour-là pour justement revenir sur les temps forts donc de ce concours général. Mais c'est un concours général aussi qui démocratise l'excellence. On a vu en fait des réussites depuis la Casamance, depuis Matam, depuis le sud du pays, le sud-est du pays, la capitale. C'est tout simplement magnifique.
2: Magnifique, ça le sera aussi ce jeudi 30 juillet au Grand Théâtre où 118 lauréats seront honorés devant la nation entière.
0: Youssouf Konté. Ahmed Babou, élève en classe de terminale S1 au prix Tani Militaire Charles Tchororé de Saint-Louis, a été désigné meilleur élève du Sénégal au concours général 2026. C'est pour la deuxième année consécutive avec 68 points et décroche les quatre premiers prix. Le lauréat est sans équivoque. Il faut travailler dur pour avoir de meilleurs résultats. Ahmed Babou a marqué les esprits depuis l'édition 2025 du concours général où il était sacré meilleur élève des classes de première. Il brille autant en lettres qu'en sciences. Aujourd'hui, Ahmed Babou compte sur l'avis de sa famille et de sa hiérarchie pour orienter son avenir dans les études supérieures. Son portrait est signé Daba Diallo.
4: Ahmed Babou, en terminale S1, encore meilleur élève du Sénégal et lauréat au concours général, a maintenu le cap au prix de sacrifice de son temps consacré aux disciplines littéraires. Ahmed Babou.
5: Ce qui m'a le plus aidé, c'est le travail à long terme, c'est-à-dire surtout pour les matières littéraires, les recherches et travaux accomplis depuis l'année passée et même au-delà. Bon, cette année, j'ai travaillé en essayant de m'aider, de ne pas prendre le repos et les distractions réalisées. Ça aussi m'a aidé.
4: Son professeur de physique, discipline dans laquelle il a excellé, refuse d'ailleurs de le qualifier de scientifique pur et dur. Mambaï Mbaye.
6: Considérer Ahmed Babou comme un scientifique pur et dur, pour moi, ce serait un peu réducteur pour qualifier sa personnalité parce qu'il n'est pas seulement enfermé dans les sciences. Il est aussi doté d'une grande culture générale, ce qui fait qu'il excelle dans les autres disciplines et les collègues peuvent en témoigner.
4: Ahmed Babou est également toujours premier en français. Son professeur qui le suit depuis la classe de 5e Kadjali Gassama lui a toujours attribué les meilleures notes.
7: Depuis la 5e déjà, il excellait en français et l'année dernière en première, en terminant aussi cette année. Donc ses notes variaient entre 17, 18 et parfois même il m'arrivait de lui donner un 19.
4: Ahmed Babou réfléchit à son projet d'études. Il compte sur les avis de sa famille et de sa hiérarchie pour en décider. Sans lui, Daba Diallo, Radio Sénégal.
0: Daba Diallo, concours général 2026, l'occasion de nous arrêter sur la vie d'anciens lauréats de ce concours d'excellence. Dans ce portrait croisé, Pauline, directrice, et Massamba, à la recherche d'un emploi, lance un appel pour un meilleur suivi des lauréats. C'est car eux, mis à part la bourse de l'État, n'ont pas eu un accompagnement pour une insertion professionnelle. Élise Emmanuel Senghor.
8: Ils sont tous les deux anciens lauréats du concours général. Pauline Charlotte Barra.
9: Anciennement lauréate du concours général en 2003, deuxième prix technique comptable.
8: Et docteur Massamba Diop.
10: J'ai été double lauréat du concours général dans les éditions 2003 en classe de première et 2014 en classe de terminale.
8: Docteur Massamba Diop, après sa distinction, a bénéficié d'une bourse d'études au Maroc.
10: Donc j'ai été inscrit que j'étais parti au Maroc pour faire des études d'ingénierie agronomique. Après mes études supérieures au Maroc, donc j'ai décidé de rentrer pour servir mon pays.
8: Pauline Charlotte Barra, elle.
9: Bon, c'est au-delà du concours général, mais j'avais la mention bien ou pas. Donc j'avais la bourse d'excellence. Donc j'avais la bourse étatique, mais pas à partir du concours général.
8: À leur époque, les lauréats du concours général ne bénéficiaient pas d'un suivi professionnel. Voici pourquoi Massamba Diop, après des années d'études, sanctionnait par un doctorat en ingénierie agricole, peine jusqu'à présent à trouver un emploi.
10: Donc actuellement, on est à la recherche de possibilités professionnelles. Donc être lauréat du concours général, c'est un grand honneur, certes. Derrière, il y a tout un travail personnel à faire, surtout pour une insertion professionnelle.
8: Pauline Charlotte Barra, par ses propres moyens, est actuellement.
9: Donc actuellement, je suis directrice générale de Saint-Mandé, une structure qui fait de la prise en charge médicale pour les secteurs informels et semi-informels.
8: Mais la nouvelle génération de lauréats du concours général aura plus de chances. Les autorités étatiques, pour pallier tout cela, leur trouvent des parrains et marraines pour assurer le suivi. Pauline Charlotte Barra.
9: Par exemple, moi-même, je suis marraine d'une jeune fille, une mathématicienne, et l'objectif, c'est de pouvoir les accompagner sur leur parcours académique, mais également professionnel.
8: Le concours général récompense les meilleurs élèves du Sénégal, une manière d'encourager l'excellence.
0: Élise Emmanuel Senghor, rendez-vous demain, jeudi 30 juillet 2026, pour la cérémonie de remise des prix aux lauréats du concours général. Cérémonie à suivre en direct sur les antennes de Radio Sénégal. Tout à fait autre chose à présent, le secteur privé sénégalais joue un rôle crucial dans l'organisation du JOJ Dakar 2026. C'est pourquoi, afin de maximiser l'impact local de la commande publique, le comité d'organisation des Jeux Olympiques de la Jeunesse a confié plus de 70% des marchés à des entreprises sénégalaises. À moins de 100 jours des JOJ, la mobilisation s'accélère pour faire de ces premiers Jeux Olympiques en terre africaine un succès historique. Adram Ismail Kolichi nous en dit.
11: Pour un succès retentissant des Jeux Olympiques de la Jeunesse, tout le secteur privé sénégalais s'est mobilisé. Bedi Agne, président du Conseil national du patronat du Sénégal.
12: Notre mobilisation est totale. Nos hôteliers me disent qu'ils sont prêts à accueillir les hôtes. Nos privés dans la chaîne de transport, de sécurité, de restauration, de la santé, du numérique et des industries culturelles et artistiques m'ont dit qu'ils sont prêts également. Nos entreprises sont présentes également et de façon très significative dans le sponsoring et le mécénat.
11: Les JOJ constituent une vitrine économique et sociale pour le Sénégal et toute l'Afrique, car ils offrent aux entreprises locales des opportunités concrètes d'impact. Diagne Ndiaye, président du comité olympique sénégalais.
13: Plus de 70% des marchés attribués par le COJOS ont été confiés à des entreprises nationales. Ce choix est pleinement assumé. Nous avons voulu que Dakar 2026 soit non seulement une réussite sportive et organisationnelle, mais aussi une opportunité de création de valeur pour notre tissu économique, de montée en compétences pour nos entreprises et de construction d'un héritage durable.
11: À J-95 de Dakar 2026, chaque membre du secteur privé veut apporter sa pierre à l'édifice. Car d'après Ibrahim Awad, le coordonnateur général du comité d'organisation, leur implication représente un pilier indispensable pour transformer les Jeux Olympiques de la jeunesse en un succès historique.
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0: Les sports avec Cher Diop, bonsoir.
14: Bonsoir Ndeye Fatou Ndiaye.
0: Cannes féminine, les Lyonnes sont prêtes à relever le défi face aux Kenyans ce jeudi.
14: La victoire n'est plus un objectif, mais plutôt un impératif, a dit Mamoussa Cissé en conférence de presse d'avant-match ce mercredi. Le sélectionneur des Lyonnes du Sénégal est conscient de l'importance de ce match face aux Kenyans après la défaite face à l'Algérie lors du premier match. Mamoussa Cissé s'attend à un match difficile face à une équipe qui ne cesse de progresser, mais rassure que son équipe est prête à relever les défis. Le voici.
15: Avec un état d'esprit conquérant, la volonté de gagner, parce que la victoire, comme je l'ai dit en conférence de presse la dernière fois, n'est plus seulement un objectif, c'est un impératif si on veut demeurer dans la compétition. Nous avons perdu, c'était difficile pour le groupe parce qu'on ne s'attendait pas à ça. Maintenant, on a tiré les enseignements de ce match. On en a parlé avec les filles, on a discuté avec elles pour les remobiliser sur le plan mental. C'est un groupe qui a retrouvé sa joie de vivre, qui a retrouvé un peu sa solidarité. Ce sont des valeurs essentielles pour moi qui peuvent nous permettre de rester dans la compétition. Ouais, une équipe qui est arrivée là, peut-être c'est une surprise pour certains, mais quand on regarde les progrès qui sont faits dans ce pays, on voit que c'est un pays qui est là, qui est à sa place. Donc qui mérite d'être respecté, qui mérite beaucoup de considération. Mais aussi, nous sommes le Sénégal, nous avons des ambitions. Je pense que si on joue sur nos valeurs, il y a des chances de faire un bon match demain, Inch'Allah.
14: C'est donc Mamoussa Cissé, sélectionneur de l'équipe nationale féminine du Sénégal. Le match est prévu demain à partir de 17h.
0: La Fédération sénégalaise de football obligée de payer les indemnités de licenciement de Pape Diaw.
14: En tout cas, l'État ne paiera pas ses indemnités. Il a décidé donc d'en faire part à la Fédération sénégalaise de football, donc, qui a paraffé le contrat de 3 ans à Pape Diaw. La ministre de la Jeunesse et des Sports a notifié à la FSF l'impossibilité pour l'État d'assumer les engagements financiers de ce bail au motif que le document n'a pas fait l'objet d'une approbation préalable du ministère, ce qui est tout à fait logique selon Jacques Diop, journaliste sportif administrateur du club des experts sportifs, joint par Benoît Badian.
16: En prenant acte de la décision de la Fédération sénégalaise de football de se séparer de Pape Diaw, tout en refusant de payer le salaire, l'État rappelle une vérité simple. On ne peut pas engager l'argent public sans procédure publique. Ça veut dire que il est vrai que l'État, dans ce dossier-là, le contrat de Pape Diaw a été signé dans l'urgence quelques heures avant le match et n'a jamais reçu l'approbation formelle du ministère de l'État. Donc, en droit administratif et en gestion des finances publiques, un engagement sans avis préalable est nul. Donc, l'État ne peut pas être tenu pour responsable d'un acte qu'il n'a ni autorisé ni contrôlé. Et je pense qu'aujourd'hui, cela signifie qu'accompagner une politique sportive cohérente et validée, cohérente et validée et transparente demande au moins même de la forme. Maintenant, signer un contrat à quelques heures d'un match sans passer par la tutelle, c'est placer l'État devant un fait accompli. Donc, c'est une méthode qui relève plus, en tout cas, du chantage affectif que de la bonne gouvernance. Et si l'État accepte de payer cela aujourd'hui, il va créer un précédent dangereux. Et demain, toute autre fédération pourra engager des dépenses somptuaires en urgence sans pour autant engager l'État.
0: Et pour terminer, Cher, la FIFA ouvre des procédures disciplinaires contre la Fédération argentine de football.
14: 10 jours après la victoire dans l'Espagne en finale de cette Coupe du Monde et les violents incidents survenus lors de ce match, la FIFA a annoncé l'ouverture de plusieurs procédures disciplinaires visant ainsi aussi bien la Fédération argentine de football que plusieurs joueurs et membres de son staff. Les faits visés concernent notamment des comportements inappropriés de l'équipe, des chants et gestes jugés discriminatoires, l'affichage de messages inadaptés ainsi que des jeux de projectiles provenant donc des tribunes. Des procédures individuelles ont également été ouvertes contre plusieurs joueurs, notamment Leandro Paredes s'est poursuivi donc pour plusieurs faits présumés d'agression auprès de certains de ses adversaires. Son coéquipier Noël Molina est aussi visé pour des accusations d'agression ainsi qu'un comportement antisportif. Thiago Almada fait également l'objet d'une enquête pour comportement antisportif, tandis que Roberto Ayala, adjoint du sélectionneur argentin, est poursuivi pour son implication présumée dans ces incidents.
0: Merci, cher Diop. Salut!

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2: Merci beaucoup de votre fidélité à Radio Sénégal, la radio de tous les Sénégalais. L'actualité de cette semaine est marquée par la célébration du Grand Magal de Touba, prévue ce 2 août. À cette occasion, la rédaction vous propose une série de rendez-vous intitulée « En route pour le Magal » pour vous faire vivre les préparatifs, découvrir l'histoire de cet événement et mieux comprendre les valeurs qui le fondent. Pour ce premier numéro, nous nous intéressons aux fondamentaux du mouridisme. Et c'est avec Hadji Fatou Bari.
3: Le mouridisme est l'une des principales confréries musulmane du Sénégal. Il est fondé à la fin du 19e siècle par Cheikh Ahmadou Bamba Baké, érudit, guide spirituel et défenseur d'un islam fondé sur la foi, le travail, le savoir et la paix. Son message, centré sur la patience, la non-violence, le travail et l'adoration de Dieu, continue de rayonner bien au-delà des frontières sénégalaises.
2: Hadji Fatou Bari, le mouridisme repose sur des principes spirituels et des valeurs qui continuent d'inspirer des millions de fidèles. Mais dites-nous, quels sont les fondamentaux de cette doctrine et quels enseignements Cheikh Ahmadou Bamba a-t-il légué à ses disciples?
3: La doctrine mouride repose notamment sur l'attachement au Coran et à la Sunna du prophète Mohammed, paix et salut sur lui, la recherche du savoir, le travail comme acte d'adoration, la discipline spirituelle, le respect du guide religieux, la solidarité et le dépassement de soi.
2: Merci beaucoup Hadji Fatou Bari. Cette voie spirituelle a été tracée par un homme dont vous avez évoqué le nom tout à l'heure, Serigne Touba, de son vrai nom, Cheikh Ahmadou Bamba Baké. Une figure emblématique de l'histoire du Sénégal, vénérée pour sa piété, son immense érudition, mais aussi pour sa résistance pacifique face à la colonisation française. Qui était réellement le fondateur du mouridisme? Serge Diop nous amène sur cette trace.
4: Parti en exilé, Cheikh Ahmadou Bamba est rentré victorieux. Sans armes ni armée, il a opposé à la puissance coloniale la force de la foi, du savoir et de la patience. Face aux multiples épreuves imposées par l'administration française, il n'a jamais renoncé à ses convictions. Son combat n'était pas militaire, mais spirituel. À la violence, Cheikh Ahmadou Bamba a répondu par la prière, l'enseignement et l'écriture. Né vers 1853 à Mbaké, dans le Bol, Cheikh Ahmadou Bamba est issu d'une grande famille de savants. Il reçoit très tôt une solide formation coranique auprès de son père, Mamour Anta Salim Mbaké. Très jeune, il fait le choix de se consacrer entièrement à Dieu. Il se détourne des honneurs, du pouvoir temporel et des biens matériels pour privilégier la quête du savoir et l'adoration de Dieu. Après le décès de son père en 1882, il se consacre pleinement à sa mission spirituelle et fonde la ville de Touba en 1887. Pendant plusieurs années, il y mène une vie de prière, de méditation et d'enseignement. Son influence grandit rapidement et attire les disciples venus de toutes les régions, une popularité qui suscite la méfiance de la puissance coloniale. Les autorités françaises multiplient alors les accusations contre Cheikh Ahmadou Bamba. Malgré ses manœuvres, il demeure fidèle à sa ligne de conduite, refusant toute confrontation armée. Arrêté en août 1895 et condamné à la déportation le 5, il est embarqué le 21 septembre 1895 à bord du navire Ville de Pernambouc à destination du Gabon. Durant plus de 7 ans d'exil, il endure de nombreuses épreuves mais reste inébranlable et renforce son autorité spirituelle. Cheikh Ahmadou Bamba revient le 11 novembre 1902, une foule immense l'accueille à Dakar. Il s'installe à Djourbel et établit sa résidence à Kurgoumak pour y passer les 15 dernières années de sa vie. Il reçoit ses disciples, poursuit son enseignement et supervise notamment le projet de la construction de la grande mosquée de Touba. Cheikh Ahmadou Bamba est rappelé à Dieu le 19 juillet 1927. Il laisse une œuvre spirituelle exceptionnelle composée de nombreux écrits ainsi qu'un héritage fondé sur la foi, le travail, le savoir et le service de Dieu.
2: Fin du premier numéro. Merci de nous avoir suivis dans votre rubrique En route pour le Magal. Rendez-vous demain sur Radio Sénégal, la radio de tous les Sénégalais, pour un nouveau numéro. Migi Maram Ndiaye était devant ce micro.
1: Un grand merci à vous, Migi Maram Ndiaye. C'est la fin de cette édition à 22h, passée de 33 minutes. Grand merci à l'équipe technique Pape Matarsar, Ngandembe Diop, Dakar FM, Doroba, Seydina Sow, CDM, Production Mourou Ndiaye, à la réalisation Khalifal Koulibaly, Joseph John, Pape Malick Ndaw, coordination Elisabeth Agnessar, Pape Malick Ndaw. Rendez-vous à 0h. Un avis de décès avant de nous quitter. Son Excellence Monsieur Bassirou Diomaye Diakhar Faye, président de la République. Monsieur Marie Taounian, ministre directeur de cabinet du président de la République. Monsieur Oumar Sambaba, ministre secrétaire général de la présidence de la République. Et l'ensemble du personnel de la présidence de la République ont le regret de vous annoncer le décès de Madame Mariem Li, épouse de Monsieur Ibrahim Ndiaye, conseiller spécial à la présidence de la République. Décès survenu le lundi 27 juillet 2026 à Dakar. L'enterrement a eu lieu le mardi 28 juillet 2026 au cimetière musulman de Yoff. Il présente à la famille éplorée leurs sincères condoléances. Mesdames, Messieurs, gardez l'écoute. Tout de suite, votre émission nocturne avec Papis Diallo. Excellente suite de nos programmes. Merci.

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1: Bienvenue. Bonsoir, bien le bonsoir. Vous êtes sur Radio Sénégal International, mais également Dakar FM. Donc, à Dakar, vous venez de déglouter 92.5, Jurom Nientak Nyar, Yutom Boudjurom, également Jurom Nientak Nient, Yutom Boudjurom. Nous le colons Nyar et Chéni pour tout simplement, c'est une émission nocturne. Nocturne, on a fait un dégain de 0h. On a nocturne, on a que, équipe de matchs, qui n'ont l'en coïn, n'y a si un dégain, c'est d'une amigitia CDMB. National, Big Doroba, Monek, Dakar FM. Je retrouve avec un immense plaisir l'excellent Matar Sarr du côté de Radio Sénégal International. Mesdames, Messieurs, Nocturne, réalisation, présentation, Papis Diallo, à travers toutes les régions du Sénégal. Radio Sénégal, c'est tout simplement la meilleure radio du Sénégal parce que c'est la radio de tout le Sénégal. Bienvenue, Mesdames, Messieurs, installez-vous. Nocturne aussi s'installe.

doigté magique et la technicité de Matar Sahar pour vous assurer un excellent confort d'écoute du côté de Radio Sénégal International 92.5. La maîtrise également est au rendez-vous avec Doro sur la 94.5. Mesdames, messieurs, bonsoir. Bonsoir, bien le bonsoir. On gagne du côté de la chaîne nationale un clin d'œil à notre ami le Baïfal de la radio, mais également à l'excellent Sidinon qui se trouve du côté du centre de distribution CDM. Mesdames, messieurs, par ma voix, je vous dis bienvenue. Mon nom, Papis Diallo. C'est une émission nocturne, moment d'or, sur Radio Sénégal International. La meilleure de radio, c'est tout simplement la meilleure radio du Sénégal. Je le disais tantôt, c'est la radio de tout le Sénégal. Bienvenue, c'est la radio aussi de vos instants précieux. Mesdames, messieurs, nocturne qui démarre avec ses rubriques, comme nous l'avons dit, il y a une surprise, il y a une à partir de la semaine prochaine. En tout cas, histoire d'étoffer ça, histoire également d'avoir un peu quand même d'autres couleurs. Ce sera la semaine prochaine, mais vous savez, nocturne, à chaque fois, on a des invités de marque, souvent nous andilène l'ingramenté ni moins version que donc cabaret avec du live, des réunions également parfois qui version l'ingramenté ni moins des artistes confirmés, des légendes, des stars. Mais on a bien une rubrique également. T'as eu ingramenté ni moins l'ingramenté moins graines de stars, moins stars en devenir si vous voulez, mais surtout moins rubrique découverte. Notre invité s'inscrit dans ce cadre de découverte. Il s'appelle Anaki. Un jeune artiste que nous allons découvrir ensemble. Et je suis tenté de dire ce soir, j'ai envie de dire à tous nos amis de Boukot, de Nema et de la Verte Casamance, bien le bonsoir. L'autre me disait que la valeur n'attend point le nombre des années. Moi je dirais, le talent aussi n'attend pas le nombre des années. Nous allons aller à la découverte de Anaké, un talent immense, un premier album également sorti dans les bacs. Et nous aurons le temps de discuter, de découvrir qui est ce jeune homme derrière cette voix, derrière ce look, mais également derrière cette musique. Histoire aussi de faire un clin d'œil à Luce, je pense, comme ça elle s'appelle, elle est de l'autre côté, elle nous suit également sur nos différentes plateformes. Bien le bonsoir à vous également.

0: je suis tenté de dire que nous sommes dans aujourd'hui, n'est-ce pas, Anaké? Nous sommes dans aujourd'hui, mais il est important de se souvenir d'hier, parce que tout part d'hier pour arriver à aujourd'hui. C'est la rubrique Instant Souvenir qui nous permet également de dérouler le tapis rouge entre notre grand monsieur de la radio, de la télévision, je dirais tout simplement un grand monsieur de la culture, quelqu'un qui est un papa spirituel pour nous, animateur de Radio Sénégal. Lui, il s'appelle Aline Diop, Diobo Mbacho, Souda Yangchilin Bimangle Nu, Dile Dior Sawachouai.
1: Mais
0: malgré ça, tu as une petite introduction.
1: Il n'y a pas de problème.
0: C'est toujours un immense plaisir de nous recevoir là. Alors, donc Nocturne, c'est toujours des surprises. On a une rubrique découverte également, que j'appelle même Graine de Star. Moi, ces jeunes musiciens qui feront l'actualité demain et qui ont commencé déjà à être au devant de la scène également, nous découvrir l'aide. Parce que aussi, il faut que, comme nous nous disons, nous avons cadre de guide également. Les jeunes artistes, nous avons chance aussi. Voilà, parce qu'on a eu l'habitude peut-être d'inviter de grands noms de la musique, mais aussi de temps en temps, nous inviter Nyanan. Et puis que Nocturne aussi, nous avons artistes rec, c'est des invités, c'est beaucoup de choses. Mais bon, comme nous avons un coach pour Aline Diop, grand content, non?
1: Mais malgré le content,
0: Alors, grand, j'ai pris l'habitude aussi, je me suis permis ce soir, me réétendre le tout au départ. Parce que, quand même, on a pas de bouillon, de faire aussi tisse. Voilà, de manière beaucoup plus, je dirais solennelle, et de manière beaucoup plus, voilà. En tout cas, le Sénégal a perdu de grands noms, de très grands noms. Alors, me baille, nga waxtan ci ak ñun si est-ce qu'on se souvient.
1: Oui, vraiment, mon semaine dernière, ak semaine bi ni, jeudi balé, le professeur Magay Kassé Guéné Aduna. Akinebi aussi, Babacar Mbaye Ndak, en tout cas, si vous dites dimanche, Akine, Babacar Mbaye Ndak, Guéné Aduna,
0: professeur
1: d'histoire et de géographie.

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1: Nicolas
0: la respiration d'antenne
1: Amadou Nicolas Thiam nuit ko fatali nekelen kili Aliou Diop di wax c'est un grand technicien également qui est ici à la RTS un grand technicien
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1: il avait la main sur le cœur.
0: Voilà.
1: Parce que je retiens déjà ce que tu as dit, les musiciens de Dial Mbaye du Fayekou. Yoyep, c'est la générosité. Il avait la main sur le cœur. Et puis, c'est un monument par rapport à ce que tu as dit. Il a laissé également énormément de choses. Et voilà, il restera inoubliable.
0: Inoubliable. Bamakar Mbaye Dag, des Djouk Fayar, dans les voyages avec moi. Djouk Fayar, dans les voyages avec day julli jakkaji mom ko jakkaji jege rek di da fay dem c'est la même chose ak ambassadeur bi muy dem di nuyu bu wacc ci décret day dem nuyu ambassadeur donc 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
1: waaw
0: le 11 juillet
1: dernier
0: le 11 juillet mu ngi won sur scène au succès
1: oh là là
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1: babulay il faisait ses comptes avec des instruments comme kora
0: très bien
1: kora balafon khalam zanrieu quoi
0: percussion. Il le faisait avec des instruments traditionnels. Ah. Il le faisait vraiment avec des instruments traditionnels. Baboulaye,
1: c'est
0: le
1: grand moment de Baboulaye. Culture. Hein?
0: Voilà, franchement, les gens qui ont dit Baboulaye, ils ont dit que je suis à l'aéroport de me tourner avec Babou Mal. Je suis dit qu'il faut rendre hommage. 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
1: 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Vous avez cheminé aussi ensemble. Oui, vous avez eu à faire des émissions sur la RTS ensemble et tout. Donc, toute la communauté culturelle, à tout le Sénégal en général, toute l'Afrique. Tout le monde de la culture ni len koy dial et puis diko di len ñaanal yalla na yalla suñu borom téré len aljana yi gëna kawé inshallah
0: amin amin
1: merci beaucoup grand Aline alors à venir il y a quoi à venir sur le plan culturel rapidement quoi à venir bientôt à venir dans les dans l'agenda il y a quoi
0: agenda bi activité cinématographique en ce moment, le ministre de la Culture, nous avons visité l'établissement.

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1: ouais.
0: Le grand bi di
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0: ah anaké il a un bon reportage man la koy wax sax vraiment reggae bu bax la vraiment avec un bon skunk quoi
1: ça yang yegal auditeur ni régaler def quoi grand
0: mais voilà avec beaucoup de
1: non mais c'est bon c'est très bon déjà comme on dit dans les jargons planter le décor quoi
0: voilà
1: c'est bon de planter le décor déjà
0: il a un bon skunk et puis du moins qui l'a cru bari alors
1: on a quel niveau grand
0: lu jafé la nga tegg fi musique que des africains beaucoup ici vraiment les africains nous accompagnent on va essayer si tu veux mercredi prochain ñu wax un peu ci les noms sénégalais nous ñu accompagner pour façonner ce répertoire musical pour façonner ce scène dramatique pour façonner aussi yenen discipline culturelle ba ci média yi ñu xamné duñu comme le couple le moine duñu formé ci 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
1: lolu mom va lolu mom c'est écrit donc mercredi prochain on fera cap sur ça alors ana ke yow am nga chance bi nga am moy un grand monsieur comme Aline Diop yow nga nek un jeune artiste nek à tu début ta carrière mi ngi nek ci premier balbutiement momu daf cede bi bu ci yow attention
2: c'est clair
1: attention parce que day buñ doon wax critique d'art ak yoy critique musicale ak yoy mom grand bi mo gëna metti ci lolu critique musicale waaw donc franchement c'est une grande chance hein, pour vous.
2: Ouais, c'est clair, je le sentais manque yeg vraiment ouais parce que c'est vraiment extra man bu ma koy gis fi c'est déjà demb la ko doro gis pour de vrai voilà mais c'était benen affaire la done yek après moi bu may dem sa wax na ko lolou man nako dam la done gis ni mais c'est la première fois donc
1: anaka ki di wax ni mom moy ñun suñu roy kay ñun quoi ñun ni man mi tok yow man sama roy kay la bok
0: Dégueulé.
1: Un exemple de professionnalisme, de rigueur, d'abnégation, de trucs quoi. Donc, grand, il de nous tracer à Yon Bohamed, on n'a pas droit à l'erreur quoi. Parce que de nous bailler l'ek Bohamed, l'ek bi l'ek est trop lourd pour nous. Parce que voilà c'est un grand monsieur d'une dimension exceptionnelle et que moi mon CDI déjà si ce premier album c'est énorme c'est tout simplement vraiment voilà ben vitamine C le d'orteil quoi.
0: Wow.
1: Merci à l'une, très bonne fin de soirée. Et puis, il m'a donné un air. Moi, Matar Sarwuru, le Wuru Yago, quoi. C'est très bien.
0: Merci beaucoup.
1: Allez, bonsoir, grand. Bonsoir.
0: Merci beaucoup,
1: Anaké. Merci. Il vient de nous dire que notre invité est déjà un talent immense, un talent énormissime. Anaké, on va écouter. Avec la permission et l'autorisation, mais surtout le docteur magique de Matar Sarwuru, beaucoup comme il l'a dit tout à l'heure. On va écouter ça.
2: Yeah.

0: Magnifique.
1: Oh.
0: Beaucoup. Bah,
1: Ouais.
0: qui m'ont donné avec son coup de cœur.
1: Céline.
0: Hein?
1: Yes.
0: Mais beaucoup de bons, Anakin.
1: Ah.
0: C'est un bon tube. Hein?
1: Ah ouais, là, c'est.
0: Je suis sûr que les auditeurs qui nous écoutent ensemble, qui nous écoutent en ce moment avec nous et qui sont, voilà, quoi, qui sont sur les deux fréquences 92.5. Radio Sénégal International et Dakar FM 94.5, voilà, me diront pas le contraire, quoi.
1: Ah, yeah.
0: C'est un bon tube.
1: C'est déjà le nom, beaucoup, de, le nom même de l'album.
0: C'est le nom de l'album.
1: Ah, ouais.
0: Mais moi, j'ai une question à vous poser. Pourquoi Anaké? L'allemand est Anaké?
1: Ouais, Anaké, moi, il...
0: Tu dois Anaké, quand même?
1: Non, Djama Amadou Badji.
0: Voilà, très bien. Parce qu'en fait, Baladi commence à dire aussi, il y a le contrôle d'identification. Ah, ouais. Répète le nom, s'il te plaît.
1: Djama Amadou Badji.
0: Djama Amadou Badji.
1: Yeah.
0: Djama est dans ton nom.
1: Oui.
0: Ok.
1: Ton surnom aussi, qu'on m'avait donné.
0: Ton surnom aussi.
1: Ouais.
0: Mais pourquoi Anaké?
1: Anaké, c'est une façon de dire que chacun est unique en soi.
0: Mm-hmm.
1: Ouais. Donc Anaké, c'est une autre personne, un Djola.
0: Mais Denga Wolof, quand même.
1: Denga Wolof.
0: Mais Munga Demki Wolof aussi.
1: Ouais,
0: Wolof Djola, oui, la Wolof d'ailleurs.
1: C'est ça.
0: Mais j'aime bien ça. c'est la radio de toutes les langues, quoi, de tout le Sénégal.
1: Voilà. Donc, moi, Anaké, moi, Benen Nit. Donc, une façon de dire que Kounek Ral, amna sa particularité, amna no mel, amna lo xamanté lool ngay incarner.
0: Mais quoi, inspiré, faut que inspiré.
1: Donc, c'est quelque chose que je veux dire. En fait, ça m'est venu sur la musique que je veux dire. C'est déjà, musicalement, vocal, sa voix, nous me voyez, la façon que je veux dire, c'est unique. C'est
0: unique.
1: Il
0: y a un unique, quoi. Alors, Anaké, on reviendra sur Lucky et Lucky, tu vois, parce que c'est important. Cette touche d'africanité et de sénégalité bien à garder aussi. Je n'ai qu'au sentir, n'ai qu'au dans le truc. On reviendra aussi au cours de cet entretien sur un peu l'aspect musical. Particularité. Mais Anaké, j'ai envie quand même que nous nous déglouons. Anaké, fan le jugé. Voilà. Nan le demain. Je veux vraiment que nous voyons un peu ton enfance, par exemple. Fan l'Anaké de Sénégal.
1: Anaké, moi, de Kafountine.
0: Kafountine.
1: Ouais. Fala judo, fala magé. Mais à son origine, c'est Balingor dans le Boulouf.
0: Dans le Boulouf.
1: Ouais.
0: Wow.
1: Parce qu'après, mon papa, il était dans l'armée, il donne service même ici à Dakar. Puis, bon, il est allé au Casamance, il est allé directement à Kafountine, il faut un sang là depuis dans les années 70.
0: Ouais.
1: Donc, il faut faire judo, et si mes frères, ils peuvent être en faire un judo. Donc, il faut la neke, djang, puis, il faut secondaire là, il faut un short.
0: Okay.
1: Donc, une fois à Ziguinchor aussi, avec la fréquentation, les amis que nous m'avons donné, c'était surtout ce mood, nous avons connu ces hip-hop et tout. C'était chaque fois où nous
0: avons le loup.
1: C'est ça, quoi.
0: Khaled Boumel Nangaon, dans la Sorbonne, parce que là, je te vois très cool.
1: Ouais, lol.
0: Est-ce que tu aurais dit que vous avez connu aussi, quand même?
1: Bon, c'est.
0: On parle
1: c'est...
0: un peu de la tante jeunesse.
1: Ouais, lol, c'est.
0: Ton enfance.
1: C'était autre chose, parce que moi, je suis voilà, c'est ce qu'elle me disait. Surtout, ce qui est bizarre, moi, c'est que des fois, dans mes rôles, elle se dit, mais c'est pas.
0: Est-ce que mon blanc?
1: Voilà, quoi, qui est doudou, quoi, parce que moi, elle m'appelait doudou.
0: Doudou,
1: ouais. Parce que voilà, quoi, c'était vraiment autre chose. C'est le nom, bon, à mon âge, parce que j'ai aille pêche, voilà, quoi, bout de ces hôtels.
0: Terrible, quoi.
1: Kafountine, on faisait des trucs.
0: Ça, du mango,
1: voilà,
0: tout
1: voilà,
0: ça.
1: Tout. Mais après, voilà, à un certain moment, bon, yeah.
0: Mais une bonne éducation quand même, à la maison.
1: Ouais, ça va, parce que bon, mère bi mo don géré parce que pratiquement son mère est mon meilleur.
0: Ouais.
1: Parce que c'est pas mon monsieur le fortel gagne. Parce que moi, il a mes pratiquement n'y a rien. Donc, mère, mon don géré, l'épte aussi, voilà. Il faut avoir une rigueur, petit l'épte, parce qu'il va falloir que je mette responsabilité pour les enfants et tout. Donc, il me donne mon enterrement, c'est mon frère, c'est mon soeur, il nous bête,
0: parce que là, il devait être papa et maman en même temps.
1: Voilà, c'est ça.
0: Voilà.
1: Donc, sur l'eau, là, malgré si éducation, mais c'était vraiment strict, quoi.
0: Strict, l'école aussi?
1: Ouais.
0: Ton mariage avec l'école?
1: L'école, lui. Ouais. Naturellement, ils ont l'amour vraiment de school. Mais moi, sur mon école, j'étais obligé de me forcer pour
0: mon djang, quoi.
1: Ouais.
0: Pourquoi?
1: Bon, je sais pas, ni. C'était pas long à maintenir, ne coûtant ça mon film trop. Mais après, bon, moi, demain, de me gagner, de me secondaire. C'est là de me ramener qu'un sang, il faut me dire que voilà, je ne suis plus à Kafuntine à côté de la maman. Là, il va falloir que je puisse progresser si le monde est déf. Et donc, nous là, n'est que
0: dans la famille, personne ne chantait.
1: Non,
0: alors tu deviens artiste comme ça,
1: ouais, naturellement.
0: Ça vient d'où les déclics? C'était comment? C'était où exactement?
1: Bon, c'était à l'école, bouma def quatrième. Donc c'est là
0: qu'on a commencé au foyer,
1: filimbi, voilà, les foyers,
0: foyer, quoi.
1: Voilà,
0: encore les trucs de foyer, ouais. En général, ça part tout le temps de là-bas, hein.
1: C'est ça. Un jour moi ñeu école, suñu prof anglais jox ñu ben polycop bu y wax ki si l'africain. Le texte bi ñu don ma ngi koy japp, on de consomme premier texte, I'm a negro and I'm a shine blisses on my skin to make it more non black cosmetic in my face to be like the other. Genre mu ngi expliquer moy l'identité africain bi, dama nek africain mais pas de mourous don africain, tu vois, de xawma suma histoire, tu vois, et tout ça, mes racines. Donc lolu non daf ma marqué, et là je dis que pas mon affaire, donc quand il y a rap, et là j'ai commencé à rapper ces textes pour nous me parcouriser, quoi. Donc c'est comme ça, ça
0: après on commence à dire petit foyer,
1: voilà, fête foyer,
0: dans les cas où on est star, oui,
1: top guy, c'est fourreli,
0: ah fourreli, après on commence à être star, des bonnes tu connais, quoi. C'est ça en fait, hein?
1: Ah ouais.
0: Une belle histoire, quoi. Et puis ça, bon, ouais. Voilà l'environnement, tout ça. Mais bon, c'était juste aussi une bande d'amis où il y en avait quand même qui étaient fans de musique aussi.
1: Ouais.
0: Certainement.
1: Ouais, c'est ça, parce qu'à mon aussi, j'avais même un ami mécanicien qui s'appelait Son. En fait, lui, beaucoup de signes, t'as ensemble Gunti Nek. Parce qu'en ce moment-là, j'étais avec moi, c'est mon ami aussi, on a grandi ensemble, Samba, qui gérait le management avec lui. Et tout, donc lui, Son, le mécanicien, déjà, nous, on est à l'école, on est dit qu'il y a un problème pour un Khalis. Donc, si je suis allé, je suis allé, je suis allé, donc je venais chez
0: lui. Le freestyle, ce matin, je faisais des freestyles.
1: Donc, c'était des freestyles sur Konbi.
0: Ok.
1: Bah, il appelle les gens comme
0: mais
1: ça.
0: Mais il a été un bon coach, alors.
1: Tu vois,
0: il a été un bon coach. Ouais, comme ça. Quand faut me dire ce premier casier.
1: Voilà.
0: Ce premier casier, c'est ça.
1: Bon, avec son, lui, il m'a donné des qui mes premiers cachets pour me défendre, c'était 1000 francs.
0: Le premier ngadou, 1000 francs.
1: 1000 francs, ouais.
0: Oh là là, fin l'on.
1: 1000 francs, c'est école primaire ou Kafuntine.
0: Le sujet va paraître quoi, ouais. Dour, n'yakato chef ni dour le taou.
1: Voilà, gars, ils ont défendu une fête fin d'année pour Khalé Yidonou.
0: C'est extraordinaire.
1: Après, gars, il 1000 francs.
0: Et puis tu étais heureux, quoi.
1: Content,
0: ouais.
1: Je me présente comme mère, oui.
0: Après, oh, je suis comme mère, hein. Ah, ça, c'est bien. Ça, c'est formidable, quoi. Ça, c'est formidable. Alors, dans ce contexte, dans cet environnement, finalement, le rap jusqu'au reggae, le déclic, c'est quand?
1: Ouais, parce que après lui, en fait, déclic du mois.
0: Après 1000 francs,
1: voilà, après tu l'as.
0: Les grands mécaniciens aussi, ils ont 500 euros de job aussi, mon gourgoule
1: aussi. Il faut le côté.
0: Il 300 pour mettre des
1: tailles. C'est mon côté aussi.
0: Mais quand même, il t'a aidé à.
1: C'est ça.
0: À tout parfaire. Ouais.
1: C'est ça,
0: important.
1: Parce que chaque fois, alors, il y a une baisse et tout ça, il faut me voir que le baisse, il y a texte mon rôle. Donc,
0: alors, dans le grandir dans ce environnement hip-hop,
1: ouais. C'est ça. Donc, si la Guinée compte, surtout Ménèque, Ziguinchor. Et déjà, man, tout Ménèque, Ziguinchor, c'est. Je suis entouré, il n'est plus ni dégoulou, c'est du hip-hop. Mais une fois, moi, avec Kafountine, je suis obligé, moi, de dégoulou le reggae.
0: Pourquoi?
1: Parce que chez moi, déjà, mes grands-frères n'écoutent que du reggae, leurs amis, Fofounourou dans les soirées, c'était le reggae
0: qui. L'influence est venue avec tes grands-frères.
1: Voilà, c'était ça. Depuis tout petit, nous, le reggae, nous donne des goulous. Déjà, comme nous, mon coeur, la Gambie à côté, il faut que j'en aie le Gambie, il y avait trop de reggae. Donc, du coup, mon boumé, je de même, c'est mon premier instrumental reggae, c'était en Gambie, sans même me rendre compte qu'on dit qu'un instrumental reggae, la djende.
0: Alors que Ibam go rap go
1: man rap la bugon
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1: ma passe dem ba Gambie brika mo ne waji mu jaay mo CD instrumental
0: mais ana quel le hasard n'existe pas
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0: le hasard n'existe pas
1: ah ouais
0: c'est lool mom yalla moko def nga bëgg jënd donc instrumental rap ñu jaay la bu
1: reggae
0: nga dem tek ci lyrics
1: ñew mo déglu affaire yi di xaray rap dégg ay reggae
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1: Waki, I'm a negro, I'm a shame. 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
0: Comme ça quoi.
1: Ouais.
0: Alors finalement, bon, avec certainement le moment changement de ligne bougon instrumental hip hop, nijaïle, beau rap, nijaïle, bouki, bourégué, on a commencé ce texte, c'est à faire. Est-ce que l'eau du moment indique carrément que de la décision maintenant d'un petit reggae bicar?
1: Ouais, c'est ça, parce que bon, il y a déjà que distance, puis bon, t'es
0: gaffe.
1: Ouais, si c'était le reggae, mon gars, donc c'était vite fait. J'avais écrit des textes en Madame Codon rap, mais après, mon texte avec mon instrumental reggae directement, je commençais de chiouer. Pour moi, chiouer, ma petite fille, ça m'a pop. Et là, une semaine après, je suis invité à un événement bien à Mantin. C'était improvisé, ben italien, mon faron def, ben soirée, ni et tout. C'est marché bien. Donc, après, il m'a invité, moi, je jouais le premier parti. Et là, j'ai mis les instruments du reggae. Commencé dit oui, Gaï Dino. Les gens, ils ont commencé à aimer. J'ai vu, il y a eu beaucoup de monde, Gaï Bougaferi, je suis que voilà.
0: Alors, cette originalité, bien, première originalité, on est dans un moment où le hip-hop est au top. Tous tes amis sont dans le hip-hop. Ouais. Alors, monsieur se dégage et fait du reggae.
1: C'est
0: normal, car ce jour, ce soir, qu'on puisse écouter tout de suite et maintenant sur Radio Sénégal International et Dakar FM, un autre type de l'album, Children, qu'on va écouter avec l'aide de Matassa. Et là, je vais entendre ta voix sur le tube. C'est parti.
1: Yeah.

0: Naké, un nom à retenir dans l'histoire de la musique reggae. Magnifique. Anaké.
1: Thank you.
0: Super. Alors, Children, c'est ça, non?
1: Yeah.
0: Le tube.
1: Children. Non, ça, c'est le Boukout.
0: C'est le Boukout qui est revenu
1: ouais,
0: encore.
1: C'est
0: le Boukout
1: qui est revenu.
0: Vraiment, c'est ben un nice son, là. Et je rappelle que c'est Boukout qui a donné même le nom de l'album.
1: L'album ouais.
0: Le nom à l'album. Alors, on va également faire un clin d'œil à notre très cher ami qui est à l'écoute, qui est scotché, cher Sadibou Gagne, réalisateur à la télévision nationale du Sénégal. Anaké, alors, on en était où, juste au moment de ton show, avec ce grand concert organisé par un Italien au niveau du à côté du marché, n'est-ce pas?
1: Ouais, ouais.
0: C'est à Ziguinchor. Alors là, à Cafontine.
1: Ouais.
0: Et là, tu cartonnes.
1: Ouais.
0: Et les gens commencent à apprécier.
1: C'est ça, Caïdino et tout. Donc ça m'a donné cette
0: peps.
1: Force et et voilà. J'ai
0: beaucoup plus
1: commencé,
0: de green tag. Des gnaques. Comme on dit, quoi. C'était comme une vitamine C, quoi.
1: Oh, là, là.
0: Alors là, tu te dis, non, écoute, il est temps que je. Oh, il est temps que je m'y mette carrément.
1: C'est ça.
0: C'est ça, hein, il est temps. Il est temps.
1: Et là, directement, il faut travailler la voix.
0: Ouais.
1: Ouais.
0: Mmh. Faire des recherches.
1: Commencer à
0: écouter d'autres sonorités.
1: Des grands,
0: voilà.
1: Qui sont dans le reggae et tout,
0: ouais.
1: Discuter avec eux.
0: Mmh.
1: Tu vois, parce que déjà, bon, là, après c'est cette année, la deuxième fois que j'ai eu à faire un concert, c'était aussi, c'est comme ça, c'était improvisé, j'ai négocié pour jouer au premier carnaval de Cafontine. Et là, aussi, quand j'ai joué, j'ai vu des gens, ils étaient là, tout le monde m'a soulevé. Et puis, c'était juste, ça m'a début.
0: Ouais.
1: Donc, du coup, gars, ils ont eu bogon affaire, et le lendemain, là, on était logé un short. Le peintre là mon dafa ñom pour exposer ay ki am ay lu mu don de ki ay tableau
0: il veut dire mais Joe
1: voilà
0: mais jeune homme vas-y
1: voilà après buñu bokké ci auto mo tok ci wétam non mu né ma mais ça yow demb ya na ko du jeu fa né manako yé ma xam nga fa quoi né mu né ma mais
0: ganda lu tuti
1: ouais mu né ma mu né ma c'est cool hein
0: ouais
1: mais il te faut beaucoup bosser.
0: Ouais, beaucoup de travail.
1: On est ni dans la cam. Voilà. Amagandok nyom. Voilà, nek fi say xarit lañu donc yi xam bu ñom juste def nga son, ils sont là, ils sont contents, mais il va falloir que nga
0: faut que tu bosses quoi.
1: Ouais.
0: Ouais.
1: Devo vidara.
0: Très bien. Ouais. Très bien.
1: Et là.
0: Mais yo, c'est ça yone quand même. Tadje nga ay nit yo xamné franchement ñoñu war nga len delo ndukal. Parce que quelqu'un qui te dit ça dans une voiture de voyage comme ça, c'est quelqu'un qui t'apporte énormément de choses pour ta carrière. Il t'a apporté énormément de choses pour ta carrière.
1: Ça.
0: Non seulement il t'a fait descendre un peu de ton piédestal, n'est-ce pas? Ensuite, avec ce brin d'humilité, il te donne également envie d'aller bosser une fois à Ziguinchor.
1: C'est ça.
0: Ça. Ouais. J'aimerais bien comment connaître la suite maintenant, maintenant arrivé à Ziguinchor.
1: Ouais, parce qu'arrivé à Ziguinchor, déjà il y avait les digitales,
0: donc
1: Biggie Ben, un grand que je remercie vraiment. Nous connaissons aussi Simoudou Reggae Bob Nonou. Et là, directement, je suis allé les voir. Parce que vu que Bangui Dougou s'est fait lui, je suis allé faire du reggae et tout. Avec là, quand je les ai tout, ils m'ont accueilli, je suis tu vois. J'aurais un conseil, j'ai tout fait à Fafadi Saïmino à Ziguinchor, j'allais directement chez lui le voir. Et Watanak Nyom, Nyom Amadjan et tout ça, Nyom Black African positif. Tu vois, nous avons maintenu aussi à pionnier le aussi à Reggae Bio au niveau de Ziguinchor, ils ont beaucoup fait, Donc du coup, je les ai vraiment suivis. Hol na lay def aussi pour nek senior comme ça mo meuna am lo xamantene daf may permettre pour mo meuna aller en avant
0: benen qualité ci yow moy da nga bëggone ñëlé ci jitu ñëpp ñu tal lampe bi comme on dit nañ né nit bu la jitto ci dara moy ray won fu lampe fu talu kay lampe bi nek mais yow da nga dem sax ñu talal la lampe bi pour yow nga imprégné wu également ne len ma ngi sen loxo jappal len ma ñu wécc ngeen wéccu xalaat ñu jox la ay conseils c'est ça.
1: Ouais, c'est ça.
0: Ça, c'est énorme.
1: C'est ça.
0: C'est bien. Et puis là, après,
1: Ouais, après ci bob non ci la commencé
0: donc commencé dem playback ci bois
1: voilà commencé d'oray playback du jouer et objectif bi moi il faut voilà au fur et à mesure le carnaval de Kafountine moy gëna am doolé donc il va falloir que moi jouer fofu nonu festival à Benin c'était mon nekkon rêve donc Gambie la don dem aussi pour mëna enregistrer ay son yo xamantene dam koy balancer et là je suis allé j'ai enregistré 4 titres ma liguey liguey 4 titres donc moi yob ko si sama ben grand frère pour mu dencal mako parce que moi bobu nonu yor mo on ordinateur donc CD mu na xosu donc moi yob ko si grand bi comme ça mom daf may dencal les titres sa yu mo soxla mu ñew mo récupérer ko amone ben boy bu don liguer pour fak mom il a pris les sons il a balancé
0: ah oui mu da dem ci radio yeb
1: duggu fep man dama jekki rek deug son yi fune et là affaire bi au début mu ne ko lamanté daf mo metti et mais après
0: ça fait aussi sa promotion quoi voilà. Comme on dit à quelque chose malheureux bon, parfois hein. Donc pour qu'on nous dente quoi mais les gens sont appréciés
1: voilà, les gens ils ont apprécié après voilà j'ai laissé passer parce qu'au début dans mon kion
0: c'est là je disais, parfois dans la vie c'est comme ça à quelque chose malheur est bon quoi et finalement tu passais en boucle sur les radios de Ziguinchor
1: faire des tournées commencer des def ay concerts ay bignon car mayo Ziguinchor commencer des dougou ay Gambie faire des affaires et tout
0: Et là, le nom commence à être vraiment anaké.
1: Voilà.
0: Ça commence vraiment à être quelque chose
1: de... Gaï commence, c'était Degen.
0: Ouais. Gaï commence, il est bon.
1: Voilà, c'est ça. Donc ça a vraiment tourné. Dembe et Capscreen, je faisais... voilà quoi, du tourné, du def sa vraie affaire.
0: Ok.
1: Et donc après, à un certain moment, voilà, il va falloir aussi croire comment...
0: Professionnaliser.
1: Voilà.
0: Mettre une équipe derrière,
1: c'est ça.
0: Tout autour de toi, etc. L'autre, c'est arrivé après.
1: Oui. C'est ça.
0: Il est temps que mon structure court, il est temps que mon professionnel, il est temps aussi que je tende madame vers la réalisation de production et autres.
1: C'est ça.
0: Ouais.
1: C'est donc si Digante Bogno, nous la mouvignon fini établir à Dakar pour aussi voir les réalités, comment ça va se passer ici et tout. Et donc avec aussi l'équipe Bingamante Bombla Nikodilegel. Et de les remercier vraiment. Et là, il y a cette force qui est là et l'engagement.
0: La structuration bien faite, les permettre également de mouvoir ou également de travailler les textes, la musique, tout quoi.
1: C'est ça.
0: Alors, est-ce que ça ne t'a pas posé de problème à un moment donné pour quand tu dis, bon, écoute, le reggae ne marche pas trop fort au Sénégal?
1: Oui, le reggae, artistiquement, ils chantent, ils sont dans le game. Amand, ils ont genre... vision board moi reggae ne marche pas comprends nga parce qu'à un certain moment il va falloir que nit ki meuna genn dem à l'extérieur pour
0: non, je veux dire par exemple au Sénégal xam nga ci lay gem ni reggae koko yenn genre musical koko tan rek c'est par amour et passion c'est trop fort c'est ancré c'est dans ton ADN maintenant je veux dire là dans un pays où c'est le mbalax qui domine c'est yenen il te faut également d'autres forces certainement pour cette équipe di apporter pour nous mon continuer gëna taxaw dans le travail je veux dire
1: ouais c'est ça ci la nek ni parce que man
0: parce qu'il y a moins de festivals il y a moins de d'organisation qui tourne autour ay spectacle spécialement reggae et tout dafa rare Sénégal je veux dire par rapport à que au Lembalax ou à voilà exactement fofu lay waxé en fait quoi
1: c'est ça lol mo fi nek
0: wala dafa gëna encourager yow nga gëm and ak sa gëm continuer
1: ça dit fait man li nga xamantene moy ce que je vois way tay ji ni reggae bi quelle que soit situation bu munte nek au niveau du Sénégal actuellement il va falloir que ñu nga xamantene sobu nañ ci am luñuy tek se donner à fond pour que ati di ñew mu am révolution
0: bu ci le reggae exactement ça ce qu'on appelle des ondes positives voilà c'est ça en fait
1: ça.
0: Maintenant très bien alors lolu et puis yow comme elle néo par exemple en aké tu dois te dire également que man warna mëna nek ñinga xamné ñoy andi déclic bi ba reggae retrouver une place de choix sur la scène musicale sénégalaise C'est ça, Gumgolo.
1: C'est ça.
0: Hein?
1: C'est le monde, ouais.
0: Djadjouf, on a qui est dans la radio, dans votre nuit, c'est dans Nocturne, si vous venez de nous prendre en cours. Il y a une égalité 92.5, 94.5 FM Dakar, Mouira de Sénégal International, 94.5 Mouy Dakar FM. Également, salam à toutes les régions et surtout, la Casamance, Ziguinchor, Kili, Willem, c'est ça.
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0: Yes. Follower, extrait de l'album Beaucoup qui porte l'empreinte vocale de musicien. Je vous disais à l'entame de l'émission, il a un talent immense en style également qui fait la différence. C'est Anna qui est notre invité. C'est dommage, hein, si j'étais avec le public, je dans la noire. Mesdames, messieurs, les mains pour Anaké. En tout cas, c'est vous aussi. Vous lui donnez la peine aussi de l'applaudir, même par le cœur. C'est important. Anaké, avec cette structuration maintenant, cette organisation, vous êtes venu pratiquement, vous avez une base à Dakar. Et finalement, c'est l'album que nous écoutons en ce moment, c'est le premier album.
1: Ouais.
0: Mais avant, il y avait d'autres singles qui étaient sortis par là, par ça.
1: Oui, avant, il y avait une mixtape que j'avais fait avec un Suisse.
0: Mouin Diop.
1: Yeah. Oui, une attinante que j'ai fait un grand big up. Il était basé à Abéné, Freedom Sound. Donc, j'ai bossé avec eux. C'était en 2006 qu'on avait fait cette mixtape de 24 titres.
0: Ouais.
1: Et on l'avait lancé. On a aussi fait la promo, fait des tournées avec lui en compagnie de Royal Messenger, Jomsen. On a fait Casamance, Gambie et le côté de Sali. Donc c'était vraiment des moments nice, cool. Tout c'était en live avec les musiciens.
0: C'était magnifique.
1: Donc, c'était vraiment nice. Donc c'est comme ça que ça a progressé. Et là, je suis avec le premier album Beaucoup qui est sorti le 14 juin dernier.
0: Alors, cet album, c'est l'album... tu l'appelles comment, cet album?
1: Ouais, c'est l'album de l'initiation.
0: Ah bon?
1: Ouais.
0: Ah non, moi, je veux un artiste aguerri, mature, devant moi.
1: Ouais, c'est ça, parce que je dis, quand je parle d'initiation, parce que pour moi, l'initiation, moi, je m'initie jusqu'à la mort.
0: Tu sais?
1: Ouais.
0: Ah ouais?
1: Ouais.
0: Pour vous, quoi?
1: Ouais, moi, je m'initie... chaque instant.
0: Oui,
1: chaque
0: mais instant. Je comprends un peu. On apprend durant toute la vie, on apprend.
1: Mm.
0: On apprend, mais là, quand même, c'est un album qui a été bien préparé, musicalement aussi.
1: Yeah.
0: Quelle est la différence entre le reggae que tu fais et le reggae qu'il y a, que nous écoutons tout le temps au Sénégal?
1: Ouais, je dirais que...
0: Je reviens à l'originalité du rap. C'est mon fil conducteur. Attention.
1: Ouais, je dirais que ma façon de chanter déjà.
0: Mais ouais. On y reviendra parce que c'est quand même. Voilà.
1: Façon de le faire. La façon de mélanger les langues, de mettre les langues que je parle. Déjà courtement et l'anglais que j'ai fait du takalé avec
0: vous
1: l'anglais.
0: Vous chantez avec dans quelle langue et
1: Le Djola, le Mandingue, le Wolof, l'anglais, le français et le Karoninké, un Djola des îles Caron.
0: Un Djola
1: des îles Caron, le Karoninké.
0: Parle-nous de cette langue parce que là, je pense que même Matar ne connaît pas.
1: Ah oui, s'il y a des îles, une fois à Bindiona, Djouroulou, Kafountine, il y a des îles qui sont là-bas qui s'appellent les îles Caron, un paradis sur terre.
0: Ouais.
1: Voilà. Donc,
0: ils ont une manière assez particulière de parler le Djola.
1: Ouais, ils ont une manière particulière magnifique. De parler le Djola. Et à Kafountine, en fait, ce sont les autochtones, les habitants, les autochtones de Kafountine qui sont sortis des îles pour venir habiter à Kafountine. Donc, c'est pour laquelle à Kafountine, c'est la langue, on dirait la langue du village, la langue de la ville.
0: Ok.
1: Ouais.
0: On parle de l'histoire, on en apprend toujours. Quand même, vous également, chers amis auditeurs, c'est vrai que là aussi, Anaké Mignoudianga Lenen, si sur le plan linguistique, c'est important. Alors, langue yoye, mettre ça dans le reggae, c'était pas difficile quand même, compliqué un peu par moment.
1: Non, c'est... En tout cas, ça vient naturellement.
0: Et ce choix était important pour vous, quoi. Choix, mais c'est important. Choix ou langue, yoy. On va voir langue, yoy, pour garder ta sénégalité.
1: Voilà. Parce que c'est ça, garder la sénégalité, bon, non, d'affi, am solo, trop, man. Et l'autre mot, bon, c'est album bi, am les titres, y'a maintenant. Lep c'est en anglais, amna ñaar titre yi nga xamantene lep anglais la, peut-être refrain bi mo nek Djola wala Mandingue. Donc une façon aussi de s'ouvrir pour que nous n'y déboulons les messages. Et surtout aussi, c'est des chansons qui parlent
0: de... Enracinement et ouverture.
1: Voilà.
0: Nga bolé lepp ce message. Ok, là, super.
1: Def ci bir, ouais.
0: Super. Mm. Alors, donc, la musique, on en parle Le reggae que tu fais.
1: Ouais.
0: Par rapport à la musique, il y a une différence entre cette musique et les sons reggae que nous avons l'habitude d'entendre.
1: Non, je ne dirais pas qu'il y a une différence.
0: Ou bien c'est
1: du reggae qui est là. Mm-hmm. Et il y a cette touche particulière par rapport au chant. Parce mm-hmm. que déjà, même par rapport à la composition, mm-hmm. Avec Charles, avec qui on a travaillé sur l'album, lui aussi a. Moi, cette facette de faire le grand mantené, c'est original, quoi. Le mantené, c'est local.
0: C'est une inspiration.
1: Au Sénégal, des instruments africains.
0: Dans ta musique, il y a des instruments carrément qui n'ont peut-être rien à faire avec le reggae, mais qui sont dedans.
1: Oui, déjà avec Reggae Music in the Heart, on a la Kora.
0: Oh, c'est magnifique.
1: Grand mantené, voilà.
0: Magnifique.
1: Edouard Mangamoku jouait, donc
0: c'est... Anna qui a un groupe.
1: Ouais, il a beaucoup de bandes.
0: Beaucoup de bandes.
1: Ouais.
0: Des musiciens talentueux, quoi.
1: Ouais.
0: Ah oui, on les salue. The Bouquet Band, on vous fait un gros et grand clin d'œil. En tout cas, on passe d'excellents moments avec Anaké, la découverte de ce mercredi dans Nocturne. On n'a pas envie que ça s'arrête, quoi. On va écouter d'autres tubes encore et puis on va le laisser chantonner dans la radio dans votre nuit dans Nocturne. Oui, ouais.

0: L'album beaucoup yeah. Original Anaké, une découverte, un talent énormissime dans la radio et dans votre nuit. Anaké, Children.
1: Yeah.
0: Tu nous en parles un peu.
1: Ouais, for the children, pour les enfants.
0: Ouais. Les mômes.
1: C'est ça.
0: Les mômes des trésors.
1: C'est ça.
0: Hein?
1: Donc, c'est.
0: Les enfants, ce sont des trésors.
1: Des trésors qu'il faut préserver,
0: éduquer, accompagner.
1: Accompagner.
0: Ouais.
1: Donc,
0: tu aimes les enfants?
1: Ouais.
0: Tu les adores? Parce que je te vois déjà sourire, là.
1: Ouais.
0: Tranquille en parlant des enfants.
1: Ouais.
0: Ce tube, c'est l'un de tes coups de cœur?
1: Ouais, j'aime bien.
0: Dans l'album, c'est l'un de tes coups de cœur.
1: Ouais.
0: Ah ouais, ça, je pourrais pas me tromper là-dessus, hein, parce que j'ai vu comment le gars, il me parle de Children, en tout cas. L'album Beaucoup qu'on est en train donc d'écouter sur Radio Sénégal International. Alors, Beaucoup de Bond et Anaké, maintenant, l'album est là dans les bacs. Vous faites en ce moment la promotion dans différentes stations radio et télévision de la place. C'est quoi cet album par rapport à l'avenir maintenant musical de l'artiste Anaké?
1: Ouais, là, c'est vraiment déjà avec le lancement qu'on avait fait le 17 juin dernier à Blessingor.
0: Mm-hmm.
1: Et après, ça s'est suivi directement avec la fête de la musique qu'il y a eu récemment, qu'on était au Samadjam Reggae Festival à Sali.
0: Ouais, Anaké maintenant est rentré carrément dans la cour des grands.
1: Et donc,
0: ça, il faut le dire. Hein.
1: Ah, là,
0: pas une programmation digitale normalisée de reggae sans Anaké, c'est ça. N'est-ce pas? Voilà, oui. C'est ça. Ouais. Donc, beaucoup, Fumnekini, Yangi jouait régulièrement.
1: Ouais, c'est ça, nous aussi. Hein. Nous aussi et aussi, comme nous m'avons dit, nous avons un album begin, voilà quoi, qui est bangi fi. Bande, il fait beaucoup de bandes.
0: Mm-hmm.
1: Et dire que Ken Boom hésitait. Voilà quoi. Nous, on est là, qui nous a maintenu, qui nous a sur événementiel, il y a beaucoup de et tout.
0: Mm-hmm.
1: Voilà. Nous, quand contacté.
0: L'orchestre est là.
1: Voilà,
0: tout est là en place.
1: Voilà.
0: On va parler du management un peu. Et puis, parler de l'équipe qui t'accompagne, le staff aussi.
1: Ouais.
0: Mm-hmm.
1: Ouais, c'est ça, parce que mm-hmm. nous, comme je l'ai dit, je vais toujours les remercier à être tout le monde d'ailleurs quoi.
0: Mm-hmm.
1: Tu vois, déjà Maï Diagra avec son Waï, Mr. Sambanja, El Capo, Del Capo.
0: Ouais.
1: Donc, nous avons fait l'idée, boire, vraiment.
0: Mm-hmm.
1: Et je suis très, très, très, très fier de, je suis très content de l'idée à maintenant, la ligne de tech, avec moi, Luce. Tu vois, et déjà, même de loin, il m'a dit que toujours, si l'idée est bien. Et donc ça donne vraiment de la force parce que aussi l'humain ne peut pas on est que du bouger des créations musicales bouger jouer à concert n'est que au sein de faire répétition donc il faut
0: tout des gens une équipe
1: derrière voilà.
0: Alors les projets rapidement.
1: Ouais, c'est ça les gars, une carrière on est en train de caler. Ramener si Digent est dans des moments
0: une tournée nationale,
1: voilà,
0: une tournée internationale, pourquoi pas.
1: C'est ça.
0: Est-ce qu'il y a des dates qui sont déjà programmées quelque part?
1: Bon, il y a des dates qui sont calendrier, mais c'est pas tellement confirmé déjà. Ça, c'est pour le Cameroun et le Ghana. Il y a juste la confirmation. Après, on est en train de voir même discuter pour la Côte d'Ivoire avec Burkina. Et donc, et aussi fille à Dakar. Les dans Nunkoy
0: Tech. Ziguinchor réclame aussi sa partie.
1: Kafontine,
0: et puis Ziguinchor aussi.
1: C'est clair. Voilà,
0: on va faire le tour bientôt. Et puis en Gambie aussi, pourquoi pas.
1: Ah, yes.
0: Hein? Anaké, l'homme qui ressentir Taï, c'est l'émission Bingare Taï sur Radio Sénégal.
1: Ah, ouais, c'est énorme. Hein?
0: Hein?
1: C'est énorme. Plus
0: ouais.
1: Radio Sénégal.
0: Ouais.
1: RSI, la meilleure.
0: Ouais.
1: Tu vois, c'est
0: tout simplement la meilleure des radios. Quoi.
1: C'est énorme, quoi. C'est international.
0: Anaké, on va se quitter avec ton vœu le plus cher.
1: Ouais.
0: Ton vœu le plus cher.
1: Ouais. Là, c'est vraiment le retour à la source de tous les Africains, quoi. Et que l'aliénation, ouais. Ça sera à partir du bas âge pour les enfants.
0: D'après l'ENSI. T'as quoi le préféré? On n'hésite pas là.
1: C'est le rouge.
0: C'est,
1: hein.
0: C'est le rouge.
1: Ouais.
0: C'est dangereux. Hein.
1: Ouais.
0: Comme on dit, ton fire. Plat préféré.
1: Mon frère. Et toi, Jay?
0: Et toi, Jay, c'est quoi?
1: Et toi, Jay, c'est ton plat à base de feuilles et de manioc.
0: Mm-hmm.
1: Ouais.
0: Ouais. Alors, ça s'appelle Etodjei.
1: Etodjei, ouais.
0: Alors, c'est sur cette note de Etodjei.
1: Ouais.
0: ce plat que nous allons vous dire, j'espère que vous avez passé également. Bon appétit. J'espère que vous avez passé d'excellents moments avec nous ouais. Et Anaké pour notre rubrique découverte dans Nocturne. Ce fut un immense plaisir. Un grand merci à Cherchat de Boudiane également.
1: Okay.
0: Et puis à Jean-Yves également, ouais. de Midi Première.
1: Ah ouais, là...
0: hein? La promo continue.
1: C'est ça.
0: Et Radio Sénégal ne sera pas en reste.
1: Right.
0: Anaké, bonne continuation.
1: Merci beaucoup.
0: Plein succès.
1: Yeah.
0: Vous faites de la bonne musique. Vous avez une belle voix.
1: Yeah.
0: Et puis, continuez dans votre voix.
1: C'est...
0: Merci beaucoup.
1: Frérot, yeah,
0: big up. Un plaisir pour nous aussi. Cette émission nocturne s'est terminée. On va tirer les scores de ce rendez-vous programme. Ce fut également pour nous un immense plaisir de vous accompagner, tout en souhaitant que la vie vous fasse énormément plaisir. Doro Dakar FM, merci. Ngagne, chaîne nationale, merci. L'excellent Matar Sarr était à la technique sur Radio Sénégal International 92.5 et Dakar FM 94.5. Et best, ladies and gentlemen, c'était en compagnie de Papis Diallo. Portez-vous bien mercredi prochain pour un autre rendez-vous. Derrière moi, c'est les infos et les programmes de Radio Sénégal qui se poursuivent rien que pour vous, amis du Sénégal. C'est la radio de

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0: 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Bonjour à tous et bienvenue.
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0: Dey Fatou Ndiaye. Pape Matar Sarr assure la technique. Depuis 60 ans, le Sénégal reconnaît l'excellence et célèbre les lauréats au concours général. Cette année, à l'occasion du 60e anniversaire du concours général, le ministère de l'Éducation nationale compte rendre hommage aux générations de lauréats d'enseignants et d'acteurs de l'école sénégalaise à travers deux réalisations majeures. La publication de l'ouvrage « Le concours général au Sénégal, miroir de la nation » et l'organisation d'une grande exposition immersive traçant 6 décennies d'excellence scolaire. Youssouf Konté.
2: 60 ans, cela se fête. De Senghor à Diomaye Faye, l'excellence a toujours été célébrée. Moustapha Mamba Guirassy, ministre de l'Éducation nationale.
3: Les 60 ans du concours général, nous allons les célébrer parce qu'il n'est pas facile pour une nation de maintenir le cap durant 60 ans et de renforcer une institution, un événement, une cérémonie qui fédère tout le peuple, tous les Sénégalais, tous les enfants du Sénégal. Et qui les fédère autour de quoi? Un point essentiel, l'excellence, pas scolaire, mais éducative. Donc le concours général, c'est cela. On célèbre donc l'excellence.
2: Et pour marquer les 60 années du concours général, un programme alléchant est concocté selon Moustapha Mamba Guirassy.
3: Et 60 ans qui seront marqués par la production d'un grand livre qui reprend les grands discours d'usage, qui reprend les grands moments donc, de ce concours général et qui reprend aussi les récipiendaires, donc leur présentation, l'impact donc, qu'ils ont eu sur la nation, sur notre économie, sur la marche de notre nation. C'est aussi une grande exposition qui sera faite ce jour-là pour justement revenir sur les temps forts donc de ce concours général. Mais c'est un concours général aussi qui démocratise l'excellence. On a vu en fait des réussites depuis la Casamance, depuis Matam, depuis le sud du pays, le sud-est du pays, la capitale. C'est tout simplement magnifique.
2: Magnifique, ça le sera aussi ce jeudi 30 juillet au Grand Théâtre où 118 lauréats seront honorés devant la nation entière.
0: Youssouf Konté, Ahmed Babou, élève en classe de terminale S1 au Prétanie militaire Charles Tchororé de Saint-Louis, a été désigné meilleur élève du Sénégal au concours général 2026. C'est pour la deuxième année consécutive avec 68 points et décroche les 4 premiers prix. Le lauréat est sans équivoque, il faut travailler dur pour avoir de meilleurs résultats. Ahmed Babou a marqué les esprits depuis l'édition 2025 où il était sacré meilleur élève des classes de première. Il brille autant en lettres qu'en sciences. Aujourd'hui, Ahmed Babou compte sur l'avis de sa famille et de sa hiérarchie pour orienter son avenir dans les études supérieures. Son portrait avec Daba Diallo.
4: Ahmed Babou, en terminale S1, encore meilleur élève du Sénégal et lauréat au concours général, a maintenu le cap au prix de sacrifice de son temps consacré aux disciplines littéraires. Ahmed Babou.
5: Ce qui m'a le plus aidé, c'est le travail à long terme, c'est-à-dire surtout pour les matières littéraires, les recherches et travail accomplis depuis l'année passée et même au-delà. Bon, cette année, j'ai travaillé en essayant de mêler, de ne pas prendre le repos et les distractions à la légère. Bon, ça aussi m'a aidé.
4: Son professeur de physique, discipline dans laquelle il a excellé, refuse d'ailleurs de le qualifier de scientifique pur et dur. Mambaye Mbaye.
6: Considérer Ahmed Babou comme un scientifique pur et dur, pour moi, ce serait un peu réducteur pour qualifier sa personnalité parce qu'il n'est pas seulement enfermé dans les sciences. Il est aussi doté d'une grande culture générale, ce qui fait qu'il excelle dans les autres disciplines et les collègues peuvent en témoigner.
4: Ahmed Babou est également toujours premier en français. Son professeur qui le suit depuis la classe de 5 Kim Kadjali Gassama lui a toujours attribué les meilleures notes.
7: Depuis la cinquième déjà, il excellait en français et l'année dernière en première, en terminant aussi cette année. Donc ses notes variaient entre 17, 18 et parfois même il m'arrivait de lui donner 19.